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0: Bonjour à toutes et à tous. 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Il est 7h et tout de suite le journal de Radio France Internationale.
1: Il est 5h en temps universel, 7h ici à Paris.
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1: Bonjour à tous, merci d'être avec nous pour le début de ces 3 heures d'information internationale. On commence sans plus tarder avec le journal de Candice Mazotomazic. Bonjour Candice.
3: Bonjour Clotilde et bonjour à toutes et à tous.
1: Et à la une, Ottawa et Washington qui se rendent coup pour coup dans leur guerre commerciale.
3: Le Canada riposte aux droits de douane américains et annonce 15 à 50% de surtaxes sur une série de produits importés des États-Unis. L'acier, le matériel agricole ou encore l'électronique sont concernés. Les précisions dès le début de ce journal. Nous serons aussi à Mayotte, ce département français où le Premier ministre Sébastien Lecornu entame une visite de 2 jours pour parler reconstruction, 1 an et demi après le passage du cyclone Chido, avant de prendre la direction de la Cisjordanie occupée où des familles palestiniennes sont toujours prises au piège à Kousra. Les colons israéliens poursuivent leur siège.
1: Et puis c'est une préoccupation devenue mondiale, la sécheresse.
3: Alors que le Salvador et le Panama viennent d'annoncer l'état d'alerte à la COP17 contre la désertification, on est encore loin d'un consensus autour des solutions à mettre en place, vous allez l'entendre.
1: Canada l'avait promis, ils répondent au dollar près aux nouveaux droits de douanes américains.
3: Des surtaxes canadiennes de 15 à 50% sur des produits importés des États-Unis à partir du 8 septembre prochain. L'acier, les produits laitiers, le matériel agricole, mais aussi l'industrie du papier seront soumis à ces mesures. Une riposte aux droits de douane américains annoncée lundi par Donald Trump. Le Canada aidera les entreprises touchées, assure le ministre des Finances, qui a aussi promis une enveloppe de plus de 4,5 milliards d'euros pour les soutenir. Signe d'une crise qui s'enlise entre les deux pays voisins. Et pour Julien Martin, professeur au département de sciences économiques de l'Université du Québec à Montréal, il faut aussi lire cette guerre commerciale au travers des agendas politiques des deux camps. On l'écoute.
4: Les mesures de Trump envers le Canada ne sont pas du tout populaires. Et donc il ne faut pas non plus avoir des répliques qui vont faire que les électeurs américains vont tout à coup se dire « Ah bah finalement le Canada, c'est pas un pays ami, c'est pas un pays sympathique. » Et donc peut-être que Donald Trump avait raison. L'autre dimension politique, c'est qu'il y a aussi des élections au Québec. Il y a un référendum d'indépendance en Alberta. Et là, Mark Carney, c'est aussi la manière dont il se positionne dans cette guerre commerciale est aussi extrêmement importante. Une des choses avec laquelle elle a justifié son retrait des négociations, c'est de dire que les demandes des Américains par rapport au contenu en français, le contenu culturel en français, n'étaient pas acceptables. Et là, il s'adressait directement au Québec, où on sait que le français est extrêmement important, en leur disant « le Canada ne vous lâche pas, cherche à défendre le français contre les Américains ». Et donc le positionnement de Mark Carney doit aussi se penser dans ce triptyque. Vous avez le référendum d'indépendance en Alberta, les élections au Québec et bien sûr les élections américaines de mi-mandat.
3: Le chercheur Julien Martin au micro de Jeanne Bartoli, une guerre commerciale qui se traduit aussi par une guerre des mots. Donald Trump dit penser sérieusement à changer le nom du lac Ontario en lac Amérique. Déclaration hier du président américain qui affirme ne plus vouloir faire de business avec cette province canadienne. Région située près de Détroit aux États-Unis et où le secteur automobile menacé des droits de douane par Washington est particulièrement implanté.
1: C'est un marathon mahorais qui débute aujourd'hui pour Sébastien Lecornu.
3: Le Premier ministre français entame 2 jours de visite dans l'archipel, toujours meurtri par les dégâts du cyclone Chido, survenu il y a 1 an et demi. Le chef de l'exécutif sera accompagné de plusieurs membres du gouvernement pour travailler dossier par dossier avec les élus du territoire et confirmer des grands projets. Sébastien Lecornu l'assure, il ne s'agit pas d'un énième plan supplémentaire, mais bien de concret. Et pourtant, sur place, ces annonces peinent à convaincre Lola Fourmi.
5: Un début de visite marqué par un jour férié à Mayotte. Mais pour autant, tout ne sera pas si calme puisque l'intersyndicale appelle les manifestants à se rassembler pour accueillir les ministres. Parmi eux, Rakoton Dravelo Rivo Malala et le secrétaire départemental FSU. Et ce ballet politicien lui inspire un dicton maori.
6: Wingwa Mavindo, Tiwingwa Nadzi, c'est pas le nombre des plus sûrs de beaucoup qui fait le nombre de beaucoup. Il n'y a rien à espérer, mais nous avons des revendications. L'alignement des droits sur le national et aussi l'augmentation du taux d'indexation des salaires. Parce que ben, à Mayotte, on ne construit pas le service public avec la précarité.
5: La précarité, le vice-président du conseil départemental en charge de l'action sociale la constate au quotidien. Plusieurs antennes de la PMI, la protection maternelle infantile, sont toujours impraticables en raison des dégâts causés par Chido. Madi Moussa Velou en appelle donc au respect des engagements.
7: Nous avons engagé des frais. Aujourd'hui, nous espérons tout simplement que ces remboursements se fassent comme convenu pour qu'on puisse finir les travaux. Je suis inquiet. Nous avons fait le choix de la République. Je ne voudrais pas regretter ce choix-là un jour.
5: Dans une lettre envoyée il y a quelques jours au maire, le Premier ministre Sébastien Lecornu a dénoncé un manque d'engagement des crédits alloués pour la refondation de Mayotte, tout en reconnaissant quelques lignes plus bas qu'il n'avait été délégué que fin avril. Lola Fourmi, Mayotte, RFI.
3: Un déplacement où il sera aussi question d'immigration clandestine, thématique au cœur de la campagne pour l'élection présidentielle en France. Le candidat aux raisons, Édouard Philippe, s'était d'ailleurs aussi rendu à Mayotte la semaine dernière. Il avait appelé, je cite, à mettre fin à l'appel d'air de l'immigration sur ce territoire où près de la moitié des habitants sont de nationalité étrangère. Dans le reste de l'actualité internationale, les FDS, les puissantes forces kurdes présentes en Syrie qui annoncent leur dissolution, fruit d'un accord conclu en janvier dernier entre cette minorité et le pouvoir central, compromis trouvé dans le cadre du processus de réunification du pays voulu par le président Ahmed al-Shara, arrivé à Damas il y a un an et demi. Les autorités syriennes qui ont par ailleurs exprimé leur mécontentement sur un tout autre dossier. Le chef de la diplomatie dénonce la violation flagrante de son intégrité territoriale après la visite du ministre israélien de la Défense dans le sud de la Syrie. Israël Katz, qui s'est rendu hier auprès des troupes de l'État hébreu positionnées dans cette zone, promettant leur maintien pour assurer, je cite, la sécurité d'Israël.
8: Pendant ce temps, la situation reste toujours inchangée à Kousra, cette localité du nord de la Cisjordanie occupée où les colons israéliens poursuivent leur siège.
3: Oui, voilà, deux semaines que trois maisons de familles palestiniennes sont assiégées, 13 habitants sont encore terrés chez eux. C'est en effet le statu quo et sur place, le rôle de l'armée israélienne est toujours aussi ambigu. Elle protège les résidents mais sans ordonner aux colons de quitter les lieux. Une situation qui complique le quotidien des assiégés au point de devoir se coordonner avec les soldats pour les gestes les plus anodins. Reportage signé Frédéric Misselin.
5: Vivre dans une zone militaire fermée signifie que l'armée israélienne contrôle les déplacements, les accès, les approvisionnements. La maison de Loa Iridi est assiégée depuis deux semaines. Ce Palestinien explique qu'il doit faire valider par les militaires chaque geste du quotidien. Ça s'appelle la coordination.
9: La coordination, ça veut dire que je dois appeler les autorités locales, le maire du village de Kousra. Lui, il doit appeler l'autorité palestinienne. L'autorité palestinienne doit appeler l'armée israélienne pour obtenir l'autorisation dont j'ai besoin pour que quelqu'un puisse m'apporter de la nourriture, par exemple. Et ce processus prend des heures et des heures. Il faut parfois des jours avant d'obtenir une autorisation. C'est complètement fou.
5: C'est valable pour le ravitaillement, mais aussi pour le ramassage des poubelles. Dans la cour des voisins, assiégés également, les ordures s'entassent dans des sacs verts. Youssef Hassan explique que l'armée a réquisitionné sa maison au début des attaques de colons. Les soldats israéliens sont partis au bout de quelques jours en laissant leurs poubelles.
10: Ce que vous voyez là, ce sont nos saletés, nos ordures. Et là, ce sont les déchets que l'armée a laissés. Ces ordures-là, ce sont celles de l'armée.
5: Le jour de notre visite, le passage du camion Ben avait été coordonné par la municipalité. Le véhicule a attendu au checkpoint avant de venir ramasser toutes les poubelles. Frédéric Misselin, de retour de Kousra, RFI.
8: Elles ont fait les frais, Candice, de la politique anti-immigration de l'administration Trump. Ces personnes d'origine latino-américaine ou africaine expulsées des États-Unis vers le Libéria.
3: Oui, c'est ce qui avait été convenu entre Monrovia et Washington. Le Libéria s'est dit prêt à accueillir 1200 personnes, sommet de quitter les États-Unis. Un premier groupe d'une vingtaine de ressortissants est arrivé jeudi dernier sur place. Et d'après le média américain NBC, 6 d'entre eux auraient refusé de sortir de l'avion avant d'être transférés en Guinée équatoriale. Et pour celles et ceux qui sont restés dans la capitale libérienne, le futur est pour le moins incertain, Victor Cario.
11: Ils sont originaires d'Amérique latine ou de pays africains et logent pour la plupart dans un hôtel juste en dehors de la capitale, administré par l'Organisation internationale pour les migrations, OIM. Si les personnes expulsées par Washington sont aujourd'hui techniquement libres de leur mouvement, Leur situation n'en reste pas pour le moins précaire, selon Alma David, avocate pour le cabinet américain Novo Legal Group, qui est en contact avec certains de ses ressortissants.
12: Je ne suis pas certaine qu'ils sont suivis par un service de sécurité, mais il est clair qu'ils ne se sentent pas libres de juste se balader sans être surveillés de près.
11: Avant d'être expulsés, tous ont obtenu de la justice américaine une protection contre un rapatriement forcé, un document accordé face au risque que ces personnes ont d'être persécutées ou torturées si celles-ci retournent dans leur pays d'origine. L'éventualité du retour semble pourtant être aujourd'hui la plus crédible, selon Alma David.
12: Même s'ils ne sont pas mis de force dans un avion en direction de leur pays d'origine, en réalité, ils ont vraiment très peu de choix. Ils peuvent rester où ils sont pour les prochains 90, voire 180 jours, mais ils n'ont pas de passeport, donc ils ne peuvent réellement aller nulle part. Et la seule façon pour eux d'obtenir des documents de voyage, c'est par l'OIM. Le problème, c'est que l'OIM ne peut fournir de documents de voyage que pour retourner dans son pays d'origine.
11: Ne reste donc plus qu'une bataille judiciaire à mener, le tout dans un délai restreint. Seul espoir pour ces expulsés de retourner aux États-Unis et de retrouver pour certains les familles desquelles ils ont été séparés.
3: Les explications de Victor Cariou. L'aéroport international de Caracas rouvrira ses portes le 1er septembre. Les vols commerciaux étaient fermés depuis 2 mois à cause des dégâts provoqués par le double séisme qui a ravagé le Venezuela. Plus de 6500 morts ont été recensés d'après le dernier bilan. Dans un communiqué, l'aéroport évoque une profonde reconnexion avec le monde. Après le Honduras, la semaine dernière, le Salvador et le Panama en état d'alerte face à El Niño. Les deux pays d'Amérique centrale qui subissent déjà de plein fouet les conséquences de ce phénomène climatique naturel. Des baisses de précipitations qui ont déjà contraint à réduire le trafic du canal de Panama. Au Salvador, c'est la hausse des températures et la sécheresse record qui inquiète les autorités.
8: Oui, ce sont des sujets qui sont en ce moment même débattus à Oulan-Bator, la capitale de la Mongolie, qui accueille toujours depuis le 17 août la COP17 contre la désertification.
3: Un sommet mondial qui doit déboucher sur un accord de mesures concrètes pour lutter contre la dégradation des sols et les sécheresses à répétition. Et il faut dire que le temps presse, il reste 3 jours de discussion pour arriver à un consensus. Des négociations rendues particulièrement difficiles par les États-Unis qui bloquent sur toutes les décisions principales, même celles qu'ils avaient pourtant validées lors des réunions préparatoires de cette COP17. Alors dans ce contexte, comment imaginer que les revendications des États africains aboutissent ? Quelques éléments de réponse avec Igor Strauss.
13: C'était déjà la principale demande du groupe Afrique lors de la COP16 à Riyad en 2024, la mise en place d'un cadre mondial juridiquement contraignant consacré à la sécheresse. L'enjeu derrière cette demande était d'obtenir des fonds pour aider les pays les plus exposés à s'adapter. Avec le refus des Occidentaux il y a 2 ans, cette question est donc revenue sur le devant de la scène en Mongolie. Et pour l'instant, le résultat est le même. Les Occidentaux, États-Unis en tête, ne veulent pas entendre parler d'un tel accord et bloquent les négociations qui prennent énormément de retard. Pour lutter contre la sécheresse qui s'annonce terrible cette année sur le continent africain avec l'arrivée du phénomène climatique El Niño, chaque État devra donc se débrouiller seul en élaborant un plan national sécheresse avec l'appui de ses partenaires et des bailleurs de fonds. Après avoir bloqué les décisions sur l'égalité homme-femme, sur les migrations et sur la participation de la société civile et des peuples autochtones, les États-Unis continuent leur travail de sape à la seule COP auquel ils participent.
3: Les détails d'Igor Strauss pour refermer ce journal.
8: Candice Mazo Tomasic pour le journal.
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8: 5h13 en temps universel. Au programme dans RFI Matin, Bob l'éponge, ennemi numéro 1 en Égypte. Notre correspondant au Caire nous expliquera cette histoire très sérieuse vers 7h15, temps universel. Tandis qu'en Autriche, c'est la construction d'un supermarché à la place d'un ancien camp de concentration qui fait polémique.
14: En fin de compte, la logique du profit l'a emporté sur la culture de la mémoire. Si on recouvre de béton les souvenirs de ces événements, c'est notre responsabilité que nous perdons en tant que société.
8: Un reportage à écouter après le journal de 7h TU. Notre grand invité ce mercredi, il est historien. Bonjour Arnaud Pontus.
15: Bonjour Clotilde, bonjour à tous.
8: Vous recevrez dans 1 heure Florian Louis. Il vient de publier cet ouvrage, Histoire mondiale des impérialismes.
15: Oui, c'est une histoire racontée sur près de 1400 pages par 64 auteurs de 6 nationalités. Une somme qui offre un panorama complet de l'impérialisme du 19e au 21e siècle. Des empires ottomans ou chinois aux empires coloniaux français et britanniques en passant par l'impérialisme soviétique. Un passé qui nous offre évidemment quelques clés pour comprendre le présent ans, l'impérialisme est de retour. En 2026, les empires dominent le monde. La Chine de Xi Jinping, la Russie de Vladimir Poutine, les États-Unis de Donald Trump. Les grandes puissances assument leur volonté de domination. Et c'est au cœur de l'actualité chaque jour. La guerre commerciale États-Unis-Canada n'en est qu'une illustration parmi tant d'autres. Florian Louis nous dira ce que cela raconte des relations internationales aujourd'hui.
8: Et rendez-vous vers 6h21, 8h20, heure de Paris. La Guinée-Bissau à 4 jours du référendum constitutionnel organisé par les autorités de transition. Alors pourquoi maintenant? Qu'est-ce que changerait cette réforme? On en discutera avec notre invité dans une demi-heure, l'analyste politique Ibrahima Niang. Et puis hommage à Dolly Parton, la légende américaine de la musique country. Son neveu a annoncé hier son décès à l'âge de 80 ans.
16: Dolly has lived in the light. Dolly a vécu dans la lumière. Dolly a ouvert des portes, et pas seulement à moi, mais aussi à toute sa famille. Dolly a aussi ouvert des portes pour des générations de chanteurs, de compositeurs, de musiciens.
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19: Tout de suite, la brève par Hélène Vignon.
20: 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Participation de Stéphane de Groot, le Robert. Porter quelqu'un au pinacle, couvrir quelqu'un de louanges. L'être humain est capricieux et son jugement peut changer en un instant. Ainsi, par exemple en politique, on peut soudainement être voué aux gémonies ou cloué au pilori, après avoir été porté au pinacle, c'est-à-dire célébré, honoré, glorifié. Pinacle vient du latin chrétien pinaculum, de même origine que pignon. Le pinacle, c'est l'élément d'architecture situé au faîte d'un ouvrage, la partie la plus élevée d'un édifice. Ce fut, en particulier, le point le plus haut du temple de Jérusalem. Dans un édifice gothique, c'est le couronnement de contreforts pointus et souvent ouvragés. La hauteur a toujours symbolisé les honneurs. Être porté au nu, c'est aussi être admiré. Et ne dit-on pas de quelqu'un à l'apogée de sa carrière ou de son succès qu'il est au fait de sa gloire? Un sens plus ancien a probablement influencé l'expression lorsque pinacle désignait aussi le sommet d'une montagne. Or, les cimes sont certainement les hauteurs les plus à même de représenter la gloire, notamment par référence au récit biblique. Ainsi, Moïse reçoit les commandements en haut du mont Sinaï et, après le déluge, Noé et son arche échouent sur le sommet du mont Ararat. Ce sont des lieux où Dieu se manifeste aux prophètes. Les sommets rapprochent des cieux et du divin. Au figuré, on a d'abord dit que l'on mettait quelqu'un sur le pinacle. Dans « La cousine bête », Balzac raille l'ambition en ces termes. « Oh, il se croit sur le pinacle, il a de l'orgueil, le jeune homme !» Puis, « On va le porter au pinacle », formule restée usuelle, même si l'on n'en connaît plus l'origine. D'ailleurs, qui tutoie les sommets court le risque de tomber de haut. Le mot du petit Robert. Pinacle, nom masculin, du latin ecclésiastique pinaculum, de pina, pignon. Un fait du pinacle d'un édifice, spécialement temple de Jérusalem. Dans l'architecture gothique, petite pyramide ajourée, ornée de fleurons, servant de couronnement à un contrefort. À bientôt pour la prochaine brève de Je lis pour vous. 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

0: C'est mon corps, un livre de Maylaine Chapiron. Voici ton corps. Il est à toi. Personne n'a le droit de le toucher si tu n'es pas d'accord. C'est toi le chef ou la chef de ton corps.
1: C'est moi qui décide.
0: Et maintenant, voici tes parties intimes. La poitrine, les seins, le sexe. Les vrais noms du sexe sont la vulve et le pénis. Mais on peut aussi dire la zézette, la foufoune, la fleur, la minette, la nénette, le zizi, le kiki, la kékette, la zigounette. Et toi, comment appelles-tu ton sexe ?
1: La bistouquette !
0: Et enfin, il y a aussi la bouche et les fesses. Avec le trou des fesses, l'anus. Pour bien te souvenir, les parties de ton corps cachées sous ta culotte ou ton slip sont des parties intimes. Tes parties intimes sont à toi et à toi seule. Tu peux les toucher pour les découvrir, c'est normal et même bien. Mais personne d'autre n'a le droit de le faire. C'est interdit par la loi.
1: Et tu n'as pas le droit de toucher les parties intimes des autres non plus.
0: Voyons si tu as bien compris. Est-ce que ta sœur ou ton frère a le droit de toucher tes parties intimes ?
1: Non ! Moi, j'ai pas de sœur en plus.
0: Est-ce que tes cousins et tes cousines ont le droit de toucher tes parties intimes ?
1: Non ! Eh, pas touche la mouche !
0: Est-ce que tes parents ont le droit de toucher tes parties intimes ? Certains enfants ont besoin d'aide pour se laver ou s'essuyer aux toilettes. Si ce n'est pas ton cas, alors c'est...
1: Non ! Moi, je sais m'essuyer tout seul.
0: Est-ce que tes copines et tes copains ont le droit de toucher tes parties intimes ?
1: Non ! Interdit ! Même pour rigoler ?
0: Est-ce que les adultes de l'école ont le droit de toucher tes parties intimes ?
1: Non ! Pas du tout !
0: Est-ce que le Père Noël a le droit de toucher tes parties intimes s'il te donne des cadeaux ?
1: Mais non ! Surtout pas ! Ça va pas à la tête ?
0: Est-ce que la bonne fée a le droit de toucher tes parties intimes avec sa baguette magique ?
1: Non, mais n'importe quoi ! Avec rien du tout !
0: Est-ce que ton super-héros préféré a le droit de toucher tes parties intimes pour faire des chatouilles ?
1: Non ! Au secours !
0: Et ton oncle, ta tante, ton grand-père, ton beau-père, ta grand-mère, la boulangère, ton prof de gymnastique, ce dragon fantastique, ta nounou, ce kangourou, tes voisins, ces petits poussins, la reine des fleurs, la dame de cœur, le loup des bois, le prince des chats, cette petite fille ou cette drôle de chenille ?
1: Non ! Personne ! Bravo, tu as bien raison. Personne n'a le droit. C'est interdit.
0: Et maintenant, est-ce que toi, tu as le droit de toucher tes parties intimes ?
1: Oui !
0: Toi, tu fais ce que tu veux. C'est ton corps.
1: Tu peux les toucher autant que tu veux, mais pas devant tout le monde quand même. Les parties intimes, c'est intime.
0: Comme tu l'as compris, personne n'a le droit de toucher les parties intimes des enfants. Mais parfois, ils peuvent avoir besoin d'être accompagnés. Voici les deux seules situations où quelqu'un peut toucher les parties intimes d'un enfant pour l'aider. En premier, quand l'enfant n'est pas autonome pour se laver ou pour aller aux toilettes. Autonome, ça veut dire qu'on sait se débrouiller tout seul. Les enfants qui ne sont pas autonomes pour se laver ou s'essuyer sont les bébés, les tout-petits qui sont encore en train d'apprendre ces gestes et certains enfants en situation de handicap. Les personnes qui les aident sont souvent celles qui s'occupent d'eux, comme leurs parents, leur entourage proche, les personnes de la crèche, les assistants maternels, les nounous, les ATSEM, les aides-soignantes ou les infirmières. Et toi ? Es-tu autonome pour te laver ? Es-tu autonome pour aller aux toilettes ? Il y a aussi quand l'enfant a mal ou a un problème au corps. Si un enfant a mal ou ressent une gêne au niveau de ses parties intimes, il peut avoir besoin d'aide pour aller mieux. Un adulte de confiance peut regarder s'il y a un problème ou le soigner ou l'emmener chez le docteur. Celui-ci peut alors l'ausculter à l'endroit de ses parties intimes et le soigner si besoin. Si l'enfant n'a rien aux parties intimes, alors personne n'a le droit de les toucher. Par exemple, s'il a mal au coude, le docteur n'aura pas du tout le droit d'ausculter ses fesses. Certains enfants sont autonomes pour se soigner. par exemple pour se mettre de la crème quand ils en ont besoin. Et toi, es-tu autonome pour te soigner quand cela est nécessaire ?
1: Nous, on arrive à se mettre la crème tout seul.
0: Dans tous les autres cas, personne n'a le droit de toucher tes parties intimes. Ni les enfants, ni les adultes, ni même ta famille. Si quelqu'un essaie de le faire ou te demande de toucher les siennes, cela s'appelle une agression sexuelle. C'est interdit et puni par la loi. Si c'est quelqu'un de ta famille, cela s'appelle l'inceste. C'est aussi interdit et puni par la loi. Si cela arrive, parle-en tout de suite à un adulte en qui tu as confiance. Il ou elle pourra t'aider. Si cette personne ne fait rien, parle-en vite à un autre adulte de confiance, et ce, jusqu'à ce que quelqu'un t'aide. Fais une liste des adultes en qui tu as confiance. Tu dois en connaître plusieurs, non ? Ça peut être par exemple ta maîtresse, ta tante, ton prof de judo, la maman de ton ami. Tu peux aussi appeler ce numéro. Si tu es en France, 119. 119. C'est le numéro de Allo Enfance en danger. La règle selon laquelle on n'a pas le droit de toucher les parties intimes est une règle pour les enfants. En grandissant, cette règle change. Les grands adolescents et les adultes peuvent décider de partager leur intimité à deux conditions. S'ils en ont envie et s'ils sont d'accord. On appelle cela le consentement.
1: Allez, hasta la vista!

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1: Le temps d'une petite prose.
2: Les nuages couraient sur la lune enflammée, comme sur l'incendie que l'on voit fuir en fumée. Et les bois étaient noirs jusqu'à l'horizon. Nous marchions sans parler dans l'humide gazon, dans la bruyère épaisse et dans la haute brande, lorsque sous les sapins pareils à ceux des Landes, nous avons aperçu de grands ongles marqués. Par les loups voyageurs que nous avions traqués, nous avons écourté, retenant notre haleine, et les pas suspendus, ni le bois ni les plaines, ne poussaient un soupir dans les airs. Seulement les girouettes en deuil criaient au firmament, car le vent élevé bien au-dessus de la terre n'effleurait de ses pieds des tours solitaires. Et les chênes d'en bas contre le roc penchés dans leurs coudes semblaient s'endormir couchés. Rien ne bruissait donc lorsqu'en baissant la tête, le plus vieux des chasseurs qui s'était mis en quête de regarder le sable en s'y couchant bientôt. Lui, que jamais d'ici on ne le vit en défaut, a déclaré tout bas que ces marques récentes annonçaient la démarche des griffes puissantes. De grands loups cerviers, de louveteaux, nous avons tous alors préparé nos couteaux en cachant nos fusils. Dans la lueur trop blanche, nous allions pas à pas, écartant les branches. Trois s'arrêtent et moi, cherchant ce qu'ils voyaient, j'aperçois tout à coup les yeux qui flamboyaient. Et je vois au-delà de quatre formes légères qui dansaient dans la lune au milieu des bruyères, comme font chaque jour à grand bruit sous nos yeux quand les maîtres reviennent, les leviers joyeux. Leur forme était semblable et semblable à une danse, mais les enfants du loup jouaient en silence. Je sens bien que, à deux pas, ne dormaient qu'à demi. Sa couche dans le mur, l'homme, leur ennemi. Le père était debout, non loin, contre un arbre, sa louve reposée comme celle d'un marbre qu'adoraient les Romains, dont le flanc velu couvrait à demi-dieu Rému et Romulus. Le loup vient et s'assied, les deux jambes dressées. Par leurs ongles crochus dans le sable enfoncé, il s'est jugé perdu puisqu'il était surpris, sa retraite coupée et ses chemins pris. Alors il a saisi dans sa gueule brûlante du chien le plus hardi, la gorge pelotante, et n'a pas desserré ses mâchoires de fer. Malgré nos coups de feu qui traversaient sa chair et nos couteaux aigus qui, comme des tenailles, se croisaient en plongeant dans les larges entrailles jusqu'au dernier moment où le chien étranglé, mort longtemps avant lui, à ses pieds roulés. Le loup le quitte alors et puis il nous regarde. Les couteaux lui restaient au flanc jusqu'à la garde. Le cloué, le gazon tout baigné de son sang, nos fusils entourés d'un sinistre croissant. Il nous regarde encore, ensuite il se recouche, tout en léchant le sang répandu dans sa bouche. Et sans daigner de savoir comment il a péri, il referme ses grands yeux, meurt sans jeter un cri. J'ai reposé mon front sur mon fusil, sans poudre, me prenant en pensée que je n'ai pu résoudre à poursuivre la louve et ses fils, et ces trois avaient voulu l'attendre. Et comme je le crois, sans ces deux louveteaux, la belle sombre veuve n'eut qu'à laisser à subir cette grande épreuve. Mais son devoir était de sauver, de les sauver, de pouvoir leur apprendre à bien souffrir la faim et ne jamais entrer dans le pacte des villes que l'homme a fait avec les animaux serviles, qu'il chasse devant lui pour avoir le coucher, les premiers possesseurs des bois et du rocher. Hélas, ai-je pensé malgré les grands hommes que j'ai honte, nous, débiles que nous sommes. Comment dois-je quitter la vie et tous ces maux? C'est vous qui le savez, sublimes animaux. Avoir ce qui fut la terre et laisser. Seul le silence est grand et reste la faiblesse. Ah, j'ai bien compris, sauvage voyageur, à ton dernier regard m'est allé jusqu'au cœur. Il disait, si tu peux, fais ce que ton âme arrive. À forcer de rester studieuse et pensive jusqu'au degré de stoïcité, ma fierté était là, naissante dans les bois. J'ai tout d'abord monté, gémi, pleuré, prié, également lâche. Fais énergiquement ta longue et lourde tâche. Dans la voie où le sort voulut t'appeler, puis après, comme moi, souffre et meurs sans parler. Alfred de Vigny, La mort du loup, 1864.
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1: Le journal international. Bonjour Marion Cazeneuve.
3: Bonjour Clotilde, bonjour à tous.
1: Et à la une, la réponse d'Ottawa aux droits de douane américains.
3: Une réponse au dollar près de ces surtaxes douanières, 15 à 50% sur une série de produits américains. Réponse ferme du Premier ministre canadien, mais les entreprises, elles, craignent d'importants dégâts collatéraux. L'armée israélienne complice des violences des colons. C'est l'accusation d'une ONG israélienne qui enquête en Cisjordanie occupée. Dans ce journal également, la visite du Premier ministre français Sébastien Lecornu à Mayotte. Un an et demi après le passage du cyclone Chido, il parlera aussi de l'immigration clandestine dans l'archipel. Et puis de Donald Trump à Beyoncé, les Américains pleurent la disparition de Dolly Parton, légende de la musique country, originaire du Tennessee. Elle est morte hier à 80 ans des suites d'un cancer.
1: Le Canada tient donc tête à Donald Trump.
3: Avec des surtaxes douanières de 15 à 50% sur des produits américains, à partir du 8 septembre, le Premier ministre canadien Mark Carney a détaillé cette riposte au dollar près à son premier partenaire commercial. Depuis ce week-end, Washington applique des surtaxes de 50% sur certains produits canadiens après des négociations infructueuses entre les deux voisins. Et si les Canadiens sont satisfaits en général de la réponse ferme d'Ottawa, les entreprises et les syndicats en redoutent quand même les conséquences, Nafia Libert.
4: On ne peut pas se laisser faire non plus.
5: C'est le sentiment qui domine dans les milieux économiques. Ottawa devait répliquer, mais la riposte ne sera pas sans conséquences, ajoute immédiatement Damien Siles du Conseil québécois du commerce de détail.
4: Entre 75 et 80% des échanges du Canada sont avec les États-Unis. Nos économies sont vraiment imbriquées, donc les dégâts collatéraux sont énormes.
5: Ottawa assure avoir ciblé des produits américains qui peuvent être facilement remplacés au Canada, meubles, vêtements, électroménagers, mais aussi l'acier et l'aluminium américains qui seront surtaxés jusqu'à 50%. Et là, prévient Nicolas Lapierre du syndicat des métallos, le calcul devient plus risqué.
6: Il faut être conscient qu'on se fait un peu harakiri en termes de producteurs parce qu'évidemment, ça va coûter plus cher pour importer de l'acier, de l'aluminium.
5: D'où les 7,5 milliards de dollars débloqués par Ottawa pour soutenir les entreprises, mieux indemniser les travailleurs impactés et éviter davantage de mise à pied dans les secteurs les plus touchés.
6: On en avait besoin de certaines mesures de soutien. C'est clair qu'on a des employeurs qui pourront plus continuer à faire les frais de cette guerre-là, parce qu'il y a des communautés tout entières qui vont être durement touchées.
5: Dans l'opinion publique aussi, la fermeté l'emporte. Près de 2 Canadiens sur 3 approuvent la riposte tarifaire, mais 9 sur 10 redoutent désormais d'en payer la facture avec une hausse des prix. Nafia Libert, Montréal, RFI.
3: Et pour limiter les dégâts, Marc Carnot a aussi annoncé le déblocage de 4,5 milliards d'euros d'aide pour les secteurs touchés par ces surtaxes américaines. En Syrie, le chef kurde Mazloum Abdi annonce la dissolution de ses forces, les FDS. Les forces démocratiques syriennes avaient notamment combattu les djihadistes du groupe État islamique en Syrie. Elles doivent désormais être intégrées à l'armée de Damas. Un accord en ce sens avait été passé en janvier entre Ahmed al-Shara, nouveau dirigeant du pays depuis la chute de Bachar al-Assad en 2024. Un nouvel accord donc entre ce dernier et les forces kurdes.
1: La Syrie qui condamne par ailleurs l'entrée sur son sol du ministre israélien de la Défense.
3: Israël Katz s'est rendu dans le sud du pays où sont stationnées des troupes de l'armée israélienne. Il a réaffirmé la volonté d'Israël de maintenir des forces sur place tant qu'il y aurait des menaces sur la sécurité du pays. Israël craint le déploiement de soldats turcs en Syrie, ce que dément Ankara. L'armée israélienne déployée aussi en Cisjordanie occupée est critiquée pour son inaction face à la violence des colons, comme à Kousra, ce village assiégé depuis plus de 2 semaines où les habitants palestiniens ne peuvent plus sortir de chez eux. Les agressions, les intimidations des colons sont quotidiennes en Cisjordanie occupée et l'armée est complice, dénonce des ONG israéliennes. Nicolas Falaise.
7: Doron Meinrath était colonel lorsqu'il servait dans l'armée israélienne. Aujourd'hui retraité, il milite sur le terrain. Son ONG s'appelle Looking Occupation in the Eyes. Regardez l'occupation dans les yeux.
8: In a place named Hirbet Tawil.
7: Doron Meinrath raconte son arrestation la semaine dernière près de la ville palestinienne de Naplouse. Le militant israélien se trouvait à proximité d'une citerne palestinienne que des colons se sont appropriés. À l'arrivée de l'armée israélienne, les colons n'ont pas été inquiétés, mais Doron Meinrath, lui, a été interpellé, jugé et interdit d'accès à la zone pendant 10 jours. Le militant se félicite d'avoir eu gain de cause après avoir fait appel de ce jugement, mais il porte un regard sombre sur la situation. Beaucoup de soldats, beaucoup d'officiers soutiennent les idées et les actions des colons. Ils sont favorables au nettoyage ethnique, déplore Doron Meinrath, qui parcourt inlassablement la Cisjordanie occupée pour dénoncer les violences des colons. Ils sont le bras armé du gouvernement et l'armée les soutient, conclut le militant anti-occupation.
3: Nicolas Falaise.
1: Le Premier ministre français est attendu à Mayotte.
3: Visite de 2 jours de Sébastien Lecornu, 1 an et demi après le cyclone Chido. Il veut hâter la reconstruction dans l'archipel. Il parlera aussi de l'immigration clandestine, un sujet souvent abordé par les politiques. La moitié des 320 000 habitants sont d'origine étrangère, en majorité des Comores voisines. Ces chiffres donnés par l'INSEE datent de 2019. L'Institut de statistique doit les actualiser à la fin de l'année. En tout cas, sur place, les électeurs se tournent de plus en plus vers le Rassemblement national d'extrême droite, mais les partis oublient souvent de rappeler le contexte régional lorsqu'ils parlent de l'immigration. C'est ce que regrette Vittoria Logripo. Elle est déléguée nationale en région Océan Indien à la CIMAD, Association de soutien aux migrants.
8: Je pense que c'est important aussi pour expliquer ces chiffres, plutôt que de parler d'appel d'air, de parler d'un îlot de richesse dans un océan de pauvreté. C'est aussi important de se redire que Mayotte, bien que ce soit un département français extrêmement paupérisé, c'est quand même un territoire qui a un PIB par habitant 5 fois supérieur à celui des îles comoriennes voisines, qui a un PIB 20 fois supérieur à Madagascar et qui est finalement en proximité, toute relative, mais proximité quand même, d'États d'Afrique continentale et notamment de la région des Grands Lacs, qui est en proie à de violents conflits, qui, voilà, et du coup, ces conflits qui poussent des milliers de personnes à fuir coûte que coûte, finalement. Donc, l'immigration illégale, c'est tout ça. Simplement, la recherche, nous semble-t-il, complètement légitime d'une vie meilleure et de perspectives pour toute une génération, notamment de personnes comoriennes qui sont dans un état où les libertés individuelles sont quasi inexistantes, où simplement se nourrir est un combat quotidien, mais aussi des personnes qui prétendent et répondent aux critères de l'asile, qui viennent notamment de pays comme le Burundi, comme la RDC, et qui fuient face à des dangers totalement légitimes aussi.
3: Vittoria Logripo de la CIMAD, Association de soutien aux migrants, propos recueillis par Tanita Fallet.
1: On va revenir plus largement sur la situation à Mayotte, sur la visite aussi du Premier ministre français sur place dans 1 heure dans le dossier du prochain journal. L'immigration à Mayotte, donc thème de campagne pour certains candidats à l'Élysée. D'autres s'appuient plutôt sur leur programme écologique.
3: Marie. Raphaël Glucksmann, cofondateur du parti Place Publique, a choisi ce thème pour son premier déplacement de campagne. Il promet, s'il arrive à l'Élysée dans 8 mois, 100 jours de transformation pour, dit-il, libérer la France de son addiction au gaz et au pétrole. Charlotte Urien-Tomaca.
9: C'est au pied d'un parc à éoliennes en Charente-Maritime que Raphaël Glucksmann a choisi d'organiser son premier déplacement de campagne depuis l'officialisation de sa candidature à la présidentielle. À ses côtés, Yannick Jadot, sénateur écologiste qui a annoncé son ralliement au candidat de Place Publique. Casque sur la tête, baudrier autour du corps, Raphaël Glucksmann s'est même hissé au sommet d'une éolienne. Un choix symbolique pour le candidat qui veut faire de la transition écologique l'un des axes majeurs de sa campagne.
10: Dès la prise du pouvoir, nous engagerons les 100 jours de la révolution écologique.
9: Reste toutefois un sujet de désaccord entre les deux hommes, le nucléaire. Raphaël Glucksmann se dit favorable à la construction de nouveaux EPR, tandis que Yannick Jadot y est opposé.
11: On va travailler à construire des scénarios qui nous permettront de trouver un accord sur le besoin ou pas de nouveaux réacteurs nucléaires.
9: Quelques kilomètres plus loin, direction le Marais Poitevin, Raphaël Glucksmann y défend un autre volet de son projet écologique. Une façon de relier transition écologique, agriculture et énergie et d'essayer de se défaire de son image de candidat parisien.
10: Pensez aux 6 mois qu'on vient de vivre. On doit engager des transformations radicales.
9: Premier déplacement, premier message. Pour Raphaël Glucksmann, la campagne présidentielle commence donc avec l'écologie comme ligne de départ.
12: Un mois après la crise de Ceuta, les relations entre Rabat et Madrid restent tendues. Le gouvernement espagnol a présenté hier des mesures pour accélérer le renvoi des migrants qui se trouvent encore sur l'enclave espagnole. Et à Rabat, cette crise a relancé ces dernières semaines le débat sur la souveraineté de Ceuta, Mathias Reynal.
13: L'image a retenu l'attention des médias marocains lundi soir face à Mohamed VI lors de la traditionnelle veillée religieuse du Maolid, présidée par le souverain. Le ministre des Habous et des Affaires islamiques cite Septa, l'appellation marocaine de la ville de Ceuta. Ahmed Taoufek évoque deux penseurs marocains originaires de la cité. Surtout, il mentionne l'utilisation d'un ouvrage soufi dans la mobilisation des Marocains pour, dit-il, libérer les villes occupées sur l'océan Atlantique au début de l'époque moderne. Sans constituer l'expression d'une revendication officielle, les références employées dans ce discours interpellent dans cette période de tension avec l'Espagne, alors que le ministre de la Justice marocain a lui appelé, il y a quelques jours encore, de manière très frontale cette fois, je cite, « au retour de Septa à la patrie ». Ce n'est pas la première fois que ces références sont brandies par Rabat. Il y a un an, Mohamed VI demandait déjà au Conseil supérieur des oulémas dans une lettre de mettre en valeur le recueil de prières soufis cité par Ahmed Taoufek. Depuis, le contexte a changé. Mathias Reynal, Casablanca, RFI.
1: Se réveiller dans le corps d'un autre, c'est le cauchemar, Marion, que vit David dans le film L'Inconnu.
12: Ce trentenaire, après une nuit avec une jeune femme, se réveille dans le corps de cette femme, cette inconnue, et se lance dans une quête pour la retrouver. Un thriller qui était en compétition au dernier Festival de Cannes et que nous présente Sophie Torlotin.
14: Et si un jour vous vous réveillez dans le corps d'un ou d'une autre, David, photographe solitaire et dépressif, se serait bien passé de cette expérience effrayante. Plus que le changement de genre, ce qui passionne le réalisateur Arthur Harari, c'est la question de l'identité.
15: C'est des questions que les enfants se posent. Par exemple, on regarde ses parents et on se dit « mais si ça se trouve, c'est pas mes parents ». Donc ces espèces d'exercices de pensée enfantins, ils ont à voir profondément avec la question de l'être en fait et de le réel de l'identité.
16: Vous êtes qui ?
14: Ce thriller étrange met en scène deux acteurs principaux, Nils Schneider et Léa Seydoux, qui incarnent des personnages perdus dans le corps de l'autre.
15: C'est chercher l'étranger en soi. Et donc ça, c'est un moment, le sol s'ouvre sous les pieds. Et donc ils ont fait cette expérience. Mais oui, c'était une espèce de route inconnue pour eux.
17: Vous leur avez demandé une transformation physique.
15: Je pense que c'était à la fois appelé par le film et par des circonstances presque indépendantes de ma volonté. Léa est tombée enceinte pendant qu'on préparait le film. Et Nils, de son côté, il était très amaigri déjà. Et effectivement, pour devenir l'autre, il est devenu autre physiquement.
14: Métamorphosé, voire méconnaissable.
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19: C'était vos informations et on continue nos programmes avec Benoît Mutel et Didier Lourdou dans l'émission La Route des Taureaux.
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20: Alors bonjour à toutes et à tous. On est sur Radio Alliance Plus au 103.2. Et aujourd'hui, pour la deuxième fois, avec Benoît, on se déplace sur le terrain.
21: Ouais, bonjour Didier.
20: Bonjour Benoît, on est à la Chassagne.
21: Bonjour.
20: Et à la Chassagne, on est en compagnie de Marc Jalabert. Bonjour Marc.
21: Bonjour, bonjour à tous.
20: Alors, on est à la Chassagne, le mas de la Chassagne qui se trouve en pleine Camargue. Et on va parler évidemment taureaux, mais pas que. Parce que il y a aussi d'autres choses qui se passent dans ce mas. Alors, la Chassagne, c'est l'ombre du marquis. Alors, Marc, expliquez-nous, qu'est-ce que ça veut dire? C'est le marquis baron de Chély?
21: Le marquis Baroncelli, parce que en fait l'histoire de notre famille a commencé avec mon grand-père lorsqu'il était bail le gardien du marquis de Baroncelli de Javon. Et donc, le marquis était un intellectuel, peut-être même encore plus qu'un éleveur. Et c'est lui qui a fait prendre conscience un petit peu aux gens du pays, qui a créé la nation gardienne. Et il poussait sa passion des taureaux jusqu'à l'extrême, puisqu'il voulait des taureaux noirs, des chevaux blancs et des poules blanches.
20: Alors, Baroncelli, il était issu d'une famille aristocrate italienne.
21: C'est ça,
20: il s'est installé pour faire des études à Nîmes. Alors, comment il en est venu à aimer la Camargue et les taureaux? Parce que ça n'avait rien à voir. Et comment, racontez-nous un peu comment ça s'est passé.
21: Moi, personnellement, je ne connais pas trop l'histoire du marquis, mais je pense que cette passion des taureaux, c'est quelque chose qui vous prend et à un moment qui rend un peu fou quelque part. Et je crois que sa passion était telle qu'il s'est retiré, c'est vrai, et a mené une vie austère, parce que... Un noble qui décide d'aller dans des zones presque insalubres pour élever des taureaux et des chevaux, il faut avoir une sacrée foi.
20: Et qui quittait le faste des palais italiens.
21: Oui.
20: Alors, voilà. c'est Alphonse, votre grand-père, qui a eu cette rencontre avec ce marquis, non ?
21: Mon grand-père était embauché par le marquis.
20: Ah oui, d'accord.
21: Lorsqu'il est parti des Margues, sa terre natale, et pour être le bail, donc il vivait là, après... Mon père était tout jeune, Louis était tout jeune, et il vivait dans une cabane de gardien, donc c'était une vie rustique, quoi, hein. On vivait de la chasse, de la pêche, et ils achetaient très peu de choses, hein. Vous savez, à cette époque-là, ils n'allaient pas au supermarché, quoi. Hein.
20: Non. Non, parce qu'on se rappelle, c'était quoi, les années 1900, début du siècle, c'était ?
21: Oui,
20: 120 par là. Non,
21: oui,
20: 1930.
21: Mon grand-père est né en 1901, c'était dans les,
20: c'est ça, voilà.
21: Dans les années en 25 par là,
20: d'accord.
21: Quand mon père naissait par là. Ouais.
20: Alors j'ai vu aussi, il y avait eu une aventure, Buffalo Bill, c'est quoi alors? On parlait de ça.
21: Bah, ça c'est le marquis aussi, il y avait eu une tournée Buffalo Bill en Europe.
20: Ouais.
21: Et je crois que cette tournée a dû peut-être faire faillite à un moment. Il y a des gens qui sont restés un petit peu ici, notamment Marquis aimait le peuple des Indiens.
20: Oui, c'est ça, ouais.
21: Il y avait un Indien qui vivait chez lui sous son tipi. Donc
20: carrément.
21: Le tipi était voisin de la cabane du gardien, quoi. C'était...
20: D'accord.
21: Ça doit être particulier. Je crois que l'Indien s'appelait Choukrakra, il me semble. Et qu'il battait sa femme. Et de temps en temps, sa femme cherchait protection chez mon grand-père et ma grand-mère.
20: Alors, le grand-père, Alphonse, au départ, j'ai cru que c'était un ramasseur de sel, c'est ça ? Non ? Non, pas non ou...
21: Non.
20: Ça, c'était un riziculteur ?
21: Non plus. C'était pas l'époque de la riziculture. Hein,
20: non.
21: Mon grand-père a travaillé dans le bétail avec un oncle, avec qui il avait commencé déjà... à m'adresser les chevaux. Donc, mon grand-père, c'était d'abord un cavalier, quoi. C'était quelqu'un, à cette époque-là, où des cavaliers, finalement, dans cette région, il n'y en avait pas tant que ça. Et,
20: ah ouais.
21: Et puis les chevaux qu'il dressait étaient souvent en rotor, donc il était assez adroit et assez souple et léger.
20: Ouais. Et j'ai vu aussi qu'il y a eu l'idée d'un parc régional de la Camargue. Alors, qui a eu cette idée?
21: Bon, le parc naturel, il est né avec celui qui a provoqué, a eu cette idée, je crois qu'ici, c'est Marcel Maillan.
20: D'accord.
21: Oui, Mike. Et cette idée était venue aussi dans l'esprit de Frédéric Mistral, avec Baron Sailly a dû jouer un rôle aussi. Et alors, cette terre, il faut la préserver. Alors, c'est vrai que pour ces gens-là, le paysan, l'agriculteur, c'était l'ennemi, parce qu'il bouffait des territoires qu'on enlevait au bétail. Donc, c'est quelque chose qui est toujours un petit peu dans l'esprit des gens ici, quoi. Mmh. Ce qui est pas forcément vrai, parce que les paysans, ils permettent d'améliorer le territoire, donc de faire de meilleurs pâturages pour le bétail. tout le monde peut vivre en bonne intelligence.
20: Donc revenons à Alphonse. Alphonse, donc, c'était un cavalier, mérite, il aimait les chevaux, c'est ça?
21: C'était un cavalier, c'était d'abord un cavalier bon, qui élevait des taureaux, hein, mais oui. Enfin, au début il avait...
20: Il avait quand même l'élevage de taureaux à l'époque.
21: Ils ont créé un élevage de taureaux. Après, lorsqu'il est parti de chez Baron Sely,
20: ouais.
21: il a racheté l'élevage, il a eu un deuxième patron qui s'appelait le docteur Ansuc. Ouais. Que c'est un autre nom pour un docteur.
20: Ansuc et les gens.
21: Voilà. Et donc ce docteur Ansuc, c'était l'époque des taureaux croisés. Mon grand-père, avec d'autres générations de gens du pays, là, ils élevaient des croisés Camargue espagnol, qui n'était pas l'idéal. Maintenant, le croisé, on sait que ça ne sert à rien. Ouais. Il ne faut pas faire les croisés, il faut faire les deux races en race pure. Quoi.
20: Oui. Alors le masque de la marée, c'était quoi? C'était avant la chassagne? Je vois qu'il y avait aussi, on appelait la cabane de la marée, c'était du ton de Baron Sely et du grand-père?
21: Oui, c'était Baron Sely, et puis après son gendre au Banel, voilà,
20: ah, oui.
21: Son des yeux.
20: Et le marquis, après, a abandonné tout ça, j'ai vu, vers 1930-33, c'est ça? Alors après, ça a été Louis, votre père, qui a pris le relais, non?
21: Ben, mon père a pris le relais, mon père a travaillé avec mon grand-père, quoi. Donc ils se sont mis à élever, ils ont eu divers associés, dans les derniers temps, mon père avait François André comme associé, qui était un éleveur de taureaux,
20: d'accord.
21: Aujourd'hui décédé,
20: Alors, la riziculture, c'était quand?
21: La riziculture, elle a commencé pendant la guerre, avant-guerre, un petit peu. Les surfaces n'étaient pas très étendues. Et elle s'est vraiment développée après-guerre, dans les années 50-60. Donc mon père, c'est à ce moment-là, finalement, que nous, on est arrivé à la Chassagne en 35, par là, 35-36. Et donc ici, mon père a développé peu à peu la culture du riz. Donc c'était des grands travaux, parce qu'il fallait mettre les champs en état, faire des nivellements, faire des fossés, des canaux. C'était beaucoup de travaux. Et à cette époque-là, il y a beaucoup de choses qui se faisaient à la main. C'était les travaux d'Hercule.
20: Oui, et pas les sept. C'est votre grand-père qui loue la Chassagne, c'est ça?
21: Mon grand-père est devenu fermier du mas de la Chassagne.
20: D'accord.
21: Et qui était une propriété qui appartenait aux hospices d'Arles.
20: Ouais.
21: Il y a eu d'autres propriétés, comme ça, il y a le mas de Pontevès au Saint-Bugle.
20: Ah oui, au Saint-Bugle.
21: Où il y a la famille Plot. Et donc,
20: et tout ça, ça appartenait dans le patrimoine des hospices?
21: Des hôpitaux, des hospices, voilà. Ouais.
20: Vous en avez plusieurs comme ça en Camargue?
21: Oui, ils avaient quelques propriétés. Enfin, moi, je connais Pontevès et la Chassagne.
20: Ouais, ouais, d'accord.
21: Ben, s'il y en avait d'autres.
20: Et là, ils ont développé la riziculture en même temps que l'élevage des chevaux, non? C'était
21: L'élevage des chevaux, oui, à ce moment-là, on avait beaucoup de chevaux parce qu'on avait un endroit dans l'Hérault, là, vers Carnon, en bord de mer, là où mon grand-père et mon père ont pris une propriété qui était en bord de mer, là, et peu à peu, on a développé du tourisme équestre. C'était un ancien mas où il y avait des vignes. Donc la raison pour laquelle nous avions beaucoup de chevaux, parce qu'on avait un créneau pour faire travailler ces chevaux pour les randonnées.
20: Et alors avec Luc, votre frère, alors, c'est venu, c'est quoi? Parce qu'il était torero Rionnerador.
21: Oui, mon frère est devenu Rionnerador dans les années 70-75. Il a pris l'alternative en 80 à Lisbonne. Seul réel
20: Argentin. Ah, au Portugal?
21: Oui, oui, c'est pour ça qu'il torait d'ailleurs.
20: Mais il y avait mise à mort quand même.
21: Non, au Portugal, il n'y a pas de mise à mort.
20: Justement, oui.
21: Oui, oui. Non, quand il torait au Portugal, c'était sans mise à mort. Il a pris l'alternative en septembre 1980, des mains de Mestre Baptiste,
20: ouais.
21: Une corrida où il y avait Ruiz Miguel et Victor Mendes, si je me souviens bien. On a l'affiche.
20: Ouais. Ah oui. Ah oui, là, voilà,
2: c'était une corrida mixte.
21: Corrida mixte avec deux cavaliers et deux toreros à pied, oui. Comme ça se fait au Portugal souvent. Donc on a, nous, avec mon frère, on a recommencé à élever des taureaux à partir de 1980.
20: D'accord.
21: Et en même temps où nous avions, nous gérions l'activité équestre et tauromachique sur le domaine de Méjane.
20: Oui.
21: Chez Ricard.
20: Donc, oui, chez Ricard, oui.
21: L'endroit où nous avons créé la feria du cheval.
20: Ah, d'accord.
21: Quelque chose qui n'existait pas du tout.
20: Alors ça consistait en quoi, la feria du cheval ?
21: Oh, ben la feria du cheval, elle est née autour de la corrida du Région d'Or.
20: Ah oui.
21: Et nous, on a eu cette idée parce que finalement, à ce moment-là, il n'y avait pas Cheval Passion. Il y avait, on peut dire que la feria du cheval de Méjane est la mère de tous les événements équestres qui se sont créés après dans le Sud. On avait tout le monde à Méjane. C'était quelque chose de formidable. On a vraiment le sentiment de créer. Quoi. C'était vraiment magique. Donc la feria du cheval, ben, il y avait des compétitions équestres, il y a eu tout ce qui est camarguais, bien sûr, tout ce qui est tauromachie espagnole, mais aussi du concours hippique, des tournois de polo, de horseball, en fait. On essayait de...
20: Et ça se passait à Méjane ?
21: À Méjane même, toujours sur le domaine, oui.
20: D'accord.
21: Et après, en 87, la feria du cheval,
20: ouais.
21: Lorsque nous sommes partis de Méjane, on l'a déménagé au Sainte-Marie-de-la-Mer.
20: Ah, d'accord.
21: Enfin, Méjane, c'est parti, c'est une barrière de la mer, mais oui. On l'a déménagé sur le village. Quoi.
20: Et ça se passait dans les arènes actuelles là, de Sainte-Marie-de-la-Mer, non ?
21: Oui, aux arènes, et puis ailleurs aussi, il y avait des,
20: sur les plages,
21: il y avait des présentations équestres, des concours sur le château d'Avignon aussi.
20: Ah oui, au château d'Avignon, voilà. Le domaine là, qui est à mort, voilà. Sur la route des Saintes.
21: Voilà. Donc c'était... Il y a eu beaucoup, beaucoup de choses.
20: Alors, et votre frère, vous avez après fait plus de l'élevage de taureaux, ou après est né Jean-Baptiste, c'était cette période ?
21: Ben après, on a eu...
20: Il a vécu au milieu des taureaux, Jean-Baptiste ?
21: La naissance des enfants, oui. Jean-Baptiste vivait avec son père. Au début, il vivait même à Carnon, là-bas, à l'endroit où il y avait l'activité équestre. Et lui qui avait ses chevaux taureurs au mas du Petit Travers.
20: D'accord, oui, qui est devenu maintenant une grande plage.
21: Qui est devenu maintenant un grand parking.
20: Ouais. Un grand parking, oui, plutôt.
21: On a revendu...
20: Et alors vous-même, vous n'avez jamais toré, vous ?
21: Non.
20: D'accord.
21: Ouais.
20: Alors, justement, avant de parler des taureaux maintenant et de l'élevage, c'est Benoît qui va nous en parler, je voudrais reprendre dans la belle revue de Terre Taurine qui a consacré il y a déjà une dizaine d'années un article sur la chassagne, très très bien fait, j'ai vu que votre frère Luc a arrêté la tauromachie parce que à cause d'une blessure, c'est ça ?
21: Oui. En fait, Luc a arrêté la tauromachie à peu près au moment où il y a eu la peste équine. Rhinès Cartagena est apparu ici. Il est venu taurer avec des chevaux d'ailleurs qui n'étaient pas lui, puisqu'à cause de la peste équine, il ne pouvait même pas venir avec ses chevaux. Oui, il a arrêté dans les années 90, quoi.
20: D'accord. Voilà. Et vous, apparemment, d'après ce que j'ai vu, vous avez frôlé la mort dans un couloir où il y a une sémantale qui a failli vous...
21: C'est son accident du travail.
20: D'accord, mais enfin, vous le minimisez, mais je pense qu'on se trouve devant une sémantale...
21: la vie est faite de miracles.
20: C'est ça, voilà, on va dire comme ça. Alors, avant de passer la parole à Benoît qui va parler avec vous des élevages de taureaux, je voudrais revenir sur une citation qui m'a interpellé, et ça va être la jonction avec les taureaux, justement. Vous dites à ce journaliste, je suppose,
21: «
20: Mon grand-père nous a transmis un savoir important. Les anciens savaient des choses que l'on aurait parfois tendance à oublier. » C'est bien vrai. Et vous ajoutez après « Ce que tu vis avec un grand-père est plus facile à vivre qu'avec un père. » D'autant que mon père était riziculteur. C'est plus enthousiasmant de monter à cheval que d'aller travailler dans les rizières. Luc et moi, avant de voir des taureaux, l'hiver, on débourrait une vingtaine de 3 ans avec mon grand-père, et en débourrant ces 3 ans, on vivait des choses intenses. Alors, ça vous parle, ça, c'était les chevaux qui étaient votre passion.
21: Oui, bien sûr, on avait à ce moment-là, on avait un troupeau important de poulinières de race Camargue, et débourrer des chevaux avec un grand-père qui, lui, était très dynamique. Et très... Donc il avait des chevaux parfaitement dressés pour nous tenir les 3 ans au débourrage. Il les prenait en dextre,
20: ouais.
21: Et on partait dans les champs
20: carrément.
21: Pour monter ses chevaux.
20: Mais c'était pas facile, j'imagine, parce qu'ils n'avaient pas l'habitude d'être montés. Si.
21: Non, mais avec lui, c'était facile. C'était, oui. Si on fait les choses normalement, il y avait jamais de violence avec mon grand-père. C'était du savoir-faire, c'était une science. Et puis on n'avait pas besoin de beaucoup se parler. On vivait tout ça. On respirait Cheval et Camargue.
20: Je comprends qu'avec Luc et vous, vous aviez une certaine, intimité avec Alphonse, votre grand-père, non ? C'était plus...
21: Oui, bien sûr, on passait beaucoup de temps avec lui, puis c'était un grand-père qui commence à être âgé, c'est vrai qu'il est... Il a une certaine sérénité qui transmet aux jeunes. Et je souhaite à tous les jeunes d'avoir un grand-père comme ça et de vivre ce qu'on a vécu. Quoi. Et, voilà. Et aujourd'hui, c'est vrai que moi, si je suis toujours passionné de chevaux Camargue, si je suis encore là, c'est sans doute...
20: À cause de lui.
21: Grande partie grâce à lui.
20: Tant mieux. Alors, je pense que maintenant, on va parler un peu de l'élevage de taureaux, Benoît.
4: Oui. Alors, d'abord, le domaine de la Chassagne, la superficie, c'est...
21: Le mas de la Chassagne fait un peu plus de 300 hectares.
4: 300 hectares.
21: Avec des zones naturelles, donc des marais, ce qu'on appelle des parcours, et puis la partie cultivée, qui sont les terres de meilleure qualité, qui sont... celles qui sont moins proches du niveau de la mer. Mm-hmm. Parce que vous savez que la Camargue se sale facilement. Et d'où l'intérêt d'ailleurs de faire les rizières, parce qu'en amenant toute cette eau douce, ça nous permet de repousser le sel et d'améliorer le terrain. Ouais. Et ensuite, on a des terres. Aujourd'hui, si on parle du présent, en 83, on a récupéré des terres en location. À Port-Saint-Louis-du-Rhône, c'est ce qu'on appelle la zone verte de Fos-sur-Mer.
4: D'accord.
21: Ce sont des territoires qui appartiennent, qui sont gérés par le port autonome de Marseille.
4: Mm-hmm. D'accord.
21: Oui, c'est... Donc là, on a à peu près 75 hectares. Et puis aujourd'hui, mon neveu a une propriété dans le Gard à Fourque.
20: Oui, Fourque.
21: Le mas des Pébrières, où là, actuellement, il a des rizières et un troupeau de une race à viande de qui sont des Angus.
20: Ah oui, des Angus, tiens. C'est, vrai, c'est de la viande irlandaise, non ?
4: Écossaise,
20: oui.
4: Oui. Combien de têtes de bétail avez-vous à peu près en ce moment, en ce qui concerne les chevaux que les taureaux ?
21: Les taureaux, on va parler des mères, des vaches reproductrices.
4: Oui.
21: Les vaches reproductrices, il y en a à peu près 130, en incluant les 40 vaches origine Santa Coloma de Jean-Baptiste, qui viennent de chez La Quinta, qui s'appelle la Golosina. Donc on a 130 mères, et ensuite, bien sûr, il y a tous les produits de toutes les générations, mâles et femelles. Donc en comptant tout ça, on arrive à pas loin de 400 têtes. Voilà.
4: D'accord. Ça représente à peu près combien de naissances par an en moyenne ?
21: Ça représente 90-100 veaux par an, mâles et femelles.
4: Sur des périodes bien définies de l'année, vous essayez de réguler tout ça ?
21: Les naissances, nous, on fait naître sur deux saisons. En fait, il y a les veaux de l'automne et puis ceux qui naissent au printemps. On aime bien faire naître à l'automne parce que au printemps, c'est vrai que rapidement, il y a beaucoup d'insectes. Bon, parfois les vaches ont moins de lait. Et puis en faisant naître à l'automne, lorsqu'on sèvre les veaux au printemps, ils arrivent dans une période où il y a de l'herbe. Donc voilà. Donc,
20: alors les veaux qu'on a vus en arrivant, c'est ceux qui sont nés en octobre, là, septembre, là. Il y a des,
21: oui,
20: ils ont quel âge? Ils ont 2-3 mois.
21: Les petits veaux de l'automne, moins que ça.
20: Moins que ça.
21: C'est en train de naître encore un petit peu maintenant, quoi, même au début de l'hiver. Quoi.
4: D'accord. Ouais. Et le sevrage se fait à 6 mois, à peu près.
21: Oui, 6 mois, 6, 7, 8, voilà. Oui.
4: Ensuite, combien de chevaux ?
21: L'élevage des chevaux Camargue, je préfère être dans la qualité que dans la quantité. Donc il y a 12-13 poulinières, donc ça fait une dizaine de poulains. Voilà. Mais bon, les chevaux pour nous, c'est très important parce que depuis. depuis très longtemps, on a ce troupeau de juments qu'on sélectionne, moi que je connais depuis des décennies, puisque j'ai commencé avec mon grand-père, avec mon père. Et maintenant, j'ai eu des responsabilités dans le cadre de l'association des éleveurs, où j'ai été président pendant 13 ou 14 ans. Je suis toujours au conseil d'administration de l'association des éleveurs, qui est basé au Mas du Pont de Rousty, le siège du parc naturel de Camargue. Voilà, et après, si on rajoute, c'est pareil, les poulains, puis on a aussi des chevaux de sel qui nous servent pour travailler dans le bétail. On a entre 35 et 40 chevaux.
6: D'accord. Donc, les chevaux, on est bien d'accord que ce ne sont que des Camarguais.
21: Oui, on n'élève que des chevaux de race Camargue, oui.
6: Et les taureaux, ce ne sont pas des taureaux camarguais, mais
20: des taureaux de combat.
21: On élève la race de combat, quoi. Alors,
6: à partir du moment où vous décidez, donc si j'ai bien compris, c'est au début des années 80, de créer cet élevage de taureaux de combat, il faut combien d'années pour espérer avoir un élevage qui tienne la route, qui soit bien constitué,
20: que vous ayez fait votre
6: élevage.
21: Bah, disons qu'au début, on a commencé avec un troupeau de vaches qui était assez réduit. On avait acheté au Portugal chez des amis dont le fils était torero à cheval, qui s'appelait Varela Rouge. Et on avait 25 vaches, donc c'était un embryon. Oui. C'était l'origine Cabral en 500, donc c'était une origine très ancienne. Et c'est rapidement sorti assez bien. Donc on a sorti des noviades en festival, même avec des grands toreros. Ensuite, dans les années 83-84, on a racheté le troupeau de M. Fernand Gide. C'est à ce moment-là que nous avons récupéré les terres en fermage sur le site du Lager à Port-Saint-Louis-du-Rhône.
6: D'accord.
21: Voilà. Et après, il y a eu d'autres...

0: Où, moi je dirais, on n'est jamais au bout. Parce que l'élevage, c'est un éternel recommencement. Lorsqu'on change d'étalon, ben, il faut savoir comment vont produire les étalons. Donc on a sorti des corridas, des noviales, pour les cavaliers. Il faut sortir des noviales, parce que avec la noviale, c'est un premier test, les tiennent à des vaches. Lorsqu'on sort des petits novilles, même pour les simplicadors à partir de 2 ans, et une noviale à piquer, c'est la sélection avant de sortir les corridas de taureaux. Parce que le taureau, c'est l'aboutissement, hein, quelque part. Donc, sortir les corridas, c'est ce qui est le plus difficile, surtout de préparer les taureaux, parce qu'il y a l'alimentation qui doit correspondre. C'est, voilà, il faut que le taureau ait de la puissance et de la mobilité. Donc, les noviales, c'est plus facile, c'est plus simple.
1: Alors, ils sont plus jeunes, évidemment.
0: Voilà, c'est plus...
1: Et comment vous faites le choix des...
2: C'est ce que vous allez demander. Comment on décide ce taureau de l'amener à une noviade plutôt que de le garder plus tard pour une corrida, parce que selon vous, il peut présenter des caractéristiques...
0: On va sortir en noviade ceux dont on voit qu'ils n'auront peut-être pas le volume ni la présentation au niveau de la tête, des cornes. Oui. Un taureau, il faut qu'il soit plus sérieux au niveau des cornes. Donc, on peut dire que les noviades, c'est le desecho des corridas.
1: D'accord.
0: Le rebut. Le rebut, oui, ça peut être un rebut très bon.
1: Un beau rebut, oui.
0: Voilà, mais c'est comme ça. Hein, c'est pour ça que je vous dis, c'est un éternel recommencement, quoi.
1: Et le choix de présenter des taureaux, enfin, il y en a 7, puisque à des corridas, non ?
0: Oui,
1: c'est plus le remplaçant.
0: Une réserve, oui.
1: Une réserve,
0: oui. En général, on en garde plusieurs dans la réserve.
1: Il y a plusieurs, oui. Alors, comment se fait ce choix ? C'est en fonction du torero, de ses exigences, de ses...
0: Déjà, de le garder jusqu'à taureau aussi, c'est par rapport aux familles, c'est par rapport aux... À ce qu'on a pu voir chez les mères, comment on produit les étalons, c'est par rapport à l'origine. Parce qu'à l'intérieur de l'élevage, il y a différentes familles. Et après, lorsqu'on va dans une arène, c'est organiser une corrida, c'est choisir des taureaux par rapport au taureur, par rapport au goût des aficionados locaux. Ouais. Si on choisit un taureau pour le sud-ouest ou pour le sud-est, c'est peut-être pas pareil. Voilà, donc chaque corrida, chaque cartel qui se monte, c'est un projet qui se développe avec l'éleveur, l'organisateur, et en fonction des toreros qui vont se mettre devant.
2: Et alors, les taureaux que vous présentez sont destinés à la corrida à pied?
0: Oui, la corrida à pied,
2: Vous faites aussi de la corrida de Reron ?
0: Ça nous arrive de sortir des taureaux pour les cavaliers, oui, on a une idée. Est-ce
2: qu'il y a une différence fondamentale entre les deux ? Parce que quand on voit des corridas de Reron, on a souvent affaire à des beaux orques,
0: oui,
2: majoritairement. Est-ce qu'ils ont besoin d'avoir une particularité ?
0: Les beaux orques, c'est l'origine au Roubaix, c'est parce que les vedettes comme Mendoz aiment bien les Mouroubés, parce qu'ils ont du volume, ils aiment bien ce style-là. Maintenant, on peut lidier tous les taureaux de combat pour les cavaliers. Hein. Nous on n'a pas l'origine Mouroubés, on a mis les taureaux aux Régions d'Or, on a mis à Bayonne où ils nous ont répété plusieurs fois. Donc, ce sont plutôt les cavaliers qui disent « nous, on préfère ça ». D'ailleurs, comme les toreros à pied, certains vont vous dire « moi, je veux tel ou tel élevage ». Les vedettes, ce sont toujours les vedettes qui orientent ça, parce que eux, ils ont un poids. Ils peuvent, alors que les toreros modestes, entre guillemets, qui peuvent être aussi des grands toreros,
2: les débutants notamment.
0: Pas forcément des débutants, mais ceux qui ne peuvent pas avoir les mêmes exigences. Parce qu'ils ne remplissent pas les arènes, quoi.
2: Oui.
0: Mais un jour, ils peuvent les remplir s'ils triomphent et qu'ils se font connaître.
2: Oui.
0: C'est l'éternel renouvellement. Hein. Il faut qu'il y ait des nouveaux qui arrivent et qui poussent ceux qui deviennent un peu trop exigeants, quoi.
1: Alors, comment se fait le choix d'un élevage, enfin, une présentation à une corrida de 6 taureaux ? C'est les exigences du torero, c'est un contrat. Bon, il y a un contrat, bien sûr. C'est en,

0: être l'organisateur.
1: Oui, bah,
0: vous avez un rôle dans le choix.
1: Oui, heureusement, un petit peu quand même. Mais bah, déjà, une corrida, il faut qu'elle soit homogène. Quoi.
0: Voilà.
1: Hein, que chaque tour, lorsqu'il y a le sortéo, qu'on puisse faire des lots qui soient assez équivalents pour chaque toreur. Donc, il faut une corrida homogène. Qui soit représentative de l'élevage. Hein. C'est surtout ça, quoi. Après, le volume du taureau, ça dépend de la catégorie de l'âne dans les arènes. Hein.
0: Ouais.
1: Si vous allez à Arles ou à Nîmes, vous n'allez pas, pas à Saint-Martin-Croix ou à Château-Renard.
2: Les lots, ils sont faits au moment du sortéo. L'éleveur, il a son mot à dire en disant, je pense que celui-ci et celui-ci, ce serait bien, celui-ci et celui-ci, celui-ci et celui-ci, ou c'est les représentants
1: lorsque ce sont les quadrilles en général, ou l'impresario qui viennent faire souvent les banderillères de confiance qui font les lots. Mais nous, à ce moment-là, on préfère se mettre en retrait, parce que les taureaux... ils les ont devant les yeux, après c'est à eux de se débrouiller avec. Puis s'il y a 7 ou 8 ou 9 taureaux, déjà il faut décider lesquels vont être de réserve. Au moment du sorteo, ce sont les taureaux qui ont le pouvoir, et nous on préfère comme ça, parce que si on les oriente sur un taureau, puis après ils nous disent...
0: C'est leur décision à eux.
1: Les taureaux, ils ont été choisis, achetés, et puis...
2: Voilà. Non, parce que l'appréciation qu'on peut avoir d'un taureau dans un corral, même s'il est grand, il est quand même assez, assez réduit, et je pense que c'est pas la même que celle que vous pouvez avoir quand vous le voyez auprès.
0: En pâture,
1: Normalement, on dit qu'il y a les taureaux, on les voit différemment. Quand ils sont dans le camp, c'est une chose, au corral, c'est autre chose, et après, en piste, c'est encore autre chose. Le taureau, lorsqu'on sort dans l'arène, il se révèle, il se gonfle. Celui qui paraît grand, petit, il va être grand parce qu'il va se grandir, parce qu'il a de la race. Et puis, il y a certains taureaux qui ont beaucoup de volume, et puis qui, au contraire, vont un petit peu être manceaux ou nous décevoir.
2: Ce qui veut dire qu'il y a réellement, il y a régulièrement des surprises dans le bon ou dans le mauvais. Sens, un taureau que vous estimiez, que vous pensiez être noble et brave, et qui va un petit peu se dégonfler, et puis un autre que vous estimiez un peu en dessous, qui va au contraire se révéler.
1: Heureusement qu'il y a des surprises, parce que la tauromachie, c'est l'art de l'imprévisible aussi, quoi. Donc c'est aussi un jeu de hasard quelque part. Donc,
2: et puis on est sur du vivant.
1: Chaque taureau est une inconnue, même s'il vient de tel ou tel élevage. Chaque taureau est unique, et chaque faène est unique. Et c'est ça qui est intéressant, sans doute, pour nous professionnels et pour les aficionados aussi. Quoi.
0: Bien sûr.
2: Oui, parce que parfois sur le papier, on a des corridas dont on se dit ça va être génial, ça va être grandiose, et puis il se trouve que le lot de taureaux, il n'est pas forcément à la hauteur, ou les toreros ne sont pas en forme non plus.
1: Ou le contraire.
2: Ou le contraire.
1: Ou des corridas dans les arènes modestes, avec un élevage inconnu, et puis finalement qui s'avère être une belle après-midi. Quoi.
0: Oui. Alors vous avez eu des taureaux en Dolté?
1: Des novios en Dolté, oui. On a sorti... des corridas à pied, on n'en sort pas très souvent. On avait sorti une grande corrida, c'était une des toutes premières d'ailleurs, à l'Est pour l'alternative de Gilles Raoux. Avec Rafi Camino et Victor Mendez, je crois.
0: Ah ouais, Victor Mendez.
1: Oui, qui avait donné l'alternative. Il me semble qu'il y avait...
0: Il y a un taureau qui est revenu...
1: Là, on n'a pas gracié de taureau, mais ça avait été une grande corrida.
0: Ah oui, d'accord.
1: Il aurait pu y avoir un grand taureau gracié, parce que là c'est la justice des hommes. Hein.
0: Oui, oui.
1: Gracié ou ne pas gracié.
0: Oui. C'est un gros débat.
2: Ça, en permanence. Justement, à ce propos, un taureau ou un novillo gracié, qu'est-ce qu'il devient? Il revient à l'élevage. Je suppose qu'il a besoin de soins.
1: Oui, on le soigne, bien sûr, mais bon, aujourd'hui, on arrive facilement à les soigner quand même, parce que la chirurgie et les produits vétérinaires et le savoir des vétérinaires a bien évolué. Donc, et après, bah, c'est, s'il est gracié, c'est pour être étalon. Hein.
0: Oui, oui, donc, c'est ça. Voilà. Voilà, ouais.
1: Après, il faut. Ouais, au début, il y a une période où il faut faire attention lorsqu'on le remélange avec les autres, parce qu'il y a des expériences parfois où un taureau qui a été gracié, lorsqu'il retourne à l'élevage, il se fait tuer par les autres taureaux. Donc, voilà.
0: Et il est protégé, quoi.
1: Oui, oui, ben, voilà. Mais s'il est gracié, c'est pour retourner dans son élevage d'origine comme reproducteur. C'est la seule raison.
2: Oui. Alors, il y a aussi un autre point que je voulais aborder avec vous, parce que vous êtes éleveur aussi, mais pas que. Vous avez eu une carrière de directeur d'arène.
0: Oui.
2: Les arènes d'Arles que vous avez gérées avec votre frère pendant
1: 17 temporadas.
2: 17 temporadas, oui. Avec des innovations qui étaient quand même assez remarquables. Il y a eu les corridas goyesques qui existent toujours à Arles et qui sont une particularité de Arles parce que je ne pense pas qu'il y en ait. Il y en a peut-être ailleurs.
1: Mais à ce niveau-là, il y a Ronda.
0: Oui, Ronda, oui.
1: Une Ronda, goyesque historique. Mais Arles est vraiment unique parce que.
0: En France, en tout cas.
1: Même en Espagne.
0: Même en Espagne, oui.
1: Une corrida qui est liée à notre forme d'expression artistique, puisqu'on fait appel à des artistes pour habiller les arènes, décorer le ruedo, la partie musicale qui est très. Très développé avec Chicuelo, avec
0: et même des divas,
1: avec des chanteurs, des sopranos, ou des instrumentistes aussi. Hein. Et donc cette goyesque d'Arles est unique.
0: Et elle date de quand?
1: Elle date de.
0: Parce que
1: je ne sais plus, ça va faire de 13 ou 14 ans.
0: Oui, il y a une quinzaine d'années. Et c'est toujours à la Feria du Riz, non?
1: C'est la Feria du Riz, oui. Mais c'est, d'ailleurs, cette corrida goyesque à Arles, parce que Arles, c'est quand même une ville où il y a deux ferias, mais c'est une petite ville.
0: Oui, c'est vrai.
1: Cette goyesque a permis à la Feria du Riz de septembre de continuer, parce que la tauromachie, c'est très difficile économiquement. Mmh. Celle de Pâques, déjà, c'est pas facile, parce qu'il faut garder un certain niveau de taureaux, d'élevage, et tout ça. Vous connaissez les exigences de ces gens-là.
2: Et puis celle de Pâques, elle a un gros inconvénient, c'est que parfois, Pâques est très très tôt dans l'année.
1: Oui, oui.
2: Donc
1: oui.
2: Il peut faire froid.
1: Oui, l'année dernière, on a eu une très bonne météo.
0: Oui, c'est vrai.
1: Enfin, cette année, quoi. Mais en 2024, ça va être fin mars. Bon, après, on peut avoir un bon week-end. Il y a l'inconvénient qui peut faire. Il peut y avoir une météo un petit peu compliquée, mais il y a l'avantage d'être la première feria en France.
2: Oui.
1: Donc les aficionados ont peut-être envie de taureaux. Voilà.
2: Oui, et puis les toreros ont aussi besoin de lancer leur saison.
1: Puis vous citez la corrida goyesque, mais ça n'a pas été la seule nouveauté. Lorsque nous sommes arrivés à Arles avec mon frère, on a créé autour des chorales l'espace taureau, qui est un lieu où on fait venir les taureaux 8 jours avant la feria, où il y a des petites arènes, où les écoles taurines, où l'entrée est gratuite. Il y a des expositions artisanales, donc c'est vraiment un lieu unique, où les taureaux d'ailleurs sont très bien, parce que les chorales d'Arles, ils sont spacieux.
0: Ouais, ils voient très bien.
1: Ils ont le sol interbattu, et c'est pas du béton, les taureaux.
0: Ouais, ouais.
1: Les taureaux ont l'impression de se retrouver chez eux au campo. Voilà, on a créé donc ça. Au début, on avait créé quelque chose qui s'appelait le village des arènes. Et puis on a aussi programmé énormément d'élevages français. En noviade, en corrida. Aujourd'hui, un peu moins, parce qu'on a raccourci les férias. Donc, la féria de Pâques avec mon frère, elle durait 4 jours. Aujourd'hui, le quatrième jour, il y a une course camarguaise. Celle du riz, on l'avait rallongée à 3 jours. Aujourd'hui, elle est de 2 jours. Voilà. On a vraiment fait la promotion du taureau français et des taureaux français. Il y a eu un événement qui n'était pas taurin, mais dont je me souviens, et qui était très ambitieux. C'était en 2013, lorsque Marseille-Provence a été capitale européenne de la culture.
2: Oui.
1: Nous, pendant l'été 2013, on a amené les 4 plus grandes écoles d'équitation du monde sur un mois Donc Saumur, Jerez de la Frontera, l'école portugaise d'Arrecastre, l'école espagnole de Vienne. Ce que nous avons fait là, ça n'a jamais existé avant, et je ne crois pas que ça existera après, parce que c'était un rêve un peu fou. Déjà en 1983, avec Luc, on avait amené l'école espagnole de Vienne, au mois d'août.
0: C'est pas évident.
1: Et je crois que c'était la première fois qu'ils sortaient à l'étranger. Le commandant de l'école, c'était un général à l'époque. Aujourd'hui, c'est une dame qui est hôtelière, donc l'esprit n'est peut-être pas le même. Et les Autrichiens, en 83, nous avaient demandé que le train passe par l'Allemagne, parce qu'ils n'avaient pas confiance aux Italiens.
2: D'accord.
1: Donc voilà.
0: Ça faisait un détour.
1: Vous voyez jusqu'où il y avait l'exigence. Les wagons, c'était vraiment des wagons de luxe pour les chevaux.
0: Les chevaux, ouais.
1: Donc en 2013, ces quatre grandes écoles, bah, c'était un beau pari. Ça a permis à Arles d'exister pour Marseille-Provence 2013. Et je crois que les gens ici ont un peu oublié, d'ailleurs, ce pays est un pays de cheval. C'est un pays où le cheval, avec le taureau, et même l'art équestre, avec le goût qu'on a ici pour les races de chevaux ibériques, lusitanien, puis race espagnole. C'est un pays où les gens sont passionnés de cheval. D'ailleurs, les corridas à cheval ont souvent eu beaucoup de succès. Nous, on a connu des Noailles-Billettes et Arles le lundi matin. Voilà, donc il faut. Parce que le gestionnaire des arènes d'Arles a aussi la possibilité de développer des événements équestres. Voilà, et je peux peut-être vous mentionner qu'en 2024, lorsque ce sera les 100 ans du comité des fêtes d'Arles, on va, veille de la cocarde d'or, pour le week-end, on va amener des concours de race avec les chevaux de race Camargue, et notamment le dimanche, faire un concours avec nos troupeaux, ça s'appelle, en provençal, ça s'appelle des rousses à taille, donc amener plusieurs manades de chevaux à travers les rues de la ville, qui seront jugés pour choisir le plus bel élevage. Voilà.
2: En parlant de concours, vous avez aussi à Arles développé pendant un temps des corridas concours.
1: Des corridas concours, oui, bien sûr, oui, qui étaient assez importantes, avec tous les élevages un peu touristes, on peut dire. On a même eu une année un Tardieu, un taureau, un élevage français qui a gagné. Il y a eu tous les éleveurs, Miura, Victorino, etc. Je ne vais pas tous vous les citer. Mais cette corrida à concours, rien ne nous empêche de temps en temps, Jean-Baptiste, d'en reprogrammer une. Je pense qu'il le fera.
0: Ouais. Alors justement, Jean-Baptiste a repris le flambeau des arènes à la.
1: Jean-Baptiste, avec sa sœur, et pour la prochaine. Le dernier appel d'offres, donc ils l'ont remporté.
0: La
1: délégation de services publics et Simon Casas s'est rentré aussi comme associé.
0: Ouais. Voilà. Donc, ils sont partis pour 4 ans
1: non ? Pour 5 ans.
0: 5 ans.
1: Ils sont repartis pour 5 ans. Voilà. L'aventure continue. Donc,
0: Et alors il se met dans la lignée de son père, ou il fait peut-être un peu différemment ?
1: Bien sûr, il a toujours le souvenir de ce que nous faisions, mais lui aussi, avec son expérience, n'importe comment, on peut innover dans la tauromachie, mais à un moment, au bout, il y a toujours un taureur face à un taureau. Hein, donc,
2: ça reste à peu près immuable.
1: Voilà.
2: Il y a aussi une question pour en finir sur les taureaux que j'ai envie de vous poser, puisqu'on en parle beaucoup en ce moment, c'est selon vous, quel est l'avenir de la corrida ? Il y a eu moult péripéties ces derniers temps en France, un projet de loi qui n'a pas été voté, mais bon,
1: Monsieur Caron.
2: Oui, notamment.
1: Il nous a fait une belle promotion.
2: Oui, au bout du compte, je crois qu'on peut le dire comme ça. Hein, c'est... mais.
1: Oui.
2: Est-ce que pour vous la tauromachie et la corrida est pérenne ? Est-ce qu'elle doit évoluer ? Est-ce qu'elle doit au contraire rester figée sur ses principes ? C'est un rituel.
1: Évoluer, ça veut dire quoi ?
2: Évoluer ou changer, je veux dire.
1: Mettre des banderilles avec de la glu. Je crois qu'aujourd'hui, le peuple du taureau, y a des villes pour qui la tauromachie, des villes, des régions, des pays, en Europe, le Portugal, l'Espagne, nous ici, le sud-est, le sud-ouest, l'Amérique du Sud. C'est vrai qu'il y a les Antilles, il y a les animalistes, il y a les... ce sont deux lobbies face à face, quelque part. Alors, savoir ce que sera la corrida dans 10 ans, 20 ans, 30 ans, c'est vrai que nous, ici, il y a toujours des épées de Damoclès, mais je pense qu'on a les moyens de se défendre. Il y a, d'ailleurs, lorsque vous parlez de Terre Taurine et d'André Viard, c'est quelqu'un qui dans l'ombre, œuvre pour la défense de la tauromachie à travers l'Observatoire national des cultures taurines, à travers cette exposition itinérante où il montre ce qu'est la tauromachie dans la nuit des temps, même au niveau de la préhistoire, puisque sur les peintures rupestres, on retrouve des gestes et des hommes qui affrontaient les taureaux, sans doute pas pour les mêmes raisons que nous aujourd'hui. Mais donc la tauromachie, elle est ancrée dans ces peuples du Sud. Maintenant, à nous de préserver l'intégrité de la corrida. Le mot spectacle, je crois qu'il n'est pas suffisant pour définir la tauromachie. La tauromachie, c'est un acte rituel, le taureur. Le taureur, c'est un artiste, c'est pas un sportif. Tu es un taureau, il y a des gens que ça horrifie, mais moi je préfère avoir un taureau combat, mourir dans l'arène d'une estocade, que être obligé de l'amener à l'abattoir. L'abattoir pour un éleveur de taureau de combat, c'est un échec. Vous savez, les gens qui sont contre la corrida, ils savent même pas trop comment fonctionne la nature et les animaux.
0: Oui, en plus.
1: Parce que les taureaux de combat, lorsque vous les laissez dans les champs, si vous ne faites pas de sélection et si vous laissez tous les mâles ensemble,
2: de
1: temps en temps, on ramasse
2: bien
1: un
2: sûr.
1: Cadavre.
2: Bien sûr. Et puis, il y a beaucoup de gens qui sont contre la corrida sans jamais en avoir vu une seule de leur vie.
0: C'est le cas d'ailleurs.
1: Sans avoir cherché à s'imprégner, en tout cas, on peut être contre, mais essayer de comprendre, être contre en connaissance de cause.
0: Bon, puis un taureau de combat, ce n'est pas une limousine ou une salaire, ça.
1: Voilà, un taureau de combat, c'est un petit animal par rapport aux races de bovins domestiques. C'est le pur sang des bovins. C'est un taureau de combat qui sort dans l'arène, c'est un pur sang.
0: Bon, on peut terminer, Benoît, par la chassagne, c'est aussi de l'événementiel. On peut en parler un petit peu. Vous organisez dans la fameuse belle bergerie que vous avez aménagée.
1: Vous savez, élever des taureaux et des chevaux, c'est être ouvert sur le monde, sur le public. Et nous, bien sûr, avec des installations que nous avons ici, la bergerie, la salle au premier étage où il y a une exposition qui montre un petit peu la carrière de Jean-Baptiste. Nos arènes privées, donc c'est un endroit qui permet de recevoir des aficionados, mais pas que,
0: Alors les arènes, il y a des tienta, je pense que vous avez des élèves de l'école taurine, non ? Qui viennent s'entraîner,
1: Oui, des élèves des écoles taurines, et puis des matadors aussi, pour voir les vaches, il vaut mieux avoir un matador ou une ouvrière confirmée qu'un jeune élève. Les petits élèves, souvent, on les fait passer en seconde derrière un taureur, puis... d'expérimenter, mais toutes les vaches ici sont tientées dans les arènes.
2: Et puis, forcément. Il faut dire ici aussi que ici, le lieu est joli.
0: Ouais.
2: C'est très agréable d'être là. C'était une question qu'on se posait en arrivant. À vol d'oiseau, on est à combien de kilomètres de la mer d'ici ?
1: On est à vol d'oiseau, on est à 35 km des Seine-Marie-de-la-Mer et un peu plus de Salins-et-Giraud. Donc à vol d'oiseau, on est peut-être à la moitié, mais bon.
2: Je pensais qu'on était un peu plus près.
1: On y va en voiture. Non, on n'est pas très près. Par contre, on est très près de l'étang du Vacarès et des zones humides.
0: Marc, ça a été vraiment une rencontre très intéressante pour nos auditeurs.
2: Merci beaucoup.
0: Merci. Et puis, bon courage dans cet élevage.
1: Avec plaisir, voilà, en route pour la temporale voilà, 2024.
0: Et peut-être qu'on espérera d'avoir un jour Jean-Baptiste à notre micro.
1: Oui,
2: ça serait parfait.
1: Ce sera un plaisir.
0: Eh bien, merci, Marc.
2: Merci beaucoup, Marc.
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0: de la garder pour plus tard, mais vu que ce qu'on écoute est à chier, j'ai pris du matos. 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
1: Bonjour à toutes et à tous, Christina Silvero pour ce bulletin de Nu Info. À la une, l'épidémie d'Ebola en République démocratique du Congo progresse de façon exponentielle. Les travailleurs humanitaires pris pour cible alors que les drones redéfinissent la guerre. Enfin, l'ONU exprime son inquiétude face aux nouvelles sanctions américaines contre la CPI. En République démocratique du Congo, l'épidémie d'Ebola Bundibugyo continue de s'intensifier et de s'étendre plus vite que les efforts déployés pour l'endiguer dans la région. C'est déjà la plus importante épidémie d'Ebola jamais enregistrée dans le pays, avec près de 5300 cas et plus de 2500 décès au 19 août. La maladie touche désormais 56 zones de santé dans 6 provinces. La moitié des décès ont été enregistrés au cours des 20 derniers jours. Sur le terrain, la riposte se poursuit malgré des conditions extrêmement difficiles. Routes impraticables, ambulances caillassées et défis persistants de l'adhésion des communautés. Pour les équipes engagées dans la riposte, cette adhésion reste justement l'une des clés pour briser les chaînes de transmission, comme l'a précisé lors d'un point de presse Julien Arnay, coordinateur principal d'Ebola pour les Nations Unies.
2: Premièrement, il y a des difficultés, mais il y a aussi des solutions. Il y a des défis, mais nous surpassons ces défis. Je regarde les collègues du gouvernement, ils sont extraordinaires, ils sont sur le terrain en permanence. Ils ne relâchent pas. Oui, c'est vrai que des ambulances ont été caillassées, mais nous continuons notre travail. C'est vrai que les conditions de la route, les conditions sur le terrain sont extrêmement difficiles, mais nous continuons à déployer toute l'assistance humanitaire et médicale qui est nécessaire et nous continuons jusqu'à ce terminer. En termes du vaccin, ce qui est important, ce n'est pas le vaccin. C'est l'adhésion de la communauté. Si la communauté met en place les gestes barrières, si la communauté adhère à la riposte, nous pouvons totalement maîtriser l'épidémie, on peut l'arrêter la transmission et on peut réduire la mortalité aux alentours de 20% sans vaccin et sans thérapie. Maintenant, il y a des vaccins et des thérapies et des prophylaxis de post-exposition qui sont en train d'être développés.
1: Les Nations Unies ont marqué cette semaine la Journée mondiale de l'aide humanitaire dans un contexte toujours plus dangereux pour celles et ceux qui portent secours aux populations prises dans les crises. En 2025, 326 humanitaires ont été tués dans 21 pays, portant le bilan à plus de 1010 en 3 ans, près de 3 fois plus que durant les 3 années précédentes. Les zones de conflit sont particulièrement meurtrières. Plus de la moitié ont été tués à Gaza et en Cisjordanie. Depuis l'Ukraine, le chef de l'humanitaire de l'ONU a mis en garde contre une menace qui gagne du terrain sur les champs de bataille, les drones armés. Peu coûteux et capables de frapper à distance, ils mettent toujours plus en danger civils et humanitaires. Tom Fletcher a raconté avoir parcouru à 4 reprises la route de la mort entre Mykolaiv et Kherson, des kilomètres de route recouvertes de filets pour tenter de se protéger des drones, avec des alertes qui retentissent sans cesse et entretiennent un climat d'anxiété permanent. On écoute Tom Fletcher.
3: Ce qui est terrifiant, c'est que l'opérateur de drone sait exactement ce qu'il fait. Il survole la personne qui vend des fruits et légumes au marché ou l'humanitaire qui distribue de la nourriture. Il les observe attentivement avant de tirer pour les tuer ou les ravir. Du Soudan à la Colombie, de Gaza au Liban, ces drones armés bon marché étendent la portée de la guerre et permettent de tuer à plus grande distance. Au Soudan, 1000 civils ont été tués au cours des 5 premiers mois de l'année. Et ce bilan ne cesse de s'alourdir, y compris parmi les enfants. Les États doivent donc respecter le droit. Et les entreprises qui fabriquent et fournissent ces armes doivent comprendre le droit international humanitaire, la manière dont ces armes sont utilisées, ainsi que leurs obligations et leurs responsabilités.
1: L'ONU s'inquiète des nouvelles sanctions américaines contre des responsables de la Cour pénale internationale. Washington vise désormais 9 juges de la CPI ainsi que 2 procureurs adjoints, un ancien procureur et un membre du personnel. Le secrétaire général de l'ONU, Antonio Guterres, dénonce une situation préoccupante pour la justice internationale. Jérôme Bernard.
4: Le chef de l'ONU, Antonio Guterres, s'est dit gravement préoccupé par les nouvelles sanctions américaines visant la présidente de la Cour pénale internationale, Tomoko Akane, et un haut responsable du bureau du procureur, Abdoulaye Sey. Pour l'ONU, la CPI est un pilier essentiel de la justice internationale. La Cour a dénoncé de son côté une attaque flagrante contre son indépendance. Elle estime que les sanctions visant ses juges, ses procureurs et son personnel sapent l'état de droit. Washington accuse la CPI d'être corrompue et politisée. Les États-Unis ne sont pas partis au statut de Rome et rejettent la compétence de la Cour. La CPI mène notamment des enquêtes sur des crimes internationaux présumés liés à la guerre à Gaza. Malgré les pressions américaines, la Cour affirme qu'elle poursuivra son mandat avec indépendance et impartialité dans l'intérêt des victimes. Pour Antonio Guterres, l'enjeu dépasse le sort des responsables sanctionnés. C'est l'architecture même de la justice pénale internationale qui est en jeu.
1: Voilà, fin de ce bulletin de Nu Info. Merci de votre fidélité. À bientôt.
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11: La brève de Je lis pour vous. Nos drôles d'expressions dans le livre d'Alain Ray, participation de Stéphane de Groot, le Robert. Porter quelqu'un au pinacle, couvrir quelqu'un de louanges. L'être humain est capricieux et son jugement peut changer en un instant. Ainsi, par exemple, en politique, on peut soudainement être voué aux gémonies ou cloué au pilori, après avoir été porté au pinacle, c'est-à-dire célébré, honoré, glorifié. Pinacle vient du latin chrétien pinaculum, de même origine que pignon. Le pinacle, c'est l'élément d'architecture situé au faîte d'un ouvrage, la partie la plus élevée d'un édifice. Ce fut, en particulier, le point le plus haut du temple de Jérusalem. Dans un édifice gothique, c'est le couronnement de contreforts pointus et souvent ouvragés. La hauteur a toujours symbolisé les honneurs. Être porté au nu, c'est aussi être admiré. Et ne dit-on pas de quelqu'un à l'apogée de sa carrière ou de son succès qu'il est au fait de sa gloire ? Un sens plus ancien a probablement influencé l'expression lorsque « pinacle » désignait aussi le sommet d'une montagne. Or, les cimes sont certainement les hauteurs les plus à même de représenter la gloire, notamment par référence au récit biblique. Ainsi, Moïse reçoit les commandements en haut du mont Sinaï et, après le déluge, Noé et son arche échouent sur le sommet du mont Arara. Ce sont des lieux où Dieu se manifeste aux prophètes. Les sommets rapprochent des cieux et du divin. Au figuré, on a d'abord dit que l'on mettait quelqu'un sur le pinacle. Dans « La cousine bête », Balzac raille l'ambition en ces termes. « Oh, il se croit sur le pinacle, il a de l'orgueil, le jeune homme !» Puis, on va le porter au pinacle, formule restée usuelle, même si l'on n'en connaît plus l'origine. D'ailleurs, qui tutoie les sommets court le risque de tomber de haut ? Le mot du petit Robert. Pinacle, nom masculin, du latin ecclésiastique pinaculum, de pina, pignon. Un fête du pinacle d'un édifice, spécialement temple de Jérusalem. Dans l'architecture gothique, petite pyramide ajourée, ornée de fleurons, servant de couronnement à un contrefort. À bientôt pour la prochaine brève de Je lis pour vous. 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
13: Bonjour à toutes et à tous. Je vous rappelle que vous êtes sur Radio Alliance Plus. Nous écoutez sur le 103.2 ou en podcast par le DAB+. Et bien aujourd'hui, dans Parole aux associations, je reçois le Secours Populaire. Et j'ai, en présent au studio, j'ai Fabienne Laurent, qui est la secrétaire générale qui fait les fonctions de présidente. Bonjour Fabienne.
14: Bonjour à tous.
13: Et puis Florence Luissière, qui est la directrice générale. C'est ça, Florence ?
14: C'est ça, bonjour.
13: Alors aujourd'hui, nous allons parler d'une association, en fait, humanitaire, généraliste, et qui pratique la générosité. Et en ces temps, on en a bien besoin, je suppose. Alors expliquez-nous, c'est peut-être Fabienne, vous êtes une structure type loi de 1901, c'est ça ?
14: Oui, on est une structure loi 1901 et on est une association généraliste qui fait vivre la solidarité. C'est-à-dire que toutes les actions qu'on mène, c'est grâce à la générosité des bénévoles, des donateurs, des partenaires.
13: Alors on en parlera tout à l'heure. Donc association de loi de 1901, la structure classique. Vous avez un conseil d'administration, un bureau ?
14: Non, nous sommes la fédération, nous avons un secrétariat et en même temps un comité départemental qui est un organe qui dirige la fédération et le secours populaire sur le département.
13: Et c'est ce comité départemental que vous animez sur le Gard, c'est ça, toutes les deux ?
15: Non, moi je suis salariée, donc je suis en appui plus de toute cette équipe. Mais donc, pour compléter ce que dit Fabienne, donc alors tous les deux ans, il y a un congrès qui réunit les bénévoles et les représentants de nos comités locaux. Et eux, ils élisent donc les instances, donc le comité départemental. Également la commission financière, un peu une spécificité du Secours Populaire, qui est une instance qui a une vocation financière qui est animée par le trésorier.
13: Mais donc, cette commission, elle est nationale ou départementale ?
15: Elle est départementale.
13: D'accord.
15: Et au sein du comité départemental, il y a l'organe exécutif qui est le secrétariat départemental que Fabienne anime.
13: D'accord. Et donc, c'est une structure un peu particulière, alors, puisque vous n'avez pas de conseil d'administration, c'est ça ? Mais c'est vous avez ça. Une assemblée générale, quand même.
14: Oui, bien sûr. En fait, le Secours Populaire, c'est une association nationale décentralisée.
13: D'accord.
14: Et dans le département, on est autonome. On dirige l'association, bien sûr, en mettant en place des actions et des valeurs du secours toute l'année.
13: Il y a donc un programme national, j'imagine,
14: oui,
13: que vous devez
14: appliquer, non ? Voilà, nous avons des campagnes tout au long de l'année qui font appel à la générosité du public.
13: D'accord, on en parlera tout à l'heure. Donc, on a parlé de la structure, j'imagine que vous avez des locaux, non ?
14: Bien sûr.
13: Vous êtes implanté où, donc ?
14: Alors, nous avons des locaux, alors sur Nîmes, on est au 104 route d'Avignon, mais on a aussi des lieux de solidarité tout en face, c'est-à-dire au 101 et au 103. Et ensuite, on est organisé sur tout le département avec des comités. Alors, on en a à Bagnols, sur 16, à Alès, au Vigan, à Pont-Saint-Esprit. Et on a des antennes. Des antennes qui sont rattachées à la fédération ou à un comité. Donc, on est organisé sur Anduze, Manduel, Vauvert,
15: Il y a l'antenne étudiante aussi.
14: Et l'antenne étudiante,
13: oui. Sur Nîmes.
14: Oui. Qui est sur Nîmes.
13: À Vauban, j'imagine, non ?
15: Alors, en fait, on n'a pas de locaux attitrés où on peut rester toute la semaine, toute l'année. Donc, en fait, c'est nos camions qui se déplacent avec une grosse équipe de bénévoles. Et on installe, en fait, tous les jeudis après-midi, les produits qui sont distribués aux étudiants avec la permanence d'accueil. Donc, une semaine à Vauban et une semaine à la cité du Crous à Saint-Césaire.
13: Donc, c'est une antenne mobile, alors ?
15: Voilà, avec beaucoup de, ouais, de manutention. Et, ouais.
13: Donc les étudiants savent où vous trouvez ? Comment ça se passe sur le terrain ?
15: Oui, parce que l'action, elle existe depuis longtemps. Donc elle est quand même assez connue. La fac communique beaucoup auprès des étudiants par rapport à ça. Il faut rappeler l'information en début d'année, mais malheureusement, on rencontre beaucoup d'étudiants, quoi.
13: Alors, dans ce camion, vous proposez quoi ? C'est une aide alimentaire ?
14: Alors, d'abord, il y a d'abord un accueil social.
13: Oui.
14: Et on essaye de voir la situation de chaque étudiant individuellement. Et ensuite, en fonction de leurs besoins, on va essayer d'y répondre. Et ensuite, il y a une distribution de colis alimentaires, de produits d'hygiène, etc., etc.
13: J'ai l'impression qu'il y a une grande précarité aussi dans le milieu étudiant.
14: Oui, alors ça s'est vraiment accentué avec le Covid en 2019. On a eu pas mal d'étudiants qui étaient enfermés chez eux et qui n'avaient qui n'avaient pas d'ordinateur. On a été obligés d'acheter des ordinateurs recyclés pour leur donner parce qu'ils travaillaient sur leur téléphone.
13: Ah ouais.
14: Ça a été une période très compliquée pour les étudiants. Et à l'heure actuelle, on aide entre 500 et 600 étudiants.
13: Ah oui, quand même. Et alors, il faut, comment dirais-je, vous avez beaucoup d'ordinateurs à proposer. C'est un prêt, ils vous les rendent quand ils ne sont plus étudiants ou...
14: Non, c'est un don.
13: C'est un don.
14: Parce que leurs études ne vont pas s'arrêter tout de suite. Donc,
13: Je reviens sur les locaux tout à l'heure. C'est les locaux où vous accueillez, alors on appelle ça les bénéficiaires chez les personnes
14: alors non,
13: qui
14: viennent
13: vous
14: voir. On n'appelle pas ça les bénéficiaires au Secours Populaire, ce sont des personnes accueillies ou soutenues.
13: D'accord. Donc toutes ces personnes peuvent venir directement dans ces locaux.
14: Oui, parce qu'au Secours Populaire, on pratique l'accueil inconditionnel. C'est-à-dire que n'importe quelle personne qui va franchir la porte du Secours Populaire, elle sera reçue, elle sera écoutée, et en fonction de ses besoins et de nos moyens aussi, on pourra répondre.
13: D'accord, donc il n'y a pas d'inscription, pas de liste, je ne sais pas comment ça fonctionne.
14: Les personnes, alors, soit elles viennent en urgence et on les accueille, soit elles téléphonent et on leur donne un rendez-vous.
13: D'accord. Et c'est permanent, je veux dire, ces locaux sont ouverts
14: Ils sont ouverts le matin de 9h à midi et l'après-midi de 14h à 17h, avec des créneaux bien particuliers selon l'activité qu'on va mettre en place.
13: D'accord, dans toutes les antennes du département ?
14: Non, ça c'est spécifique à Nîmes. Après, chaque comité, chaque antenne est indépendante. Par exemple, une antenne, c'est plus petit et souvent, ils ouvrent que deux fois par semaine.
13: D'accord.
14: Alors... C'est très variable. C'est chacun qui met en place l'organisation et les initiatives qu'ils veulent faire, et avec les moyens en bénévoles et les moyens, ressources qu'ils ont.
13: Ben justement, vous parlez des bénévoles, on a parlé des locaux, donc du matériel. Les bénévoles, ils sont nombreux, comment ça se passe ?
14: Alors nationalement, on est 90 000 bénévoles, et sur le département, on est à peu près un millier.
13: Un millier quand même, oui. Mais un millier de permanents ou c'est rotation ?
14: Non,
13: c'est pas rotation.
14: Alors en fait, il y a des personnes qui sont là régulièrement et il y a des personnes qui sont là occasionnellement quand on fait une opération CADI. Quand, par exemple, on va tenir un stand à la feria.
13: D'accord. C'est qui nous permet d'avoir... Vous tenez une bodega, non ?
14: On tient une casita.
13: Une casita. Vous êtes un peu les seuls, d'ailleurs, non ? À tenir ça d'association caritative, non ?
15: Aujourd'hui, je pense qu'on est les seuls, oui.
13: Ouais. Et ça se passe bien ?
15: Et ça se passe bien. Bon, là, la dernière faria, oui. il faisait froid, ouais, donc voilà.
13: Alors, c'était quoi,
15: comme nous, c'est une casita, les gens peuvent s'attabler, manger dehors. Bon, ben, c'est vrai que les soirs de vent, là, on n'avait pas trop envie de... Mais bon, on sert à manger chaud, hein. Pourtant, on fait des moules frites, on fait des grillades,
13: d'accord,
15: des sandwichs.
13: Et vous êtes implanté toujours au même endroit, dans la feria ?
15: Toujours sur l'esplanade, oui.
13: Ouais. D'accord. Et vous accueillez beaucoup de personnes ? Cette année, aux vendanges, ça a bien fonctionné ?
15: Non, à cause de la météo. Mais bon, voilà, c'était un peu partout pareil. Par contre, à la Pentecôte, bah, y a beaucoup plus de monde à la feria, donc sur notre stand aussi. C'est une action qui nous permet de collecter des fonds.
13: D'accord. Oui, c'est effectivement... Et vous avez une aide de la commune, j'imagine, non ? Parce que votre implantation, elle est pas... Il y a des charges, j'imagine.
15: Oui, bien sûr. Bah, après, les ressources au Secours Populaire, elles sont de divers types. Et c'est ce qui fait aussi la spécificité du Secours Populaire. On est indépendant des pouvoirs publics. Mm-hmm. Ça ne nous empêche pas d'avoir des fonds publics. Mais finalement, dans nos ressources, c'est même pas 20% les subventions publiques.
13: Ah oui. Et donc, on parlait des bénévoles. Terminons sur ce point-là. Vous êtes combien à peu près ? Vous avez dit 1000. Ça représente une rotation vous avez suffisamment de bénévoles? Il faut faire un appel à bénévolat?
14: On n'a jamais assez de bénévoles. Donc, parce qu'il y a quand même un turnover.
13: Profitez de l'antenne.
14: Voilà. Et il faut savoir qu'il y a quand même un certain nombre de personnes retraitées. Donc, il arrive un moment où forcément, elles s'en vont, et c'est ce qui est logique. Oui, on peut faire un appel à bénévolat, et surtout, on a besoin de chauffeurs poids lourds. Ah. C'est vraiment...
13: Oui, il faut le permis, en plus.
14: Voilà. C'est vraiment une difficulté qu'on a à trouver des chauffeurs poids lourds, puisqu'on a une centrale de collectage.
13: Mais on est bien d'accord, c'est du pur bénévolat.
14: C'est du pur bénévolat, oui.
13: Non, c'est bon de le préciser. Florence, tout à l'heure, vous parliez, vous étiez salariée. Vous avez aussi des salariés dans votre structure?
15: Oui, on a, donc moi comme directrice, on a deux comptables. On a une comptable qui fait la comptabilité de la fédération. On a un comptable qui fait la comptabilité des comités locaux.
13: D'accord.
15: Une responsable logistique. Et puis, on a une secrétaire multilingue pour la permanence d'accueil de Nîmes.
13: D'accord. Ah oui, quand même, ça fait pas mal de salariés, il faut des budgets. Alors le financement, vous avez évoqué
15: pour l'activité
13: tout à l'heure.
15: Qu'on a, c'est pas...
13: Oui.
15: Oui.
13: Donc le financement, vous l'abordiez tout à l'heure.
14: Le financement, il est varié. Donc il y a les subventions, comme disait Florence, mais il y a aussi toutes les initiatives qu'on met en place pour collecter, c'est-à-dire durant toutes les campagnes. Donc en ce moment, on est dans la campagne Pauvreté et Précarité, qui est une campagne très importante pour nous, puisque c'est une campagne qui va financer une partie de nos missions. Mmh. Et ensuite, on a bien sûr des partenaires. On fait un peu de mécénat. Et les dons des particuliers, voilà. C'est hyper important.
13: Donc on peut faire aussi un appel aux dons.
14: Bien sûr.
13: Profitons-en, c'est ça?
14: C'est ça.
13: Alors les subventions, c'est les subventions publiques, j'imagine.
14: C'est les subventions publiques, oui.
13: C'est l'État aussi?
14: Non, on en a de l'État, du département.
13: La région?
14: Très peu de la région.
13: Ah oui.
14: Et de la ville. Et des villes où on est, organisé. Voilà. Mmh. Et bon. Ensuite, il y a toutes les initiatives comme la Feria. Par exemple, on fait une fois par an une randonnée pédestre.
13: D'accord.
14: On fait encore des lotos.
13: D'accord.
14: Enfin, tout ce qui peut...
13: porter des ressources.
15: La plus grande partie de nos ressources, c'est les initiatives qu'on organise.
13: D'accord. Bon, on en parlera tout à l'heure. On va s'arrêter, comme d'habitude, au milieu de cette émission, pour une pause musicale. Et vous avez choisi la chanson « Lily » de Pierre Perret. Alors, pourquoi ce choix? Il vient tout à fait peut-être à l'esprit de...
14: Vu l'actualité actuelle, la pauvreté, malheureusement, au lieu de diminuer, elle augmentait. Et Lily, c'est vraiment une chanson qui démontre que la façon dont on peut traiter les étrangers qui arrivent en France.
13: D'accord. On écoute Lily, on se retrouve tout à l'heure.

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0: Alors, vous venez d'écouter Lily de Pierre Perret, qui avait été une chanson choisie par mes invités. Je vous rappelle que je suis avec le Secours Populaire, en compagnie de Fabienne Laurent et de Florence Luissière. Alors, maintenant, nous allons parler des missions un peu spécifiques, des actions et de ce que propose le Secours Populaire dans le département. Qu'est-ce qui commence ? C'est Florence ? C'est Fabienne ?
1: Oui, je peux commencer. Alors, juste pour dire, là, oui, on va parler du Gard, mais le Secours Populaire, on fait aussi la solidarité mondiale.
0: Alors, ça consiste en quoi, alors ?
1: Eh bien, c'est une des missions aussi de l'association, d'agir aussi dans le monde pour les personnes victimes de pauvreté, de la faim, du sous-développement, des guerres, des catastrophes naturelles.
0: Alors ça, c'est une action nationale. Mais quel est le rapport avec...
1: C'est une action nationale qui est rendue possible grâce aux dons des particuliers, notamment des gardois, et des bénévoles qui mettent en place des initiatives qui permettent de financer ces projets.
0: D'accord, donc c'est un appel aux dons sur une campagne spécifique.
1: Oui, c'est au printemps.
0: Ouais. C'est moins une répercussion sur le Gard, c'est vrai ? J'essaye de...
1: Ça fait partie de nos activités, oui.
0: D'accord. Mm. Et ça, c'est une mission qui vous prend, qui est décidée par le national, par la fédération, c'est ça ?
2: Non, non, après, chaque comité, chaque antenne, chaque fédération peut avoir un projet pour le monde. C'est-à-dire, nous, par exemple, sur le département, parce qu'en fait, quand on fait une action à l'étranger, ce n'est pas le Secours Populaire. Le Secours Populaire, il n'est pas à l'étranger. On a toujours des partenaires associatifs avec qui on a des liens vraiment très forts. Et avec eux, on va décider de quelle action on peut mener. Par exemple, en ce moment, on a une action au Liban avec une association qui s'appelle Tahadi. C'est une association qui est à Beyrouth et qui œuvre dans les quartiers vraiment plus que défavorisés.
0: Donc, si je comprends bien, une partie des dons des gardois sert à financer cette action au Liban, c'est ça, non ?
2: C'est ça.
0: D'accord.
2: Et quand il y a des urgences, par exemple, en ce moment, il y a la guerre à Gaza, pareil, on a fait des actions pour avoir des ressources, pour pouvoir aider une association qui est sur place, qui s'appelle DPMS, et c'est une association de médecins, d'infirmiers. Alors, avant la guerre, ils faisaient de la médecine généraliste, et aujourd'hui, ils font de la médecine de guerre.
0: Alors ça, c'est sur des zones de guerre, il y a aussi des zones de sinistres, je pense à des tremblements de terre, des inondations, c'est pareil.
2: C'est pareil, au Maroc, c'est pareil, on a des actions au Maroc. On a même aidé, quand il y a eu les inondations dans le nord de la France, pareil, on a mis en place des actions et on a financé un certain nombre de choses.
0: Donc en fait, ce sont des actions spécifiques dont vous ne savez pas au départ que vous allez les financer, c'est en fonction de l'actualité ou climatique ou...
1: Ah oui, c'est des urgences.
0: C'est ça, c'est des urgences.
1: Il y a beaucoup d'urgences, malheureusement. Ouais.
0: D'accord. Alors maintenant, parlons d'autres actions. Vous m'aviez parlé tout à l'heure de la campagne pauvreté-précarité. On est en plein dedans, c'est ça ?
2: On est en plein dedans. Alors, la campagne pauvreté-précarité, elle va nous permettre de soutenir les familles qu'on accueille. C'est-à-dire qu'on considère qu'une famille pauvre et en situation précaire, elle a le droit de pouvoir s'instruire. Donc, c'est-à-dire qu'on met en place le soutien scolaire. Alors, chaque enfant, un certain nombre d'enfants viennent à la fédération le mercredi après-midi. Et pendant une heure, ils ont un cours avec un professeur de français, de maths ou d'anglais.
0: D'accord.
2: Ensuite, on a aussi...
0: C'est des professeurs qui donnent de leur temps.
2: C'est des professeurs qui donnent leur temps.
0: À l'association.
2: Oui, ce sont des bénévoles. Tout ça, c'est fait avec des bénévoles. Ensuite, on a tout ce qui est vacances. On considère qu'une famille pauvre a le droit de partir en vacances. Donc cet été, on a organisé un séjour pour 150 personnes, 150 gardois, à Camprieu, au Mont-Lozère, pour leur offrir 3 jours de vacances où ils ont pu faire des choses qu'ils ne faisaient jamais. Déjà, être dans une résidence où on n'a pas à faire le petit déjeuner, on n'a pas à faire le repas, on a juste à s'occuper de soi. Et le matin, on leur a proposé, par exemple, d'aller visiter le musée de la météorologie. Parce que ça, on tient à ce que chaque fois qu'on fait une action, il y a un côté un peu ludique ou culturel.
0: C'est au monde égal, vous êtes allés, non ?
2: C'est au monde égal, oui. Ils sont allés voir aussi les bisons. Ils sont allés visiter l'abîme de Bramabio. Mmh.
0: Alors, on entend dire aussi que des enfants ont découvert la mer. Bien sûr. Allant, c'est par le Secours populaire, c'est ça ?
2: Bien sûr.
0: Il y a bien longtemps, mais la mer, elle est près de chez nous, ici, dans le Gard.
2: Oui, elle est près de chez nous, mais ça n'empêche pas que cette année, on est allé faire la journée des oubliés des vacances. Mmh. C'est une journée où les familles partent au moins une journée en vacances.
0: Et vous avez vraiment des enfants qui ont découvert la mer ?
2: Il y a des enfants chaque année qui découvrent la mer.
0: Et à quel âge ?
2: À n'importe quel âge, eh. D'accord. L'an dernier, on avait des adultes qui n'avaient jamais vu la mer et qui habitaient au Viga.
0: Ah bon ?
2: Donc
0: oui.
2: C'est vraiment significatif de la pauvreté à tous les niveaux, quoi.
0: Ah, d'accord. Alors ça, c'est la campagne précarité et pauvreté, on est en plein dedans. Et c'est la suite des vacances d'été où il y a eu des actions spécifiques, c'est ça, dont vous venez de parler.
1: Alors Fabienne, elle présente un peu toutes nos activités, oui. Mais c'est vrai qu'on a des appels aux dons qui sont fléchés. Après, on reçoit des dons, donc on peut les affecter au départ en vacances, à la journée des oubliés des vacances. La pauvreté précarité, c'est plus généraliste. Et donc, ça permet de financer, par exemple, nos permanences d'accueil, là où on reçoit les personnes en premier, où on les accompagne dans l'accès aux droits. Souvent, les gens, ils viennent quand même pour l'aide alimentaire parce qu'ils pensent à ça, mais on les accompagne de manière plus générale, avec l'objectif que les personnes s'émancipent et plus besoin. On est une association d'éducation populaire. L'objectif, c'est que les gens, ils n'aient plus besoin d'aller au Secours populaire. Et donc, c'est leur donner un peu d'autonomie, quoi. Par l'apprentissage du français, ça, c'est quelque chose qui est très demandé. On est obligé de refuser des gens parce qu'on est limité par nos locaux, par notre organisation.
0: Alors, c'est un peu une réussite pour vous, ça, de voir que quelqu'un va voler de ses propres ailes.
1: Mais tout à fait.
0: Il y en a quand même.
1: Tout à fait.
0: On ne s'enfonce pas un peu dans l'aide et dans le soutien.
1: Alors, il y a on est de 15 000 personnes dans le département, donc c'est autant de situations différentes. Pour encourager aussi l'autonomie, il faut savoir qu'on est une association de solidarité. Du coup, les personnes destinataires de la solidarité peuvent aussi faire... Voilà. Donc, il y a des bénévoles qui sont aussi aidés. Et voilà. Comme ça, on retrouve un peu, on relève un peu la tête, on trouve un D'accord. peu de dignité, on se sent utile et comme ça, on peut aller plus loin et s'en sortir, quoi.
0: Bah, parlons un peu chiffres maintenant. Je crois que le département du Gard est un des plus pauvres de France. On est malheureusement dans le haut du panier, si je puis dire. Le Secours populaire se positionne comment dans le département vis-à-vis d'autres associations ? Vous avez des liens avec...
2: Oui, on a des liens avec les autres associations, bien sûr, on n'est pas tout seul dans notre coin, et heureusement.
0: Et la part du Secours populaire dans l'aide, je dirais, apportée aux personnes accueillies dans le Gard, ça représente quoi ? Grosso modo, c'est, vous partagez un peu entre plusieurs, vous avez peut-être des activités différentes.
2: Après, nous, on sait qu'il y a des personnes qui sont soutenues par le Secours populaire, mais qui sont aussi soutenues, par exemple, par les Restos du cœur. Parce que nous, on fait, si vous voulez, au niveau alimentaire, on fait de l'aide alimentaire. On ne nourrit pas les personnes.
0: D'accord. C'est-à-dire
2: C'est-à-dire qu'on va les aider à se nourrir, mais on ne va pas les nourrir complètement. C'est-à-dire que le colis qu'elles vont percevoir, D'accord. qu'elles vont avoir, ça ne va pas les nourrir un mois.
0: D'accord.
2: Et par contre, là, quelque chose qui est très important au Secours populaire, c'est qu'on demande toujours une participation. Sauf la personne qui n'a pas du tout de ressources. Parce qu'on considère que...
0: C'est pas entièrement gratuit.
2: C'est pas entièrement gratuit. Nous, on est là pour les aider, mais eux, en donnant une participation, aident le Secours populaire. Et ça, c'est de la solidarité. Ça, on y tient.
0: D'accord. D'accord.
1: C'est le même... partie de nos ressources.
0: Vous différencie un peu d'autres associations, en fait, non ?
2: C'est ça.
0: D'accord. Et le lien avec la banque alimentaire, parce que ce n'est pas les associations qui vont se servir, là ?
2: Alors non, on n'a pas de lien.
0: Vous n'avez pas de lien, d'accord.
2: On a des liens, oui. Si vous voulez, amicaux, mais on n'a pas de lien...
0: De relations, de partenariat dans la distribution alimentaire,
1: non.
0: Par exemple.
1: Non, on a nos propres ressources.
0: C'est ça, d'accord, ok. Oui, donc je reviens sur les plus précaires. Vous intervenez aussi dans des demandes de logement, d'accompagnement de famille, je ne sais pas...
2: On essaye d'aider les personnes à retrouver un logement, mais il faut savoir que quand même sur le département, quand on voit le peu de ressources en HLM, C'est assez compliqué. Alors, parfois, on y arrivait, heureusement. Mais c'est compliqué. Après, on aide aussi pour que les personnes aient leurs droits. Il y a beaucoup de personnes qui ne connaissent pas leurs droits.
0: Vous les accompagnez, quoi,
2: juridiquement ? On les accompagne, on leur explique, on fait avec eux. On ne fait jamais à leur place. On fait avec eux et on fait...
0: Dans leur démarche administrative ?
2: Dans leur démarche administrative ou tout simplement dans l'information. Des fois, il suffit d'informer pour que la personne puisse avancer.
1: Et puis, il y a des personnes qui n'ont pas de droits aussi. Par exemple, quand on fait à la rentrée scolaire, on fait des distributions de fournitures scolaires.
0: D'accord. Et on est en plein dedans, là.
1: Ouais. Enfin, c'est, oui. Voilà. C'est pour nous, depuis, c'est passé plein de choses. Mais donc, on collecte des fournitures scolaires dans les magasins Carrefour et on les distribue aux enfants issus des familles les plus en difficulté, celles qui n'ont pas de droit CAF. Mm-hmm. Et voilà. Pas de droit CAF, pas de RSA, pas de ressources. Parmi les personnes qui sont accueillies au Secours Populaire, il y a aussi beaucoup de personnes comme ça qui sont dans le dénuement.
0: Bon, mais merci Fabienne et Florence. Sachez que si vous voulez donner une partie de votre temps, n'hésitez pas à les rejoindre, c'est ça ? On peut donner un numéro de téléphone, le 04 66 02 88 98, pardon, 98. C'est exact ?
2: C'est ça.
0: Merci à toutes les deux.
2: Mais merci à Radio Alliance.
0: Et on vous retrouve dans une prochaine émission. Au revoir.

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1: Bonjour et bienvenue, 10h TU midi ici à Paris, le journal sur RFI.
2: Gilles Moreau.
1: Dans l'actualité, œil pour œil, dent pour dent, entre les États-Unis et le Canada. Le Canada qui impose à son voisin des surtaxes de 15 à 50%, réponse à celle décrétée par l'administration Trump. Parmi les produits américains les plus touchés, l'acier, les produits laitiers et le matériel agricole. Les échanges de frappes sont quotidiens entre la Russie et l'Ukraine. Moscou fait état de 2 morts et d'une nouvelle attaque sur un entrepôt de Wildberry, le géant russe du commerce en ligne. Le Premier ministre Sébastien Lecornu entame une visite à Mayotte, département français où le cyclone Chido en 2024 a aggravé les difficultés dans de nombreux domaines comme l'accès à l'eau et aux soins. Aux États-Unis, la mort de Dolly Parton, légende de la musique country, offre un rare moment d'unité nationale. Les drapeaux resteront en berne pendant une semaine. Le Canada et les États-Unis. La guerre commerciale s'envenime, donc dernier épisode en date à l'application par Ottawa dès le 8 septembre de droits de douane de 15 à 50% sur une série de produits américains, l'acier, les produits laitiers, le matériel agricole ou bien encore l'industrie du papier, l'électronique et les appareils électroménagers. Le gouvernement de Marc Carney promet que le montant de ces droits correspondra au dollar près à celui des surtaxes américaines touchant le Canada depuis samedi dernier. Depuis le début de ce bras de fer commercial, le Premier ministre canadien campe sur une position très ferme face à Donald Trump. Son portrait avec Sarah Krakowicz.
3: En claquant la porte aux négociations, le Premier ministre canadien a été clair. Il ne cédera pas face à Washington. Malgré la dépendance historique de son pays envers les États-Unis, Marc Carney a dénoncé, je cite, un pays qui demande trop et offre trop peu. Après la surenchère des droits de douane et les attaques verbales entre les deux dirigeants de ces derniers jours, la défense de la culture québécoise et de la langue française s'était ajouté aux tensions entre Ottawa et Washington. Marc Carney, arrivé au pouvoir en pleine offensive commerciale des États-Unis, a vite fait de son opposition à Donald Trump sa marque de fabrique. Un premier budget présenté en novembre 2025 répondant à la nécessité de réduire la dépendance canadienne aux États-Unis, puis un discours au Forum économique de Davos. Sans citer Donald Trump, le Premier ministre canadien y appelait les puissances moyennes à résister à la coercition économique exercée par les plus grandes.
1: À l'approche des élections de mi-mandat aux États-Unis, le camp républicain met fin à l'hémorragie. Après une série de défaites à des primaires, il engrange les succès de 2 candidats se réclamant de Donald Trump en Caroline du Sud et dans l'Oklahoma. Entre la Russie et l'Ukraine, les échanges de frappes sont quotidiens. Moscou dit avoir abattu la nuit dernière 426 drones précisément, y compris des drones abattus au-dessus des régions d'Ukraine contrôlées par la Russie. 2 personnes ont été tuées par la chute d'un drone sur une maison dans le sud-ouest de la Russie, tandis qu'une attaque ukrainienne sur un entrepôt de Wildberry, le géant russe du commerce en ligne, a provoqué un incendie. La mise en place d'un couloir temporaire de navigation maritime et le déminage du détroit d'Ormuz, ce sont les 2 points en discussion actuellement entre Oman et l'Iran. L'Iran qui prévient que ce point de passage stratégique ne rouvrira pas tant que les États-Unis ne mettront pas fin à la guerre. À Mascate, les ministres iraniens et omanais des affaires étrangères discutent d'un accord cadre établissant un couloir temporaire et prévoyant une opération de déminage. Hier, seuls 5 navires de transport ont emprunté le détroit d'Ormuz, un chiffre bien inférieure à la moyenne. Et puis cette déclaration du Premier ministre israélien Benjamin Netanyahou déclare qu'aucun accord diplomatique n'est possible avec les dirigeants iraniens qu'il qualifie de sauvages. En Cisjordanie occupée, des familles palestiniennes sont toujours encerclées par des colons israéliens. Le village de Kousra connaît cette situation depuis plus de 2 semaines. Situation qui s'ajoute aux violences quotidiennes commises par des colons radicaux. À chaque fois ou presque, l'armée est présente sur les lieux, mais sans intervenir. Une attitude régulièrement critiquée par les ONG israéliennes, même quand elles comptent dans leur rang d'anciens soldats. Nicolas Falaise.
4: Doron Meinrat était colonel lorsqu'il servait dans l'armée israélienne. Aujourd'hui retraité, il milite sur le terrain. Son ONG s'appelle Looking Occupation in the Eyes. Regardez l'occupation dans les yeux.
5: In a place named Hirvet Tawil.
4: Doron Meinrad raconte son arrestation la semaine dernière près de la ville palestinienne de Naplouse. Le militant israélien se trouvait à proximité d'une citerne palestinienne que des colons se sont appropriés. À l'arrivée de l'armée israélienne, les colons n'ont pas été inquiétés, mais Doron Meinrad, lui, a été interpellé, jugé et interdit d'accès à la zone pendant 10 jours. Le militant se félicite d'avoir eu gain de cause après avoir fait appel de ce jugement, mais il porte un regard sombre sur la situation. Beaucoup de soldats, beaucoup d'officiers soutiennent les idées et les actions des colons. Ils sont favorables au nettoyage ethnique, déplore Doron Meinrad, qui parcourt inlassablement la Cisjordanie occupée pour dénoncer les violences des colons. Ils sont le bras armé du gouvernement et l'armée les soutient, conclut le militant anti-occupation.
1: C'était Nicolas Falaise. Le Premier ministre français Sébastien Lecornu entame une visite de 2 jours à Mayotte, où le cyclone Chido, en décembre 2024, a fait 40 morts et aggravé des difficultés persistantes dans de nombreux domaines, comme l'accès à l'eau et aux soins, des difficultés que le Premier ministre reconnaît. Elles nourrissent une impatience que je comprends et que je partage, a-t-il admis dans un courrier au maire de ce département français de l'océan Indien. Le ministre de l'Éducation nationale, Édouard Geffray, s'attaque aux violences sexistes et sexuelles. C'est même l'une de ses priorités en cette rentrée scolaire. Rendez-vous est pris au mois de novembre prochain, quand quelques 10 millions d'élèves de la grande section à la terminale devront répondre à un questionnaire. L'occasion de témoigner sur d'éventuelles violences subies dans le cadre scolaire ou non. En France, c'est le cas d'1 enfant sur 10. À 2 mois d'échéance, Antoine Ellis a recueilli la réaction d'Elisabeth Alain Moreno, secrétaire générale du syndicat d'enseignants UNSA.
5: Là, aujourd'hui, on a des personnels qui se questionnent sur quel sera leur rôle. Hein. Quand est-ce qu'on fait passer les questions? Est-ce qu'on aura un temps de brief avant? Si on est questionné par un élève, qu'est-ce qu'on pourra répondre? Et aujourd'hui, on est sans réponse à leur donner. Donc, on a nécessité à avoir ce type d'échange assez rapidement avec le ministère. Le ministre nous a parlé de temps de concertation avant qu'un texte soit publié et ce sera nécessaire. Mais j'espère que ce temps sera suffisant. Ce qui pêche et qui fait défaut systématiquement, c'est la mise en œuvre. À la fois parce que manque d'anticipation, manque de temps et aussi manque de personnel, justement, qui sont soit en nombre, soit formés, soit les deux, pouvoir répondre, réagir, prendre en charge. Là, ça sort de la compétence des enseignants. On va être sur des compétences qui vont être médico-sociales, psychologiques. Et aujourd'hui, on a clairement un système éducatif qui manque cruellement de ce type de compétences. Il serait quand même dramatique de pouvoir détecter des situations, identifier des élèves victimes et derrière de ne pas pouvoir apporter de solution.
1: Aux États-Unis, la mort de Dolly Parton, légende de la musique country, offre un rare moment d'unité nationale dans un pays pour le reste très divisé. De Donald Trump au très à gauche, maire de New York, Zoran Mamdani, tous pleurent l'icône de la chanson, disparue à l'âge de 80 ans. Le président républicain a annoncé que les drapeaux seraient en berne pendant une semaine. Le Panama et le Salvador, placés en état d'alerte face au phénomène El Niño, phénomène naturel qui s'ajoute au changement climatique en provoquant d'importantes sécheresses. Le fléau touche aussi les transhumances, ces déplacements saisonniers de troupeaux, des pâturages à sec et le manque d'eau pousse les bergers à modifier leurs itinéraires. Ces bouleversements sont ressentis au Portugal où les transhumances sont désormais labellisées, un nomadisme animal pratiqué principalement dans le massif central de la Serra d'Estrala, où s'est rendue notre correspondante Marilyn Darcy.
6: Originaire de Vila Nova de Tazin, au pied de la Serra d'Estrela, Joaquim Marvan Bercher y monte chaque année pour l'estive. Elle ne dure qu'un mois et demi, mais il est ancré dans les mœurs.
7: On a passé 53 jours là-haut. Maintenant, on rentre à la maison. Les brebis sont grasses et lourdes. Mais il n'y a plus de berger, ou presque. Comme dans d'autres professions, c'est la crise.
6: Joaquim guide 600 brebis durant 7 heures de marche ardue. C'est 10 fois moins qu'il y a quelques années. La belle terre de transhumance qui regroupe 4 municipalités veut inverser la tendance de la disparition du pastoralisme en développant un tourisme durable. Joaquim Madrigna, coordinateur du projet.
8: Il est important de se souvenir de ses racines parce que lorsque la transhumance prendra fin, avec elle, c'est tout l'environnement qui disparaîtra.
6: La municipalité de Gouveia a adhéré au projet il y a 5 ans et s'en félicite. José Nuno Santos, maire adjoint de la ville.
9: Le fait que nous soyons liés en réseau renforce notre communication et ça nous permet de nous positionner dans le secteur du tourisme de nature et de tradition.
6: La transhumance, c'est difficile et à peine 100 personnes ont pu en faire l'expérience qui s'est terminée dans de violents orages. Marie-Luc Darcy, Lisbonne, RFI.
1: Voilà, ainsi s'achève le journal. Il est pratiquement 12h10. Ici à Paris, 2h de moins en temps universel. À tout à l'heure, 13h pour un nouveau journal. Je vous souhaite une très belle journée sur RFI.
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Celui qui reçoit un jour les tempêtes, qui l'a donné? 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
1: Bonjour à toutes et à tous, Christina Silvero pour ce bulletin de Nu Info. À la une, l'épidémie d'Ebola en République démocratique du Congo progresse de façon exponentielle. Les travailleurs humanitaires pris pour cible alors que les drones redéfinissent la guerre. Enfin, l'ONU exprime son inquiétude face aux nouvelles sanctions américaines contre la CPI. En République démocratique du Congo, l'épidémie d'Ebola Bundibugyo continue de s'intensifier et de s'étendre plus vite que les efforts déployés pour l'endiguer dans la région. C'est déjà la plus importante épidémie d'Ebola jamais enregistrée dans le pays, avec près de 5300 cas et plus de 2500 décès au 19 août. La maladie touche désormais 56 zones de santé dans 6 provinces. La moitié des décès ont été enregistrés au cours des 20 derniers jours. Sur le terrain, la riposte se poursuit malgré des conditions extrêmement difficiles. Routes impraticables, ambulances caillassées et défis persistants de l'adhésion des communautés. Pour les équipes engagées dans la riposte, cette adhésion reste justement l'une des clés pour briser les chaînes de transmission, comme l'a précisé lors d'un point de presse Julien Arnay, coordinateur principal d'Ebola pour les Nations Unies.
2: Premièrement, il y a des difficultés, mais il y a aussi des solutions. Il y a des défis, mais nous surpassons ces défis. Je regarde les collègues du gouvernement, ils sont extraordinaires, ils sont sur le terrain en permanence. Ils ne relâchent pas. Oui, c'est vrai que des ambulances ont été caillassées, mais nous continuons notre travail. C'est vrai que les conditions de la route, les conditions sur le terrain sont extrêmement difficiles, mais nous continuons à déployer toute l'assistance humanitaire et médicale qui est nécessaire et nous continuons jusqu'à ce terminer. En termes du vaccin, ce qui est important, ce n'est pas le vaccin. C'est l'adhésion de la communauté. Si la communauté met en place les gestes barrières, si la communauté adhère à la riposte, nous pouvons totalement maîtriser l'épidémie, on peut l'arrêter la transmission et on peut réduire la mortalité aux alentours de 20% sans vaccin et sans thérapie. Maintenant, il y a des vaccins et des thérapies et des prophylaxis de post-exposition qui sont en train d'être développés.
1: Les Nations Unies ont marqué cette semaine la Journée mondiale de l'aide humanitaire dans un contexte toujours plus dangereux pour celles et ceux qui portent secours aux populations prises dans les crises. En 2025, 326 humanitaires ont été tués dans 21 pays, portant le bilan à plus de 1010 en 3 ans, près de 3 fois plus que durant les 3 années précédentes. Les zones de conflit sont particulièrement meurtrières. Plus de la moitié ont été tués à Gaza et en Cisjordanie. Depuis l'Ukraine, le chef de l'humanitaire de l'ONU a mis en garde contre une menace qui gagne du terrain sur les champs de bataille, les drones armés. Peu coûteux et capables de frapper à distance, ils mettent toujours plus en danger civils et humanitaires. Tom Fletcher a raconté avoir parcouru à 4 reprises la route de la mort entre Mykolaiv et Kherson, des kilomètres de route recouvertes de filets pour tenter de se protéger des drones, avec des alertes qui retentissent sans cesse et entretiennent un climat d'anxiété permanent. On écoute Tom Fletcher.
3: Ce qui est terrifiant, c'est que l'opérateur de drone sait exactement ce qu'il fait. Il survole la personne qui vend des fruits et légumes au marché ou l'humanitaire qui distribue de la nourriture. Il les observe attentivement avant de tirer pour les tuer ou les ravir. Du Soudan à la Colombie, de Gaza au Liban, ces drones armés bon marché étendent la portée de la guerre et permettent de tuer à plus grande distance. Au Soudan, 1000 civils ont été tués au cours des 5 premiers mois de l'année. Et ce bilan ne cesse de s'alourdir, y compris parmi les enfants. Les États doivent donc respecter le droit. Et les entreprises qui fabriquent et fournissent ces armes doivent comprendre le droit international humanitaire, la manière dont ces armes sont utilisées, ainsi que leurs obligations et leurs responsabilités.
1: And responsibilities. L'ONU s'inquiète des nouvelles sanctions américaines contre des responsables de la Cour pénale internationale. Washington vise désormais 9 juges de la CPI ainsi que 2 procureurs adjoints, un ancien procureur et un membre du personnel. Le secrétaire général de l'ONU, Antonio Guterres, dénonce une situation préoccupante pour la justice internationale. Jérôme Bernard.
4: Le chef de l'ONU, Antonio Guterres, s'est dit gravement préoccupé par les nouvelles sanctions américaines visant la présidente de la Cour pénale internationale, Tomoko Akane, et un haut responsable du bureau du procureur, Abdoulaye Sey. Pour l'ONU, la CPI est un pilier essentiel de la justice internationale. La Cour a dénoncé de son côté une attaque flagrante contre son indépendance. Elle estime que les sanctions visant ses juges, ses procureurs et son personnel sapent l'état de droit. Washington accuse la CPI d'être corrompue et politisée. Les États-Unis ne sont pas partis au statut de Rome et rejettent la compétence de la Cour. La CPI mène notamment des enquêtes sur des crimes internationaux présumés liés à la guerre à Gaza. Malgré les pressions américaines, la Cour affirme qu'elle poursuivra son mandat avec indépendance et impartialité dans l'intérêt des victimes. Pour Antonio Guterres, l'enjeu dépasse le sort des responsables sanctionnés. C'est l'architecture même de la justice pénale internationale qui est en jeu.
1: Voilà, fin de ce bulletin de Nuit Info. Merci de votre fidélité. À bientôt.
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7: 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Bonjour, bonjour à tous. Dans ce dernier Levé de rideau consacré au Festival Off 2026, encore 3 spectacles à vous conseiller, à vous proposer. Pourquoi je n'ai jamais été heureux en amour, au Théâtre du Roi René à 15h05. Mécanique d'une famille à l'Oriflamme à 17h35, un sujet lourd sur les enfants volés d'Argentine, et Hubris au Roseau Teinturier à 14h55, de l'Antiquité, mais très actuel dans la démesure. Bonjour Patrick Massian.
8: Bonjour Sylviane, merci de m'accueillir.
7: Ah ben je vous en prie. Donc vous jouez à Avignon, Pourquoi je n'ai jamais été heureux en amour, que c'est triste tout cela. C'est une pièce drôle ou c'est une pièce triste?
8: Non, c'est une pièce très drôle, vous avez bien compris, comme a dit Gilles Costas dans son article, le titre, on l'a bien compris, est une manière de déguiser, la vie avec des masques. Et puis en plus, c'est un point d'exclamation, c'est pas un point d'interrogation voilà. À la fin de la phrase, ça veut dire qu'on n'a peut-être pas les réponses. Non, c'est une pièce tendre, furieusement humaine, comme a dit un critique, et puis c'est une pièce où il y a beaucoup de moments de rire, effectivement.
7: Alors ça passe au Théâtre du Roi René d'Avignon, puisque vous étiez cet hiver au Roi René à Paris. C'est dans la salle Cour de la Reine à 15h05, il y a un jour de relâche, je suppose.
8: Le jour de relâche est le même pour tout le monde, c'est le mercredi au Théâtre du Roi René.
7: Alors Patrick, on va parler de l'écriture de cette pièce, puisque vous êtes auteur, vous jouez cette pièce et donc vous la mettez en scène. Oui. Vous êtes tout seul, hein, donc comme ça vous disputez avec personne.
8: Voilà, tout seul.
7: Et alors pourquoi vous avez écrit ce texte qui peut s'adresser à chacun d'entre
8: nous? Alors écoutez, ce texte est né... quelques jours après l'enterrement de ma maman, j'ai ressenti un sentiment de légèreté qui m'a fait honte. Alors je me suis posé des questions, pourquoi je me sentais léger, est-ce que j'ai mal aimé ma mère, est-ce que ma mère m'a mal aimé, enfin vous voyez. J'ai tiré le fil tout d'un coup et j'ai compris que c'est parce que tout d'un coup j'avais la permission, c'est-à-dire toutes les autorisations que je n'avais pas eues depuis ma naissance. Le spectacle commence comme ça, vous voyez, avec un thème un petit peu grave, mais toujours léger, grave et léger. Hein, sans, mais voilà, donc pourquoi Et puis alors,
7: de fil en aiguille.
8: On parle de la construction de la personnalité, de fil en aiguille jusqu'aux femmes de ma vie aujourd'hui. Et il y a des moments très drôles comme mon entrée en sixième, pourquoi ma mère a décidé de m'habiller comme ça, la honte de ma vie, enfin des tas de choses comme ça qui rappellent plein de souvenirs à tout le monde.
7: Oui, chacun doit avoir, voilà. Sinon les mêmes souvenirs, au moins les mêmes situations. Hein. Alors,
8: voilà.
7: Vous l'avez écrite...
8: Voilà, c'est ça. Un jour, j'avais été...
7: Vous avez écrit ça dans une forme théâtrale. C'était un premier jet que vous avez adapté ou il y avait tout de suite une forme théâtrale. Vous saviez que vous alliez le jouer.
8: Vous êtes très forte. Eh ben non, figurez-vous que non. J'ai écrit, je me suis assis, je ne savais pas où j'allais. Mmh. Je ne savais pas si j'allais le lire à voix haute, si j'allais le publier. C'est parti comme ça. Et puis, petit à petit, j'ai commencé à le lire à droite, à gauche, chez des amis. Et j'ai vu que ça fonctionnait bien et que les gens riaient. Donc, effectivement, naturellement, c'est devenu une forme théâtrale. Mais pendant le confinement, j'ai écrit une version longue qui est le roman.
7: Ouais.
8: J'écris tous les soirs de 18h à minuit pendant le confinement. Et ensuite, il y a eu cette troisième forme pour le théâtre. Née des deux premières. Donc, vous avez tout à fait mis le doigt sur la chose. Et effectivement, j'ai fait beaucoup de solo dans ma vie avec les romans que j'ai adaptés. W de Georges Perec, Monsieur Butterfly de Ward Butten, d'autres. Effectivement, j'ai cette aptitude du langage en solo. Mais ouais. Ça reste du théâtre, hein. C'est pas du stand-up. Hein.
7: Oui, parce que justement, quand on est tout seul sur scène, justement, vous m'avez devancé, c'est pas un stand-up, c'est pas un one-man show, c'est vraiment du théâtre. C'est ça qu'il faut dire.
8: Du théâtre, c'est écrit, c'est très écrit, avec des moments effectivement plus ou moins légers, et puis des petits moments qui sont nés avec le public, pendant l'exploitation cet hiver, des petites improvisations qui sont nées, c'est pas du tout, j'interpelle pas le public, mais c'est des petites improvisations qui sont nées au vu des réactions du public, vous voyez, des petits moments comme ça, qui n'étaient pas écrits, mais qui sont nés pendant la vie du spectacle.
7: En fait, ça doit vous faire plaisir, parce que vous sentez que le public réagit et se dit « Ah, moi aussi, j'ai vécu ça, oh, je comprends fort bien sa réaction. » Et l'importance du public, elle est là, quoi, en fait. Hein. Vous ne faites pas toujours le même spectacle, même si c'est très écrit.
8: Effectivement. C'est jamais le même spectacle, parce qu'il ne faut pas oublier que pour les gens, c'est toujours une première pour les spectateurs.
7: Et ça ne vous fait pas peur ?
8: Il ne faut pas qu'on oublie ça. Non, mais ça paraît...
7: Oui, je vous demandais si ça vous faisait peur d'être seul en scène comme cela. Comment vous vous préparez ? Bien sûr, vous connaissez votre texte par cœur, mais je pense qu'il y a un moment de concentration. Qu'est-ce que vous ressentez pendant que vous parlez ? Ça, c'est une question difficile.
8: Alors, écoutez, oui, non, mais je vais vous répondre avec le maximum d'honnêteté. D'abord, je rentre sur scène avec beaucoup d'amour pour les gens. Vraiment. Et c'est un travail que j'ai entamé quand je faisais ma pièce sur l'enfance handicapée, que j'ai joué beaucoup hors les murs aussi, dans des cafétérias de cliniques psychiatriques, dans des ESAT, vous voyez. Donc je me suis retrouvé tellement hors les murs, avec pas de loge, avec les gens qui me parlaient juste avant de jouer... Et ça m'a énormément aidé par rapport au trac. Je ne dis pas que je n'ai pas le trac, mais j'essaye que l'amour, le plaisir du jeu vienne un petit peu apaiser mon trac.
7: Et donc...
8: Par moment, quand je joue, et là vous êtes très forte, vous avez deviné, je me dis, vous savez, on se met un petit peu en méta, comme on dit en psychologie, on se voit vivre, on se voit jouer. Je me dis... T'es quand même un peu fou, c'est toi qui as écrit ce truc et t'es en train de jouer, t'étais pas un peu fou, mais très vite il faut revenir. Donc, vous avez tout à fait deviné. Il y a des moments comme ça un petit peu vertigineux, mais ça va à la vitesse de la lumière dans le cerveau.
7: Depuis le temps que vous la jouez, cette pièce, est-ce que vous y avez apporté des petites corrections? Est-ce que vous avez rajouté certaines choses? Ou est-ce qu'elle est comme au début?
8: Non, j'ai coupé. J'ai coupé pour Avignon aussi.
7: Oui.
8: J'ai allégé et finalement ça lui donne un allègement comme
7: un dynamisme.
8: On jette des sacs de sable en montgolfière. Voilà, il y avait le dynamisme. Disons, c'est pas la même chose. Avignon, c'est un rythme. Les gens voient beaucoup de spectacles. Donc, j'ai coupé. Et puis, comme il y a des choses qui sont nées pendant l'exploitation, des petits moments d'impro comme ça, ça me permet d'avoir le temps de faire ces moments d'impro. Et puis, j'ai décidé avant-hier, mais ça, vous avez un scoop. J'ai changé la musique du début, avant-hier.
7: Avant-hier. Donc voilà, vous avez tout à fait le droit d'aménager. Alors, je vais finir l'interview en vous demandant, vous avez toujours été heureux en amour? Pas toujours?
8: Vous avez une fois de plus raison dans votre question. Il faudrait lire pourquoi nous ne sommes jamais heureux en amour une seule fois, c'est-à-dire avec la même personne. Vous voyez? Parce qu'on est heureux en amour, et puis les gens s'en vont, et on est malheureux. Et après, on est heureux, puis on est malheureux. Et donc, la question que je pose aussi dans le spectacle, il y a des moments comme ça, un petit peu dense dans le spectacle, il y a du rire et des moments denses, c'est pourquoi on rencontre pas quelqu'un au début de sa vie. Et puis, et j'en connais qui ont réussi ça. Pas beaucoup, mais j'en connais. Qui ont réussi le chemin de vie total avec 50 ans de mariage. Il n'y en a plus beaucoup, mais j'en connais. Donc, ça veut dire, voilà. Et donc, le titre, ça serait plutôt ça, mais on n'allait pas mettre le titre avec des sous-titres et des sous-titres. Mais voilà. vous l'avez perçu très intelligemment.
7: Donc, le titre est très, très porteur. Je vous souhaite un très bon festival et d'être toujours heureux en amour du théâtre.
8: Merci, j'espère vous voir bientôt.
7: Merci
8: infiniment.
7: Patrick,
8: en amour des gens, en amour du public, parce que vous êtes heureux. Voilà.
7: Merci
8: à
7: beaucoup.
8: À très bientôt. Merci
7: au
8: beaucoup.
7: Au revoir. Bonjour Martin Kidermans.
6: Bonjour.
7: Alors nous allons parler, enfin vous allez parler surtout, d'une pièce que vous avez écrite et que vous mettez en scène, qui passe à l'Oriflamme tous les jours sauf le jeudi, donc à 17h35, dont le titre est « Mécanique d'une famille ». Et on va parler de cette pièce qui parle de ses enfants volés en Argentine. C'est une histoire presque familiale pour vous.
6: Alors, c'est une histoire familiale, en fait, dans le sens que je suis argentin, que ma mère est née à Buenos Aires, elle avait 21 ans au moment du coup d'État, et donc c'est vraiment quelque chose qui est très présent dans notre famille. C'est pas familial au point que nous, enfin, il n'y a pas d'enfants volés dans ma famille proche. Mais en tout cas, ça a toujours fait partie des histoires dont j'ai entendu parler pendant toute mon enfance. La dictature et les conséquences ont toujours été très présentes à la maison.
7: Et donc, vous avez après une autre pièce qui passe d'ailleurs aussi à Avignon, à l'Espace Alia. Vous avez donc fait cette création pour le OFF 2026, « Mécanique d'une famille ». Et j'avoue que ce titre m'a assez interpellée, « Mécanique d'une famille ». Pourquoi ce titre?
6: Alors, le titre est en fait un jeu de mots. Si je peux me permettre, je sais pas si c'est très drôle de faire un jeu de mots là-dessus, mais le plus grand centre de détention et de torture du régime argentin, de la dictature argentine, était une école de mécanique qui a été reconvertie, je ne sais pas si le mot est correct. Et donc, forcément, en France, comme on ne connaît pas très bien cette histoire, et le but justement de la pièce, c'est notamment de contribuer à la mémoire de ces événements et faire connaître cette histoire un peu plus en France. Donc en France, ça ne résonne pas forcément, mais en Argentine, on dit mécanique d'une famille, tout le monde a tout de suite la référence.
7: Tout le monde, oui.
6: C'est un grand centre et c'est le centre qui est aujourd'hui devenu le lieu de mémoire.
7: Ah,
6: donc, qui a maintenant ouvert, c'est devenu un musée, c'est le bon terme, mais c'est un lieu où il y a un lieu de mémoire. C'est vraiment le symbole de la dictature, c'est l'école de mécanique.
7: Moi, j'avais vu des reportages sur des cimetières, justement, dans des anciens charniers sur l'Argentine, et je ne connaissais pas l'histoire de cette usine de mécanique. Alors, il y a trois comédiens, deux femmes et un homme, et moi, je pensais que mécanique d'une famille, c'était comment une famille se construit, soit parce qu'on lui a volé un enfant, soit parce qu'ils ont un enfant, mais ils ne savent pas qu'il a été volé. Enfin, peut-être.
6: Exactement. C'est pour ça que je dis que c'est un jeu de mots, parce que donc, c'est une référence en fait, à cette école de mécanique qui est un peu le symbole absolu de la dictature. Mais aussi, ça veut dire ce que veut dire le titre, à savoir comment fonctionne la mécanique au sens propre, à savoir les liens qu'on a les uns avec les autres. Et ça, c'est des thématiques qu'on explorait déjà dans notre première pièce. C'est pour ça qu'au-delà du devoir de mémoire et du fait que j'ai envie de partager cette histoire et de la faire connaître ce qui s'est vraiment passé, c'est aussi des thématiques qui nous interpellent, nous, dans la compagnie, sur qu'est-ce que c'est une famille. Dans la première pièce, Fille d'Ariane, on en parlait aussi. Quand on a grandi ensemble, mais qu'on n'a pas de lien de sang, ou inversement, quand on a des liens de sang, mais qu'on ne s'est jamais connu, finalement, est-ce qu'il y en a un qui est plus une famille qu'une autre ? Enfin, il n'y a pas vraiment de bonne réponse, mais c'est des problématiques qu'on trouve extrêmement intéressantes et qui donc sont particulièrement saillantes dans le cadre des enfants volés de la dictature argentine, où c'est des gens qui ont grandi toute leur enfance dans des familles qui ne sont pas les leurs, mais qui pensaient que c'est des gens à qui on a dit que c'était l'enfant de la famille, qu'on grandit dans une fratrie qui n'était pas leur fratrie de sang, mais on leur a toujours dit que c'était le cas. Et donc, le jour où ils apprennent la vérité, pour ceux qui l'apprennent, parce qu'il y en a qui grandissent encore dans le mensonge aujourd'hui, mais le jour où ils apprennent la vérité, comment ils réagissent par rapport à cette famille qui, on peut dire, les a aimés et les a élevés dans l'amour, du moins on l'espère, mais en même temps, on leur a menti. Est-ce qu'on peut dire que c'est de l'amour quand on a menti pendant 20 ans à quelqu'un, quand parfois on est partiellement responsable de la mort des parents biologiques et donc du fait que l'enfant ait été volé? Donc après, tous les cas de situation existent, mais en tout cas, il y a vraiment un truc sur les liens entre ces personnes qui sont extrêmement complexes et troubles, et c'est ça qu'on va explorer dans la pièce.
7: Alors vous disiez, c'est un élément important de votre compagnie qui s'appelle le petit manteau jaune, et quand je vous entends, moi je parle, vous dites qu'on ne connaît peut-être pas en France, si, je pense que tout de même, il y a beaucoup de similitudes avec le cas des enfants volés sous Franco, et il y a eu beaucoup de films, il y a eu beaucoup de pièces de théâtre sur les enfants volés sous Franco. Je voulais vous demander si, comme en Espagne, l'Église a été une complice vraiment du régime.
6: Alors, c'est une bonne question. En effet, le régime était quand même plutôt... En fait, il y avait deux pans de l'Église, on va dire. Donc, il y a un pan de l'Église qui a été assez complice, on va dire. Mais il y avait aussi des personnes à l'Église. Là, je vous parle de ma connaissance. Après,
7: Après, il faudrait fouiller, bien sûr.
6: C'est extrêmement complexe. Voilà, je vais simplifier là très rapidement. Mais on peut dire, en tout cas, que ça restait le régime militaire assez conservateur, soutenu par l'Église et par les institutions assez traditionnelles, on va dire. Il y a aussi des gens dans l'Église qui n'ont pas accepté ça. Et parmi les quelques disparus français connus, parce qu'il y a quand même des gens français qui ont disparu, la majorité était évidemment argentin, mais parmi les quelques disparus, il y avait deux missionnaires françaises de l'Église qui s'appellent Alice Dumont et Léonie Duquesse, si je ne dis pas de bêtises, désolé si je me trompe dans leur nom de famille, mais qui ont disparu et qui étaient religieuses. Donc,
7: Mais en fait, est-ce que les gens qui adoptaient savaient d'où venaient ces enfants ? Parce que souvent, ça venait des enfants d'opposants politiques. Est-ce que quand on adoptait, on le savait, ou est-ce que c'était un déni total ? Est-ce que c'était réservé à une élite, entre guillemets, sans enfants, ou... Est-ce que vous abordez tout cela, puisqu'on parle de théâtre, là comment vous arrivez à aborder tout cela en écrivant la pièce ?
6: Alors, nous, dans la pièce, ça reste... C'est pas du tout un documentaire, c'est une pièce sur une fiction inspirée de cette histoire vraie, où donc on a un contexte avec deux femmes qui donc ont cru être sœurs et qui découvrent qu'elles ne le sont pas. Et donc elles ont une situation très particulière où les parents ont une connaissance très particulière que je ne vais pas révéler etc. Mais donc nous, c'est un exemple. Après, dans les faits, il y avait un peu de tout. Ce qu'on pense, c'est que il y en avait qui savaient plus que d'autres. Il y en a qui parfois, c'est le cas notamment de son nom, Victoria Donda, qui est devenue députée aujourd'hui, je crois qu'elle ne l'est plus, mais en tout cas qui a eu une enfant volée et qui a fini députée, plus jeune députée de la nation, et qui elle était volée, et si je ne me trompe pas, j'ai lu sa biographie, c'est là ils étaient très au courant, et c'est même son oncle qui a donné son aval pour l'exécution des parents. Enfin, il y a des gens peut-être particulièrement mouillés, et c'est ça qui est intéressant. C'est quand on parlait tout à l'heure des enfants qui ont été élevés dans l'amour quand même, mais bon, est-ce que bon, c'est de l'amour quand en fait la naissance de cette famille c'est dû au fait qu'on a tué l'autre famille? La notion d'amour est un peu complexe.
7: Alors, est-ce qu'on a une idée du nombre d'enfants qui ont été volés? Parce que ça a duré plusieurs années, bien évidemment.
6: On estime à 500. C'est forcément assez dur à estimer. Il y a aussi des femmes enceintes qui ont disparu parce que la grande majorité, c'était des femmes enceintes qui ont gardé en temps qu'elles accouchent. Donc, il y a aussi des cas qui se résolvent où on arrive par un faisceau de témoignages à savoir que la mère a été exécutée avant d'accoucher. Donc, mais on estime à 500 le nombre de jeunes mères ou de femmes enceintes, en tout cas, qui ont disparu et donc qui ont potentiellement un enfant encore en vie pour celles qui ont, dont la grossesse a pu aller à terme. Et globalement, on pense qu'il y en a une grosse portion qui est arrivée à terme, si, d'après ce que j'ai compris de mes recherches. Parce que justement, et c'est ça qui est peut-être très particulier à l'Argentine, c'est cette industrialisation un peu de vraiment, il y avait des, dans les centres de torture, il y avait des salles d'accouchement. À l'école de mécanique, il y avait une salle d'accouchement. Donc, c'est quand même quelque chose de particulier. Ce n'est pas qu'ils se retrouvaient malheureusement avec un enfant sur les bras, on va dire.
7: D'accord.
6: C'est vraiment, il y avait une volonté de garder l'enfant.
7: Et ben, c'est pour ça que ce mot mécanique, c'est aussi une mécanique d'une, comme vous dites, une industrie. Alors, vous, c'est une création. Il y a eu deux générales de presse. L'accueil a été bon, parce que c'est un sujet difficile.
6: Tout à fait. On a eu des très bons retours des premiers professionnels de la presse qui sont venus nous voir. Là où on est assez content, c'est qu'en plus, on a l'impression dans les retours que ça correspond à ce que nous, on voulait faire.
7: Voilà.
6: C'est-à-dire que c'est une chose de savoir que la presse apprécie, mais c'est une autre de savoir qu'en plus, on a touché là où on voulait toucher, à savoir une pièce qui est peut-être poignante, mais sans tomber dans le pathos, et qui, à nouveau, n'est pas un documentaire. Vraiment, on suit une histoire, on s'attache au personnage.
7: C'est du théâtre. On essaie
6: de mettre à leur place. Et au passage, on découvre l'histoire de l'Argentine.
7: Merci à vous, donc Martin. Et je rappelle, ça passe à l'Oriflamme à 17h35, Mécanique d'une famille. Merci beaucoup.
6: Merci beaucoup. Bonne journée.
7: Bonjour Clara.
9: Bonjour.
7: Donc Clara Jauvert Lacoste, qui est à la fois autrice, metteuse en scène et comédienne de la pièce Hubris, qui passe au Roseau Teinturier tous les jours à 14h55. Je ne me trompe pas.
9: Tout à fait. C'est exactement ça.
7: Il y a une relâche, je suppose.
9: Oui, le jeudi.
7: Le jeudi. Alors, c'est la deuxième année que vous la jouez à Avignon. Qu'est-ce qui vous a donné l'idée, Clara, d'écrire une pièce sur Hubris, cette démesure dont on parle beaucoup dans le monde politique, mais c'est peut-être pas votre but, c'est peut-être pas votre déclencheur.
9: Eh bien, à l'origine, j'avais surtout lu un roman qui s'appelle « Le chant d'Achille » de Madeleine Miller, et par lequel on redécouvre la guerre de Troie, donc toute l'Iliade via les yeux de Patrocle. Et j'avais trouvé ça extraordinaire de redécouvrir en fait une nouvelle facette de l'épopée à travers une nouvelle vision que de se concentrer uniquement sur les grands guerriers très connus comme Achille, Agamemnon, Ménélas, Hector, tout ça. Et puis, donc, j'ai eu envie, j'étais en dernière année de l'école du Cours Florent. Et en dernière année à Cours Florent, vous pouvez faire un TFE, un travail de fin d'études. Et j'ai décidé, donc, comme je savais qu'à l'issue de l'école, personne n'allait m'attendre dans le monde du spectacle, puisque je ne suis la fille de personne et que je ne connais personne, eh bien, je me suis dit que j'allais écrire ma propre pièce pour qu'elle soit, pour l'équipe et moi-même, vraiment notre porte d'entrée dans le milieu professionnel. Et donc, je m'étais dit que je voulais créer une pièce autour de l'Iliade et je ne voulais pas faire l'adaptation du roman de Madeleine Miller. Et donc, au fil des recherches, au fil de la documentation que j'ai faite pour créer la pièce, je me suis rendu compte qu'il y avait des personnages, notamment féminins, qui étaient très peu mis en lumière, voire quasiment oubliés. Et donc, j'avais plus envie d'écrire à travers leur regard et à travers une histoire plus humaine que de me concentrer sur une épopée grandiose des grands guerriers grecs et troyens. Donc, c'est comme ça que l'inspiration m'est venue.
7: Et donc, vous l'avez écrit sous forme de pièce de théâtre, hein, puisque c'était pour le Cours Florent. Donc, vous saviez dès le départ qu'il y aurait cinq comédiens.
9: Non, à l'origine, je ne savais pas vraiment, je ne m'étais pas mis de limite. Et puis en fait, c'est vraiment à travers la documentation que j'ai trouvé des personnages qui étaient très intéressants et dont les destins pouvaient être entremêlés. Donc il y avait Achille, donc le grand Achille que tout le monde connaît. Patrocle, qui est aussi connu comme le loup blanc. Et puis après, j'avais surtout Briseis, une Troyenne qui sera donnée à Achille et dont il tombera amoureux, qui devient sa femme. Chryséis, qui est une Troyenne très proche de Briseis, qui elle sera donnée à Agamemnon et qui en fait va avoir les mêmes péripéties que sa sœur, mais pas la même destinée, donc elles ne vont pas faire les mêmes choix. Et puis Thétis, la mère d'Achille. Et à travers ces cinq personnages, j'ai abordé cinq thèmes. Achille, ce sera l'orgueil, Patrocle, l'humanité, Chryséis, la vengeance, Briseis, le pardon, et Thétis, la maternité. Mmh. Et puis en fait, c'est ces cinq thèmes très humains, très universels et très propres à nous que j'ai écrits de sorte à ce qu'ils soient dans la démesure, dans cet acte de l'hubris,
7: D'où le titre.
9: Dans ce qu'il représentait.
7: D'où le titre. C'est vrai que hubris, c'est devenu un mot très, presque un peu galvaudé maintenant dans la politique, alors que ça a un sens très, très, comment dire, très puissant, très violent. Et c'est intéressant que vous vous intéressiez justement à cette antiquité où les actes humains sont déjà là, quoi. Je veux dire, on ne fait que projeter ce que les ancêtres ont déjà vécu.
9: Exactement, tout à fait. En fait, j'aime bien dire qui mieux que les Grecs pour parler de nous, finalement. Ils avaient déjà raison.
7: Alors, ce travail de fin d'études, il a été bien accueilli?
9: Il a été très bien accueilli. Pour faire un TFE au cours Florent, vous devez passer deux tours de sélection. Donc, nous en avions eu la chance d'avoir été sélectionnés. Et ensuite, à l'issue du cours Florent, un mois après, la compagnie avait été créée. Et quelques jours après la création, on avait signé déjà 48 dates à Paris pour justement la jouer. Et puis, au fil des dates, on a recréé Hubris, on l'a retravaillé. Il y a beaucoup de choses qui ont bougé. Le spectacle vivant a bien vécu, j'ai envie de dire. Et in fine, en fait, une programmation en a amené une autre. Et puis, en fait, ça a fait l'effet boule de neige qui nous a fait venir à Avignon l'année dernière et qui a fait de nouveau cette année un nouvel Avignon. Et donc voilà, on a vraiment... continue de jouer la pièce.
7: Vous êtes très, très content. Et c'est les cinq mêmes comédiens qu'au début de la création de la compagnie ?
9: Non, il y en a deux originels.
7: Ouais.
9: Et puis ensuite, alors l'équipe de cette année, ce qui est marrant, c'est que nous avons deux Achille, puisque nous avons deux comédiens en alternance, ouais. Mathéo et Adrien. Et puis à l'origine, ils étaient dans Hubris en tant que Patrocle. Et pour des raisons diverses et variées, ils avaient dû quitter le projet quand on était encore à l'école. Et là, je les ai rappelés cette année en leur disant que le rôle s'était libéré. Mmh. Et donc, ils ont repris Achille au Laker. Donc on va dire qu'on se connaît déjà tous de l'école et que le destin a fait qu'on s'est retrouvés ensemble sur ce projet-là.
7: Et pourquoi ce nom de la compagnie Paizo, P-A-I-Z-O, c'est quoi? C'est un...
9: Ça veut dire jouer comme un enfant en grec.
7: Ah, comme
9: voilà.
7: Un enfant.
9: Et... Exactement, quand on cherchait un nom pour la compagnie, eh bien, on venait de faire une tragédie grecque. Donc, en fait, on ne s'est pas tant foué que ça. On a regardé deux, trois petits trucs et on a vu jouer comme un enfant. On s'est dit que ça nous correspondait plutôt bien. Et puis, je trouve que c'est assez court, impactant. Et donc, Paizo, ça rend bien.
7: Alors, vous avez anticipé ma question parce que je me disais, vous parlez du cours, de l'étude. Vous êtes donc très jeune et vous n'êtes pas la fille de quelqu'un. Vous n'aviez pas de réseau dans ce métier. Et je suis très frappée par cette énergie, cette joie que vous dégagez. Vous ne regrettez pas vos choix professionnels, puisque choisir le théâtre, c'est une vocation.
9: Et c'est vraiment ça. Non, je regrette pas du tout. C'est vrai que j'aurais pu rester. Quand j'ai intégré le cours Florent en 2020, je venais d'être diplômée en droit des affaires à Lyon 3. Et j'avais eu une opportunité, puisqu'on m'avait proposé un CDI en droit des affaires à Avignon. Et puis en fait, c'est quand on m'a proposé cette opportunité à 23 ans que je me suis retrouvée à me dire qu'en fait, c'était malheureusement pas ce que je voulais faire de ma vie. Et donc, j'ai décidé, en réfléchissant bien, en pesant le pour et le contre de quitter le droit pour me mettre pleinement dans le théâtre. Et en fait, c'est un sacrifice, entre guillemets, qui m'a permis de savoir ce que je voulais et de me donner les moyens de réussir et du moins d'essayer de réussir du mieux que je peux avec ce que je suis et avec les gens qui m'accompagnent.
10: Ben, bravo à vous, parce que c'est engagement, c'est toute une vocation. Il y a beaucoup de difficultés, tout le monde le sait. Peut-être aussi que votre formation juridique vous aide dans tous les détours administratifs.
9: Donc, oui, je suis contente de les avoir fait, ces 5 endroits.
10: Ben, bravo à vous, bravo à toute la compagnie. Et donc, je rappelle que Hubris se joue au Roseau Teinturier tous les jours à 14h55. Merci beaucoup et bon festival. Merci. 2026.
9: À vous aussi, merci, au revoir.
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2: Ô oh, grande prêtresse!
3: Linborder!
2: Linborder qui fait voler les masques de nuit, les tapettes et les claquettes, et puis un petit martinet à la taille, hein, je vous la décris, avec une coiffe qui, moi, m'inspire un truc, on dirait un prêtre Inca, quoi. C'est ça?
4: C'est ça.
2: Vous êtes au poste frontière
4: tout à fait,
2: de l'entrée du Garde Chistan libre, c'est ça?
4: Tout à fait, parce que du coup, on arrive dans le pays, dans tout pays, on arrive, on passe la frontière, on passe la douane, et. On a la commandante Licorne pour vous servir.
2: Salut.
5: Salut.
2: T'as un flamant rose sur la tête,
5: oui.
2: C'est normal.
5: Oui, c'est mon animal de compagnie.
2: Ah d'accord, ouais. Je croyais que les licornes et des cornes.
5: Mais oui, mais bon, on est dans un pays libre, du coup, moi, ma corne, c'est
2: ça. Comme ça, c'est un bécarut.
5: C'est ça.
4: Vous avez Mel la givrée.
2: Alors elle a un rôle bien particulier. Tout à l'heure, elle faisait des papouilles avec un truc à plumes sur les têtes d'un monsieur qui savait plus trop où il en était. Il était tout dévarié, c'est ça?
6: C'était les grands du Grunch.
2: Waouh! Et là, t'as un pistolet à bulles.
6: Et là, j'ai un pistolet à bulles. Moi, je suis la fouilleuse.
2: Tu fouilles les gens, vraiment?
6: Je fouille les gens.
2: Fouille au corps et tout?
6: Je fouille au corps bien profond.
2: Toucher rectal au programme, on
6: toucher
2: est
6: content. Toucher rectal pour voir s'il y a
2: Happy vraiment New Year.
6: Pas quelque chose.
2: Il n'y a pas sorti.
6: Bounan Mad. C'est pas en bas.
2: Et là, vous vérifiez quoi au juste quand les gens ils arrivent?
6: Alors, on vérifie.
2: Arrêtez de faire tourner votre tête, j'ai peur. Ah, voilà. On vérifie qu'ils n'ont pas
6: de bouteille d'eau.
2: Bah oui, parce qu'on boit en pas d'eau ici.
6: Non, on ne boit pas d'eau. On boit que du Rumégaï.
2: Ah oui, qu'est-ce que c'est, Rumégaï? Expliquez-moi.
6: C'est la boisson secrète du Garde Chistan officiel.
2: Alors, c'est fait pour empêcher les gens de Rumégaï, c'est leur mettre les boyaux de la rigolade dans l'air, c'est ça?
6: C'est ça. C'est pour ça qu'on met des paillettes dans les yeux dès l'entrée.
2: Ah ouais, aussi. Ça fait des couleurs.
6: Tout à fait.
2: Et vous avez un petit questionnaire. Alors, c'est vous qui l'avez établi?
6: Oui.
2: Je l'ai rempli. Alors, qu'est-ce qu'on leur demande aux voyageurs qui passent
6: Alors, on leur demande leur nom de contrebandier. On leur demande leur nationalité réelle ou imaginaire.
2: Yes.
6: On leur demande la raison de leur voyage.
2: Voilà, moi, j'ai dit que je venais d'Occitanie, tu vois, bon, par hasard, quoi.
6: soi, oh là là là là. Et on leur demande quels objets ils ont sur eux. Est-ce qu'ils ont un sandwich au concombre tristouné? Est-ce qu'ils ont une boule de disco activée?
2: Ouais, à l'intérieur.
6: Est-ce qu'ils ont un animal bizarre? Un chat à trois têtes? Un lama crasheur? Un hamster sociopathe? Est-ce qu'ils ont un fromage odorant? Sans visa, linguistique, gardé chez Stané.
2: Est-ce qu'on a droppé l'Ardent ou pas, là?
6: Ah, le Gard, l'Ardèche, réunis, peut-être que oui, peut-être que non.
2: Il va falloir préciser,
6: alors. En même temps, on peut nous soudoyer facilement, peut-être. À vous de voir.
2: Vous acceptez les dessous de table, au poste de douane?
6: Ça dépend.
2: Le jambon, c'est bienvenu.
0: Le jambon, le fromage, on
2: peut. Ah, comme Marcha, super.
0: Une petite bière par-dessus ça et vous rentrez...
2: Ah ouais, d'accord. Super. Donc la citoyenneté gardée chistanaise, pour l'obtenir, on fait comment?
6: Alors, il faut passer d'abord le poste frontalier. Mmh. Après, il faut aller à la billetterie. Et là, on vous remettra peut-être ou non un passeport d'un jour, deux jours, à vie.
2: D'accord. Bah, grand merci. Il y a un mot de bienvenue ici? Qu'est-ce qu'on dit aux gens? Alors, dis ta gueule, c'est ça?
0: C'est ça.
6: Bienvenue.
2: Mais ta gueule, alors.
6: Merci. Ta gueule.
2: Faut garder chistant. Et coucou, ma sœur.
3: Et bonsoir.
2: Bonsoir, t'es habillée en sœur, mais en sœur un peu, t'as un corset à lacets.
3: Oui, puis j'ai des docks.
2: Et t'accueilles les gens, les aspergents de Rome.
3: Romégaïs, ah, voilà. C'est la boisson.

0: fort via l'occitan, le catalan, etc.
1: C'est des places de résistance, des espaces de liberté,
0: un petit peu, oui, un petit peu, beaucoup.
1: Alors, qu'est-ce que tu vous souhaites pour la troisième édition, là, ici?
0: Que du bien et que ça se passe bien, que les gens s'amusent, qu'il y ait de la bienveillance et que tout le monde reparte avec de jolis souvenirs.
1: Super, merci beaucoup et puis bon festival.
0: Merci.
1: Dieu vous bénisse et vous fasse pas l'œil quand j'ai la cuisse. Ciao.

0: 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l'ou nou de mai à Memoussu Berzing, y avait Radio Byzance, Digina Club et le groupe Madame, que vous vous faire découvrir puis un peu mai tard, mais d'abord, pour après ça, une festinale dans de bonnes conditions, eh bien, il faut écouter un peu la colo des présidents, co-présidents, vice-rey, tout ça, parce qu'il y avait au centre du festinal une structure qui portait une mostre, une expo, mais tout plein de panneaux sur les territoires autonomes à travers le monde. C'est raison d'exister. Les valours qui ne font la promotion, Soumbiais, Rizoulier, Truffandier ou complètement Bauge, d'être libre et indépendant, autonome et tout bien. Escoutez, on a entendre les entrevistes de Flo, qui fait partie de la colle et de RGO, salut dame, faisant après les escaufamins avec Greta et son acolyte, et clavam à une entrevista d'au présiroi autoproclamat. Escoutez. C'est la troisième édition, si j'ai bien compris.
1: C'est ça.
0: Et vous avez deux jours de festival, plus de 60 bénévoles.
1: C'est ça.
0: Et, des idées complètement folles dingues, en partenariat avec plein de festivals qui existent, notamment l'Aprema, mais pas seulement, j'ai vu.
1: Oui, voilà, ouais, on a des bénévoles de l'Aprema, on a des bénévoles de What the Funk, on a un peu un mélange de tous les bénévoles des Gueules Rouges aussi. Donc ouais, voilà.
0: Parce que c'est justement une partie d'une idée un peu folle. Explique-nous.
1: Alors l'idée de base, il faudrait plutôt que tu interviewes Jo pour qu'il te la dise, parce que ça vient de lui en fait. C'est lui le géniteur du gardéchistan.
0: Ah ouais. Il y a une
1: dizaine d'années en fait, il s'est dit gardéchistan. Il faisait une asso dans le Gard. Il voulait faire un concert en Ardèche, et c'était pas possible administrativement. Donc ben, on s'est dit, même pour la petite querelle, Ardéchois, Gardois, mais peut-être que c'est pas un état unique, le Gardéchistan, ça serait bien.
0: D'accord. Voilà. Donc vous avez peut-être fédéré même au bout d'un moment.
1: Ben ouais, on est prêt à recevoir toutes les républiques. D'ailleurs, sur le totem, il y a toutes les républiques complètement farfelues qui existent partout dans le monde.
0: Peter m'a expliqué qu'ils avaient farfouillé, qu'ils trouvaient des trucs incroyables.
1: Complètement incroyable, c'est ça.
0: Et demain, alors là, se prépare quand même la cérémonie.
1: Cérémonie d'ouverture qui, je pense, devrait pas tarder. On attend un peu que le public arrive. Ça arrive doucement, mais ça arrive.
0: Vous avez mis en place un super comité d'accueil.
1: Alors, on a les douanes gardéchistanaises qui accueillent les clients, enfin les clients, les festivaliers dans la joie et la bonne humeur. Voilà.
0: Au niveau de la prog, du coup, là, vous avez quand même une scène super rock.
1: On a une scène rock cette année. Alors non, Radio Byzance, c'est quand même un peu plus dub électro. On a Y-Star aussi, qui est un peu rap punk. Voilà.
0: Maggie Ball,
1: voilà. Cette année, c'est rock, ça dépend des années. On n'a pas vraiment une orientation musicale. On a un pôle programmation qui se réunit, qui propose plein d'idées. Et puis, on sélectionne les groupes. Et puis, ça passe dans le budget, si ça passe dans les dates, on les prend. C'est tout est collégial au gardéchistan.
0: On a vu que la bonne humeur était de rigueur. Hein.
1: Voilà.
0: On s'est bénir au rhum en arrivant.
1: Voilà, c'est ça. Au rhum et gaire.
0: Alors qu'est-ce que c'est?
1: Le rhum et gaire, c'est la boisson officielle du gardéchistan, en recette secrète.
0: Ah, il ne faut pas le dire alors.
1: Il ne faut pas le dire.
0: D'accord.
1: Recette secrète.
0: Merci.
1: Voilà.
0: Eh bien, on vous souhaite un bon festinal.
1: Ben, merci beaucoup.
0: Et puis plein de nouvelles années gardéchistan.

0: connaître.
1: C'est ça.
0: On peut découvrir sur le un site en particulier.
1: Le Facebook du Gardez Chistan ou Insta du Gardez Chistan. On est sur les deux.
0: Grand merci.
1: Merci.
2: Ah, heureux de vous retrouver pour ce troisième festival du Gardez Chistan sur mes terres, sur mon pays, sur mon territoire. Merci à vous, c'est vous que j'applaudis. Ah, comme on dit tous les ans, au Gardez Chistan, il ne pleut qu'une fois par an. Mais tous les ans.
3: Et c'est aujourd'hui.
2: Et c'était aujourd'hui, encore une fois, voilà.
3: Oui.
2: Dans l'existence. J'espère que nous allons faire la fête ensemble, tous, avec monsieur Carlos Bichetron.
3: Greta Bécasse.
2: Ah, Greta Bécasse, mais oui, évidemment, je ne vous avais pas reconnue, excusez-moi.
3: Mais oui.
2: Je regarde que très rarement la télé, désolé. Ah. Et quoi dire d'autre? Que la fête commence, ouverture du Gardez Chistan.
3: J'arrive, hein. Je vais me préparer.
4: Un petit échauffement au Gardez Chistan. Ah, attendez, je bouge.
2: Ah. On commence comme ça.
4: Attends, je vais pas parler dans ton micro. Échauffement, gardez juste année, monsieur dame, approchez-vous pour un échauffement. Greta Bécasse, pardon, est en plein changement.
2: Il faudrait que les personnes s'approchent.
4: Approchez-vous.
2: Approchez-vous, monsieur dame, approchez-vous.
4: Préchauffé pour le gardez juste. Si vous n'êtes pas chaud, vous n'allez pas profiter des concerts correctement. Et une élocution est très vite arrivée, j'en sais quelque chose. Soyez prêts. Même les pochetrons au bar, vous pouvez faire l'échauffement, gardez juste année. Ah, je vous vois là-bas.
3: Que vous êtes prêts, gardez juste année, gardez juste année.

séance dans les échauffements. Je peux enfin remettre ma tenue de GRS d'antan. Alors ça me fait vraiment plaisir. Bon allez, on va commencer par un petit footing sur place. Allez, on y va.

0: petite vite fait. Allez, on va respirer tous ensemble.
1: Comment est-ce qu'on devient présirois du Gard-et-Chistan ?
2: En s'autoproclamant présirois du Gard-et-Chistan. Voilà, j'ai été le premier à m'autoproclamer présirois du Gard-et-Chistan et je suis donc le présirois du Gard-et-Chistan.
1: D'accord, c'est un mandat à vie ?
2: C'est... Non, plutôt à mort.
1: À mort ?
2: Voilà, c'est jusqu'à la mort, c'est pas à vie.
1: D'accord.
2: Parce que plus le Gard-et-Chistan avance, plus on meurt, je pense.
1: Ah voilà.
2: Et oui, mais... Ah oui,
1: c'est
2: mais...
1: C'est à cause de Omega ou quoi ?
2: C'est à cause de... Non, c'est la joie de recevoir les gens. Et du coup, forcément, c'est pas... C'est tellement joyeux qu'on en vieillit plus vite.
1: Ah, pour les auditeurs qui n'ont pas la visio, là, t'es quand même des super collants résis, un kilt tissé par les mains des Cévenoles.
2: Ah oui, oui.
1: Ton bouc est teint en violet, en bleu, et t'as un sceptre un peu, tu nous expliques ?
2: Alors le sceptre, c'est la poêle à châtaigne, plus connue sous le nom de Padel, et qui est le sceptre du Présirois, avec la face Gard-et-Chistan, avec le G,
1: jaune,
2: et la face territoire autonome du Gard-et-Chistan libre, les initiales, ta gueule, voilà, qu'il faut savoir toujours. Voilà, c'est le truc, c'est pour ça qu'on parle rarement à un micro, parce qu'il faut savoir ta gueule.
1: Il faut savoir le fermer. Et ça va jusqu'au bout des ongles qui sont vernis avec les couleurs.
2: Ça va jusqu'au bout des ongles, ça va jusqu'au à la médaille du Gard-et-Chistan, et vous pouvez même embrasser la chevalière du Gard-et-Chistan, et pour une fois, vous pouvez embrasser le point G.
1: Ah bah, ma
2: et
1: génial.
2: Sans risquer de prendre une plainte ou par
1: oui, parce
2: les gens.
1: Que
2: oui.
1: Vous avez quand même un stand ici avec tout ce qu'il faut.
2: Pour oui, le stand Riposte pour la prévention de tous les risques qu'il peut y avoir sur un festival parce que nous aimons protéger nos festivaliers.
1: Ils sont heureux, j'ai l'impression. Ils arrivent, ils sont bénis au rhum d'entrée.
2: Voilà, oui, c'est ce qu'on m'a raconté. D'ailleurs, j'étais sur le chemin pour aller à l'entrée parce que j'ai pas pu encore aller les saluer.
1: Tu vas leur donner un coup de poil ou bien
2: Non, je vais me faire bénir aussi.
1: Ah, d'accord.
2: Mais je vais peut-être avaler le bénitier. Parce que du coup, forcément...
1: Parce que ça fait comme griller aussi, comme la castagne.
2: Ah, je crois que nous entendons l'hymne. Les concerts vont donc certainement commencer.
1: Il va falloir que je vous laisse, alors. Le pouvoir vous appelle. Merci.
2: Voilà, et bien à plus tard. Merci beaucoup. Merci.

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1: Anaïs et Marine.
2: Et bien voilà, deux madames, la troisième se sustente et
1: exactement.
2: En direct du Tagle 3. Yes. Bonne impression, franchement, régal quoi, ce festival, ça vous éclate.
1: Ah ouais, non, on s'est régalé, c'était super bien, trop bonne ambiance.
3: Et déjà, quand on a lu le programme sur internet, t'es là, ça va être bien, je pense.
1: Ça va être très bien.
4: Tu vois comment on sent du jambon ou pas?
1: Ben ouais,
2: oui. Ouais.
4: C'est parce qu'on a pas
2: venir faire l'interview avec la bouche pleine.
4: Manger un sandwich fromage, de sandwich jambon.
2: Ben voilà, c'est ça. Mais en fait, ça, c'est rock'n'roll aussi.
3: J'ai hâte d'écouter l'interview.
2: Mais t'es bienvenue quand tu veux. Alors, ça boulègue, votre musique.
1: Ça boulègue.
2: Quand même, un deuxième album... Qui est déjà sorti.
1: C'est le premier album.
2: Ouais. Et un deuxième en préparation, j'espère.
1: On travaille.
3: Ouais.
1: Tranquille.
2: Le premier, il a été pressé par des gens de référence, d'après ce qu'on m'a expliqué.
1: Il a été masterisé chez Sherman Records à Détroit. Voilà. Et il a été mixé par Lionel Buzac. Mixeur de talent, comme vous pourrez le noter à l'écoute de ce disque.
2: Et le titre de l'album, c'est
1: Thanks for the Noise.
2: Alors, une musique qui est quand même clairement grunge, rock, punk et qui fait secouer les cheveux.
1: Oui.
2: À coup de bouleg à la teste. Et que des meufs en fait, même à la technique, j'ai remarqué.
1: Oui.
2: Alors, c'est un parti pris, c'est un hasard.
1: À la création du groupe, c'était une expérience, puisqu'on n'avait toutes jamais vraiment joué avec d'autres filles. Et on s'est dit, essayons de se retrouver entre filles, voir ce que ça fait. Et c'est tellement trop bien, trop génial, qu'on s'est dit, on ne va pas se priver de ce plaisir pour l'équipe technique. Alors, on a aussi pris des filles pour l'équipe technique. Et
2: c'est rare, parce que dans le milieu de la musique, c'est un milieu qui est assez masculin.
1: Ouais.
2: Remarquable déjà.
1: Ce qui est con parce que des techniciennes de talent, il y en a beaucoup. On n'a pas cherché longtemps donc vous pouvez y aller.
2: Du coup, madame, comme titre, comme nom de groupe, ça s'imposait ou c'est venu après?
1: Non, on a cherché et.
3: C'était le moins pire,
1: ouais. On avait des listes et puis c'était le moins pire, celui qui est resté. Bon.
2: Qu'est-ce qui vous inspire vos créations, vos compos?
1: C'est musicalement l'efficacité, la simplicité. Et sinon, pour les thèmes, c'est tout simplement la vie, l'énergie, ce qui nous arrive, nos vies, quoi.
2: Et les paroles essentiellement en anglais, quand même, non?
1: Oui. Ouais, complètement, ouais.
2: C'est pas encore en occitan, quoi.
1: Eh ben non, pas encore. C'est pas prévu.
2: Avec
1: encore.
2: La génération suivante, apparemment, parce que vous êtes de Toulouse, si on m'a bien
1: dit. Oui, c'est ça. Mm-mm.
2: Et du coup, vous avez des concerts programmés cet été, on peut vous voir où?
1: À foison, ouais, partout, dans toute la France. On joue beaucoup, donc...
3: On peut voir sur nos réseaux, tout est noté partout.
1: On annonce les dates.
2: Vos réseaux, c'est quoi? C'est Insta,
1: Facebook.
2: Donc on tape Madame, et ça marche?
1: Oui.
3: Madame sans le...
2: Ah, Madame sans le...
1: Mmh. Ok. Ouais.
2: Mesdames, en occitan, ça veut dire je me danne. Ça change madame, mesdames. Mais ça n'a rien à voir, j'imagine. Qu'est-ce qu'on vous souhaite pour les 10 années à venir?
1: Un max de concerts, un max de gens qui dansent. Et voilà.
2: Ça vous éclate. Des sandwichs au jambon et au fromage.
4: Et des stades.
2: Ah ouais, bah carrément.
1: Mais pas pour jouer au foot, je te le dis.
3: Non, parce qu'on est
2: parents. Et au garde chistan, on leur souhaite quoi alors?
1: Eh ben de
4: des stades. Bien
2: on est déjà sur un stade en fait, t'as remarqué?
4: Non, de continuer à faire du bien aux gens, c'est important ce genre de festival et c'est cool qu'il y ait des gens qui viennent et c'est cool qu'il y ait des gens gentils qui s'en occupent, donc c'est bien.
2: Puisque c'est la chanteuse qui vient de parler, on va quand même dire ton petit nom. Tire-bouchon.
5: Gabi.
2: Gabi, merci. Et tes textes, du coup, là, vos textes, c'est des compos de vous trois ou c'est qui les écrit?
1: Beaucoup Gabi. Et on participe aussi, enfin, ça dépend, ou des fois même, enfin, ça dépend quoi.
2: Et alors,
1: et les compos c'est pareil.
2: Moi qui comprends pas l'anglais parce que je parle qu'occitan, du coup ça raconte quoi?
1: Bah, comme je te disais, ça peut parler de plein de choses qu'on traverse, la vie c'est très pragmatique, de choses qui...
2: Genre le frigo a dégiré, se fait chier ou plutôt...
1: Ça pourrait.
3: Tout, ouais. Ça peut être très sérieux comme pas du tout quoi.
1: Ouais, c'est ça.
2: Je sais pas, par exemple, dans vos titres, il y en a un que j'ai beaucoup aimé, celui que vous avez fait deux fois, là. Vous faites chanter le public.
1: Ouais. The Ride. Ouais, The Ride, c'est la course, c'est...
2: C'est pas les courses, c'est pas pareil.
1: Non, pas du tout. Non, c'est un titre pour dire un peu, pour s'émanciper, dire qu'on peut faire aussi bien que n'importe qui et peut-être mieux, voilà.
2: Ah bah super, bah merci en tout cas et j'espère vous revoir tout bientôt.
1: Trop cool,
2: adieu.
0: Ciao. Au garde schiste en Thrace. Garde schiste, alors ça veut dire ta gueule? Non, c'est...
6: Non, ta gueule c'est territoire autonome du garde schiste en libre.
0: Merci Joe. Alors là les animations battent leur plein, il y a eu la...
6: Là on vient de faire les barres parallèles et la tank P. Hier on a eu les 12 coups de minuit, la dictée de Bernard Poivreau. Voilà, là on est et on va enchaîner avec la course de vélo d'appartement et on finira avec des chiffres et des crêtes.
0: Alors ce territoire autonome libre, en fait, il est basé autour du jeu, c'est ludique.
6: C'est ludique, la connerie, c'est plus c'est con, plus c'est bon. En gros, c'est ça l'idée.
0: Voilà. Et vous êtes nombreux à concevoir toutes les animations, là, sur les 12 coups de minuit.
6: Sur les animations, on est une équipe de 4-5 personnes.
0: Ah yes. Avec tous les bénévoles qui s'élèvent à un nombre certain, je crois que vous êtes une soixantaine.
6: On est une soixantaine de bénévoles, ouais, sur cette édition.
0: C'est un festival qui place dans le stade, on est en plein air, il fait beau. Ouais. Qu'est-ce qu'on vous souhaite pour ce soir? Plein d'entrées et puis...
6: Plein d'entrées et plein de sourires.
0: Super. Hier, vous avez quand même offert de purs moments de musique entre Mister Berzing, Radio Byzance et puis Madame en clôture. Les DJ aussi ont assuré. C'est incroyable. Et ce soir, le programme, c'est...
6: Alors ce soir, il y a Maggie Ball, Waystar, Dirty All Matt et DJ Sneak sur la petite scène en fin de soirée.
0: Ça vient de partout, on est au Martinet, la commune vous aide concrètement.
6: Ah oui, la commune nous met plein de matériel à disposition, une aide financière et un soutien, elle nous soutient sur toute la ligne.
0: Et alors le fait qu'il y ait un prix irois, ça perturbe pas un peu là les
6: non, parce que
0: faire leur choix?
6: Non, c'est parce qu'un prix irois, c'est un mélange entre un président et un roi. En gros, ça signe des autographes et ça sert à rien. Voilà, donc nous, c'est ce qu'il fait.
0: Ça fait 3 ans que ça existe, on vous souhaite quoi pour les années à venir? Encore des groupes, des pépites à découvrir?
6: Bah, des beaux groupes, des belles découvertes, du monde, et que les gens rentrent dans l'état d'esprit du garde schiste. Hein.
0: Alors c'est quoi cet état d'esprit?
6: C'est un lâcher prise, oui, il y a la roue de l'infortune, on peut gagner plein de choses pour seulement 10 gardiches d'ailleurs. Faut tourner la roue, 10 gardiches et vous gagnez forcément quelque chose.
0: Et voilà, comme les porte-clés.
6: Voilà, comme les porte-clés, exactement.
0: Ah ben, on vous souhaite un bon festival et plein de partenaires à venir. Super. Mais là où on parle au Maïdou Titan, dans le Québec.
6: Ouais, à la Québec. Merci beaucoup.
0: Au stand des animations du garde schiste, on trouve des bénévoles pour vous inscrire. Il y a plein de trucs prévus, mais c'est fou. Vous êtes en même pas ou à quel effet spécial? Qu'est-ce qu'on va faire? Dès qu'il y a...
7: Ah bah, y a plusieurs choses. Ça fait un peu partie du festival depuis sa première année, d'avoir des animations, de faire participer le public à différentes choses. Donc là, il y a une dictée, il y a...
0: Bernard Poivreau.
7: Voilà, il y a une course de vélo d'appartement, il y a un concours de tank P, donc c'est un peu comme la pétanque, il y a les barres parallèles, enfin il y a plusieurs choses. On essaie de...
0: Des barres avec un RS, hein, pas de barre.
7: Non, ouais. Des barres, des comptoirs quoi.
0: C'est genre c'est à bâbord qu'on gueule le plus fort.
7: Eh ben, pour le savoir, il faudra venir, parce que cette animation-là, elle est là depuis le début, je crois bien. Donc il faudra venir voir ça directement sur place. Et non, c'est important d'embarquer les gens dans la bêtise aussi, quoi. Qu'on soit pas les seuls à dire des bêtises.
0: Et vous êtes deux là, vous pouvez faire de la fortune, tu peux nous dire ça quoi.
2: La
5: la roue de l'infortune.
2: L'infortune.
5: À tous les coups, on gagne, madame.
2: Ah, bien. Je peux jouer ?
5: Eh bien, oui. C'est 10 gardéchistes en quand même. C'est le seul truc payant.
2: C'est bien. Parce que ça soutient le festival, j'imagine.
5: C'est ça.
2: Et du coup, ces activités, vous les concevez lors des longues soirées d'hiver où vous buvez du rhum et gaire
7: ensemble ? C'est exactement ça. C'est exactement ça. C'est pendant les réunions, puis on y réfléchit, et puis après, c'est proposé, après on voit comment ça peut se faire, et c'est fait. Merci.
5: Aha.
7: Est-ce que tu veux enregistrer le 12 ?
5: Bah oui.
7: Alors
5: bien
7: je vais
5: sûr.
7: Prendre ton enregistreur, parce que tu vas voir que ça fait beaucoup de bruit pour le mettre un peu loin. Vas-y. Un port. Vas-y, vas-y plus fort. Allez, vas-y, tu veux, si tu veux. Ouais, ouais.
5: Encore un porte-clé.
7: Le porte-clé.
2: Merci. À qui est-ce une territoire qui est autonome et qui est libre? C'est une territoire d'Ingar qui se proclame gardéchistan. Et à qu'est-ce que c'est? Il y a le Ouistar, à Megari, à Boudjo, à quoi?
8: Adieu.
2: Adieu, bienvenue.
8: Impeccable.
2: Et c'est bien, va bien. Tout le monde espère la vostre escadre sur scène. Comment se passent les concerts de l'Ouistar à Meblu et quand il y a des personnes digne Ouistar?
8: On est 5.
2: 5.
8: On est 5, ouais. Oh, Ouistar, c'est que du plaisir, tu sais. On a décidé avec Blue, il y a 2-3 ans, de remettre Ouistar à flot, vraiment pour prendre du plaisir, pour donner du plaisir aux gens, parce que le public de Ouistar, il est friand, il a besoin de ces moments-là. Et avec un Ouistar, un peu comme au début, ce Ouistar rock'n'roll, ce Ouistar qui fait un peu péter les plombs, comme un exutoire, on s'est dit que... Ben qu'en ce moment, ça faisait du bien.
2: Il y a besoin de mettre l'ouaille, ouais, pas
8: d'avoir
2: ouais.
8: Ces moments où on lâche prise, où on est tous ensemble. Où on est... Hier soir, on était à Marseille, c'était étonnant pour ça. Tu n'as pas l'impression que tu as un public, tu as l'impression qu'il y a des gens, tu as l'impression qu'il y a un ensemble compact, tu sais. Solidaire, les générations qui se mélangent, un peu à l'instar des concerts de Massilia. Ça, c'est merveilleux. Ça, c'est essentiel.
2: Rock'n'roll attitude à qui à le garder chistin. Hier, il y avait Madame, il y avait Monsieur Berzing. Ce soir, vous jouez, il y a Maggie Ball, des chansons à texte. Et il y a Tabel Liparaul qui compte fort. Et qui sont elles, c'est peut-être elles qui récampent, qui fédèrent les gens autour de votre mouvement. Parce que je vous ai vu à la plaine le 1er mai, et la sardinade des fainéants. Et là, c'est pareil, c'est des casins sur des récampas, des festejams, et Tabel. Des conscientisats, de dire qu'il y a des luttes, des ménages, des luttes à mener.
8: De toute façon, dès qu'on pose deux enceintes et un barbecue sur l'espace public, tu sais, on touche l'essentiel. À la fois symboliquement, c'est comme ça que Massilia a commencé, en posant deux tréteaux sur la plaine, tu sais. Et depuis, on a gardé ça. Il y a plein de groupes qui seraient passés à autre chose, tu sais. Et nous, on a gardé cette dimension-là. Si on n'a pas ça, on n'existe plus. Massilia, son système, Gary Gray, tout ça, on est vraiment dans notre rôle et notre fonction quand on est sur le pavé, là, dans des sardinades, dans des trucs comme ça. C'est ça qui donne du sens à nos spectacles, qui donne du sens à nos textes, etc. On va vraiment chercher la moelle là-dedans, quoi, dans ces moments-là. Cette sardinade, t'imagines, ça fait 30 ans. C'était
2: ouais,
8: la 30e.
2: C'était la 30 ans.
8: 30 ans, et puis formidable. Maintenant, c'est même, au début, il n'y avait que la sardinade, mais maintenant, il y a plein de gens qui se sont greffés autour, avec des merguez, des machines, d'autres sonomes, dans une espèce de truc libre, il n'y a pas de direction, et à la fois, il n'y a pas d'embrouille, il n'y a pas de sécu, il n'y a pas de... Une espèce de... C'était étonnant, ça, dimanche dernier, jeudi dernier, une espèce de fluidité de la vie, quoi.
2: Tranquille, voilà. Et vigilant en même temps. Et bouléguer les papates, bouléguer dans le cœur, bouléguer aussi les neurones. Béléo, perdre des caisses, important, perdu en tant qu'artiste.
8: Oui, évidemment. Même si avec Tatou, on dit toujours qu'on pourrait faire là, ça serait pareil parce que c'est le moment orchestré qui est fondamental. Mais non, c'est ce qui est. C'est ce qui est merveilleux dans notre vie d'artiste, c'est que, un peu perso, pour faire des bonnes chansons, il faut s'emplir. Il faut avoir le cœur, les yeux ouverts, il faut aller vers l'autre, il faut être... curieux. Faut être, faut prendre un peu de hauteur aussi. Il faut tourner sa langue cette fois dans sa bouche avant de. On a beaucoup de responsabilités quand on a le micro, tu sais.
2: Ah ça, mais oh, c'est important.
8: Et quand on chante les chansons et encore plus peut-être entre les morceaux, quand on parle au public, quand on.
2: Et,
8: tu le sais, on l'a toujours soigné ça avec. Avec Massilia, avec Y-Star, avec, dans notre manière.
2: Et Y-Star, quand fait des temps qui existent, ça, quelle aventure?
8: Ouais, je ne suis pas très anniversaire, mais je me suis rendu compte que cette année, c'était le 24e anniversaire de Y-Star.
2: Et vous continuez à composer ou vous jouez
8: Ouais. J'ai fait un album en 2022. Et on continue. Bah là, on sort cette semaine un live qu'on a enregistré à l'automne, Live at the Fumi Club, qui est un peu une photo de ce nouveau Y-Star qu'on a remonté avec Blue, là. On a pris trois jeunes de 30 ans.
2: Ah, il est que fan.
8: Jamin à la basse, qui était fan de Y-Star, qui connaît mieux les paroles que moi, presque. Et deux Toulousains, Vince et Gabi, qui m'accompagnaient déjà sur mon spectacle de Gary Greu, qui sont deux garçons étonnants, qui ont un groupe qui s'appelle On S'en Tape. C'est un duo musique et magie. Gabi, le batteur de Y-Star, est magicien aussi. Des artistes total, des gens étonnants. Il m'avait accompagné en solo et avec Blue, quand on a eu envie de remettre Y-Star à flot, j'ai dit, franchement, mes trois musiciens que j'ai en solo, là, Jamin, Gabi et Vince, ils sont géniaux. Ils adorent le rock, ils adorent Y-Star. Et on a continué avec eux parce que c'est le chemin qui est important, tu vois. C'est ce chemin qu'on essaie de se fleurir, qu'on essaie de... Et voilà. Et... De toute façon, moi, je m'éclate que dans le collectif. Donc, depuis que Lux est parti, je remets le couvert avec Y-Star que quand il y a des rencontres, que quand il y a une espèce de fusion avec l'autre, que quand il y a... quand il se passe ce truc-là. Quoi.
2: Venez souvent d'Ingar, quand même, l'an passé, avec Massilia, la fête de Les Ans, la Spanie, ici, Y-Star, au Gare des Chistins. Le Gare, c'est une terre qui vous accueille, il y a les Cévennes, ça résiste, ça
8: vous lègue. Ouais, il y a une dimension de terre de lutte, évidemment. Et avec une complexité maintenant en 2025 avec ces poches de gens qui pensent mal, tu vois, qui ont été un peu qui ont eu l'âme qui a été un peu mal axée, maladroitement. Il est complexe ce territoire du Gard, très complexe, les Cévennes.
2: Il y a aussi le fait qu'il y a beaucoup de nouveaux venus, les villages ils ont
8: beaucoup de nouveaux venus,
2: qui sont arrivés depuis 30 ans.
8: Ouais, les minots, les jeunes, ils sont souvent partis faire les études ailleurs et donc ils ont laissé la part belle aux anciennes générations, tu vois. On a besoin de ce renouvellement un peu. Ouais, moi, je fais vachement confiance aux jeunes.
2: De notre culture millénaire pour leur montrer que ça a toujours été une terre de passage.
8: Bien sûr. Bien sûr.
2: C'est de ces rencontres, comme tu dis, toi, avec des Toulousains qui ont des nouvelles envies de pléguer encore
8: sûr.
2: Et toujours.
8: Tu sais, si on a un message à donner en tant que Marseillais, c'est ça. On est une ville au monde, on est une ville dont l'identité est le fruit de toutes ces arrivées successives.
2: Et vous résistez mieux à la compression des idées que la plupart des territoires
8: bien sûr.
2: Par rapport aux dernières
8: bien
2: élections.
8: Sûr. Bien sûr.
2: Le brassage populaire fonctionne.
8: Et puis jamais d'embrouille entre les communautés. C'est puis toujours ce truc, on est Marseillais et c'est notre ciment, c'est notre cohésion, c'est notre... Je suis souvent fier d'être Marseillais, mais avec... Dans le bon sens du terme, tu sais. Les Marseillais m'emplissent le cœur souvent, tu sais.
2: Oui. Quand on donne l'occasion aux gens de se rencontrer dans les moments de fête et de lutte commune, on voit qu'ils ont moins peur les uns des autres, de leur
8: moins peur des uns des autres. On va au-delà de plein de choses. Notre fonction, notre rôle est d'importance, les artistes, en ce moment.
2: Tu vois,
8: vraiment, plus que jamais, quoi, plus que jamais. C'est 7h15 de lâcher prise qu'on va orchestrer tout à l'heure. Elle t'empêche de devenir gris, quoi, tu vois. Elle t'empêche de toucher le fond. Elle te redonne de l'énergie pour y retourner lundi, pour envoyer des bonnes vibrations. Et voilà.
2: Et tu, de qui fasse 10 lunes ? Tu fais quoi lundi, toi ?
8: Moi, en général, le lundi, c'est mon dimanche.
2: Et voilà.
8: Tu sais, parce que nous, on part et souvent ouais, le mercredi ou le jeudi, on revient le dimanche au soir en croix. Donc le lundi, c'est un peu mon dimanche. Donc le lundi, c'est souvent vélo, c'est souvent, tu vois, voilà.
2: Oui, heureusement qu'il y a le 10 lunes, personne n'a pas entendu la dimanche. Ouais.
8: Le 10 lunes, c'est mon dimanche.
2: Ici, avec l'affiche de ce soir-là, vous avez pris un petit jus dans les Cévennes, cet après-midi, vous étiez...
8: Ouais, trop bien.
2: C'est quand même pas mal.
8: Et moi, j'aime bien le coin. J'ai une maison avec mon épouse en Ardèche, à l'Argentière, pas bien loin d'ici, tu sais. Donc on est... c'est un territoire qu'on aime beaucoup... On a beaucoup d'amis, on a beaucoup d'attaches dans le coin, parce que c'est pas bien loin. Et j'aime à être ici, tu sais, je me partage entre Marseille et l'Ardèche, en fait.
2: Et du coup, Gardéchistan, ils m'ont dit que c'était né de ça, quoi, de l'envie d'être à la fois à la marge de l'un de l'autre, mais de les marier, quoi.
8: Ouais, bien sûr. Et ça, bien sûr, rigolo. Bien sûr, mais je me rends compte, là, en Ardèche, là où on est, il y a plein de nouveaux arrivants, là, qui arrivent, un peu des gens idéalistes, des gens qui... des faiseurs, des... Comment ça se passait des choses intéressantes dans ces endroits-là ? Qui ont été laissés à l'abandon, il n'y a plus que des héritiers qui font du Airbnb, tu sais, de manière lamentable souvent. Et là, il y a un nouveau souffle qui arrive petit à petit, avec de l'idéalisme, avec des gens qui arrivent souvent à la quarantaine, qui ont fait des trucs et qui viennent dans un deuxième temps pour apporter leur huile au moulin. Donc c'est pas mal. Ouais, c'est pas mal.
2: Eh bien, j'espère qu'il mérite tout à cause de votre parole, que tout à l'heure avec femme, qu'on va vous en donner aussi, parce qu'on est là pour partager avec vous notre énergie, notre envie aussi.
8: Bah, c'est clair, un beau spectacle, c'est quand le public il est bon. Hein.
2: Ah ben ça va.
8: Tu vois, nous...
2: Puis tout à l'heure, d'un pays hier, fédère le monde à l'entour des jobs, à l'entour des préfats, des
8: ça m'étonne pas, ça m'étonne pas.
2: L'esprit,
8: oui, oui, oui.
2: Sympa, quoi.
8: Mais je vois ce brassage générationnel et tout ça, c'est essentiel.
2: Des pichos, essentiel. Des grands,
8: essentiel.
2: Des filles. Hier, madame, 100% fille, un truc de malade.
8: C'est très, très bon.
2: Justement, dans le White Star, quand est-ce qu'il y aura des meufs ?
8: Oh, ben c'est, tu sais, c'est du hasard, hein. C'est franchement. Il se trouve qu'on a, j'ai pas de copine qui joue bien de la guitare ou de la batterie, mais ça aurait très bien pu se faire. Depuis le début, nous les filles, elles nous managent.
2: Ouais.
8: Tu vois.
2: Et oui, les
8: Caro, les Manu, les Soso, Itzoke, c'est les patronnes, quoi. Donc, ouais. Nous, tu vois. On est tous mariés sans contrat, nous. Hein,
2: et bébé, vaincu dans le pays de l'amour, un caromail, mettez le
8: voyage dès que vous calmez. Je vous aïolise à tous les auditeurs, toutes les auditrices. Et c'est un plaisir de te rencontrer à chaque fois.
2: Ben, vers l'outre-train, te boulet que t'avais, ferrier, ouais, c'est un plaisir. Merci, Gary.

0: 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Alors, pour Fédéral au monde, eh bien, c'est récamp pour qui il y a bien toute pleine de bénévoles et pour Clavat, justement, écoutez comment ça cabe. Une garde chistan.
1: Alors justement, t'es garde chistan, mais vous êtes tous habillés en violet de la tête aux pieds. Pourquoi?
2: Mais pourquoi? Parce que c'est les couleurs, c'est le code couleur du garde chistan. On est, c'est un drapeau bleu et violet, quoi. Donc voilà, du violet, il y a un petit peu de jaune aussi. Mais on gardera toujours nos couleurs, parce que garde chistan, on est violet et bleu.
1: C'est un drapeau qui a été dessiné par Peter, c'est ça?
2: Peter est à l'origine de ce drapeau, oui. Oui. Notre clown favori, quoi.
1: C'est pas parce que c'est le gars d'un côté, l'Ardèche de l'autre, ça n'a rien à voir avec les côtés.
2: Non, sur le sujet des couleurs, ça n'a rien à voir, mais par contre... on aimerait que les Ardéchois nous gardent, on aimerait les avoir en ami, pour une fois. 48 heures, c'est tout. À la 49e, on n'est plus amis.
1: Il
2: ne
1: faut pas dépasser la dose de 13
2: minutes. Non, mais c'est le prolongement de la soirée. On va faire ça certainement en acoustique, quoi. Et pas trop de son. Chacun sur sa guitare. Comme l'année dernière, on a passé jusqu'à 5 heures du matin, on était bien.
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0: 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Où êtes-vous, Lise Deluc, Sylvia? Attendez-moi.
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0: 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Il est 17h20 et tout de suite le bulletin d'information de la Radio des Nations Unies.
1: Bonjour à toutes et à tous, Christina Silvero pour ce bulletin de Nu Info. À la une, l'épidémie d'Ebola en République démocratique du Congo progresse de façon exponentielle. Les travailleurs humanitaires pris pour cible alors que les drones redéfinissent la guerre. Enfin, l'ONU exprime son inquiétude face aux nouvelles sanctions américaines contre la CPI. En République démocratique du Congo, l'épidémie d'Ebola Bundibugyo continue de s'intensifier et de s'étendre plus vite que les efforts déployés pour l'endiguer dans la région. C'est déjà la plus importante épidémie d'Ebola jamais enregistrée dans le pays, avec près de 5300 cas et plus de 2500 décès au 19 août. La maladie touche désormais 56 zones de santé dans 6 provinces. La moitié des décès ont été enregistrés au cours des 20 derniers jours. Sur le terrain, la poste se poursuit malgré des conditions extrêmement difficiles. Routes impraticables, ambulances caillassées et défis persistants de l'adhésion des communautés. Pour les équipes engagées dans la riposte, cette adhésion reste justement l'une des clés pour briser les chaînes de transmission, comme l'a précisé lors d'un point de presse Julien Arnet, coordinateur principal d'Ebola pour les Nations Unies.
2: Premièrement, il y a des difficultés, mais il y a aussi des solutions. Il y a des défis, mais nous surpassons ces défis. Je regarde les collègues du gouvernement, ils sont extraordinaires, ils sont sur le terrain en permanence. Ils ne relâchent pas. Oui, c'est vrai que des ambulances ont été caillassées, mais nous continuons notre travail. C'est vrai que les conditions de la route, les conditions sur le terrain sont extrêmement difficiles, mais nous continuons à déployer toute l'assistance humanitaire et médicale qui est nécessaire et nous continuons jusqu'à ce terminer. En termes du vaccin, ce qui est important, ce n'est pas le vaccin. C'est l'adhésion de la communauté. Si la communauté met en place les gestes barrières, si la communauté adhère à la riposte, nous pouvons totalement maîtriser l'épidémie, on peut arrêter la transmission et on peut réduire la mortalité aux alentours de 20% sans vaccin et sans thérapie. Maintenant, il y a des vaccins et des thérapies et des prophylaxis de post-exposition qui sont en train d'être développés.
1: Les Nations Unies ont marqué cette semaine la Journée mondiale de l'aide humanitaire dans un contexte toujours plus dangereux pour celles et ceux qui portent secours aux populations prises dans les crises. En 2025, 326 humanitaires ont été tués dans 21 pays, portant le bilan à plus de 1010 en 3 ans, près de 3 fois plus que durant les 3 années précédentes. Les zones de conflit sont particulièrement meurtrières. Plus de la moitié ont été tués à Gaza et en Cisjordanie. Depuis l'Ukraine, le chef de l'humanitaire de l'ONU a mis en garde contre une menace qui gagne du terrain sur les champs de bataille, les drones armés. Peu coûteux et capables de frapper à distance, ils mettent toujours plus en danger civils et humanitaires. Tom Fletcher a raconté avoir parcouru à 4 reprises la route de la mort entre Mykolaiv et Kherson, des kilomètres de route recouvertes de filets pour tenter de se protéger des drones, avec des alertes qui retentissent sans cesse et entretiennent un climat d'anxiété permanent. On écoute Tom Fletcher.
3: Ce qui est terrifiant, c'est que l'opérateur de drone sait exactement ce qu'il fait. Il survole la personne qui vend des fruits et légumes au marché ou l'humanitaire qui distribue de la nourriture. Il les observe attentivement avant de tirer pour les tuer ou les avis. Du Soudan à la Colombie, de Gaza au Liban, ces drones armés bon marché étendent la portée de la guerre et permettent de tuer à plus grande distance. Au Soudan, 1000 civils ont été tués au cours des 5 premiers mois de l'année. Et ce bilan ne cesse de s'alourdir, y compris parmi les enfants. Les États doivent donc respecter le droit. Et les entreprises qui fabriquent et fournissent ces armes doivent comprendre le droit international humanitaire, la manière dont ces armes sont utilisées, ainsi que leurs obligations et leurs responsabilités.
1: L'ONU s'inquiète des nouvelles sanctions américaines contre des responsables de la Cour pénale internationale. Washington vise désormais 9 juges de la CPI ainsi que 2 procureurs adjoints, un ancien procureur et un membre du personnel. Le secrétaire général de l'ONU, Antonio Guterres, dénonce une situation préoccupante pour la justice internationale. Jérôme Bernard.
4: Le chef de l'ONU, Antonio Guterres, s'est dit gravement préoccupé par les nouvelles sanctions américaines visant la présidente de la Cour pénale internationale, Tomoko Akane, et un haut responsable du bureau du procureur, Abdoulaye Sey. Pour l'ONU, la CPI est un pilier essentiel de la justice internationale. La Cour a dénoncé de son côté une attaque flagrante contre son indépendance. Elle estime que les sanctions visant ses juges, ses procureurs et son personnel sapent l'état de droit. Washington accuse la CPI d'être corrompue et politisée. Les États-Unis ne sont pas partis au statut de Rome et rejettent la compétence de la Cour. La CPI mène notamment des enquêtes sur des crimes internationaux présumés liés à la guerre à Gaza. Malgré les pressions américaines, la Cour affirme qu'elle poursuivra son mandat avec indépendance et impartialité dans l'intérêt des victimes. Pour Antonio Guterres, l'enjeu dépasse le sort des responsables sanctionnés. C'est l'architecture même de la justice pénale internationale qui est en jeu.
1: Voilà, fin de ce bulletin de l'info. Merci de votre fidélité. À bientôt.
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13: Bonjour. Bonjour à tous. Bernard Reynaud sourit. L'an prochain, on essaiera de faire un générique spécifique des écrans britanniques.
14: Il est très bien celui-ci, il est très bien, bonjour.
13: Mais il n'est pas en anglais. Bonjour non. Bernard.
14: Bonjour.
13: Donc, président des écrans britanniques et irlandais, mm-hmm. C'est le 29e festival du 13 au 22 mars. Ça commence dans 2 jours. Et si vous n'avez pas encore pris votre carte, il y a une permanence au sémaphore le jeudi 12 mars de 14 à 17h pour acheter la carte, puisqu'il faut faire appel, bien sûr, à ces cartes qui vous permettent de vivre
14: absolument,
13: des subventions.
14: Absolument. Et vous pouvez aussi, tout simplement, depuis le confort de votre chez-vous, vous inscrire sur Hello Asso. Voilà.
13: Voilà.
14: Et oui, effectivement, comme dit Sylvia, nous avons besoin de vous. La première force d'une association, ce sont ses adhérents. Voilà. Et donc, venez
13: donc,
14: nombreux.
13: Donc, vous êtes une belle équipe de bénévoles. Il y a des nouveaux, il y a des anciens. Mmh. C'est un énorme travail de faire ce festival, cette programmation, les aléas de dernière minute. L'invité d'honneur, Jim Sheridan, s'est fait attendre.
14: Il s'est manifesté à 10h du soir en appelant directement Isabelle Case, la directrice technique, chez elle. Voilà. Bon. Alors qu'on devait rendre le programme 6 jours plus tard. Voilà. Donc il a fallu travailler. Et oui, voilà. Cette année, ça a été particulièrement compliqué.
13: Oh, je crois que vous nous le dites chaque année.
14: Oui,
13: Bernard.
14: Mais là, on s'est surpassé. Là, oui.
13: Alors, 35 films, 10 inédits, 3 sous-titrés par vous, hein, parce que les écrans britanniques.
14: Ça a changé.
13: Il y en a plus que 3.
14: Oui, il y en a plus que ça. Oui, il y en a même 5 maintenant. Voilà.
13: Oui, je crois que vous n'avez pas tout à fait fini.
14: Dès que je termine ici, je retourne chez moi pour faire ça.
13: Donc, 120 ans de cinéma en une dizaine de jours, avec des thématiques et des invités, des hommages, des avant-premières. des séances pour le jeune public, il ne faut pas oublier ce jeune public. Il y a tout ça. Et puis également des invités qu'on peut voir, que l'on peut rencontrer.
14: Dans 15 invités. Cette année,
13: vous êtes invité à deux vœux. Hein. C'est-à-dire le sémaphore, là c'est au tarif donc, du sémaphore.
14: Au sémaphore, pardon, oui. Oui, bien sûr,
13: tarif du sémaphore. Mais avec la carte, c'est beaucoup moins cher.
14: Absolument.
13: Et sinon, c'est gratuit, donc au carré d'art.
14: Exactement.
13: Alors, on va un petit peu détailler cette programmation. Qui vous demande du travail? L'été, vous allez à des festivals, vous et Isabelle, vous cherchez.
14: Oui,
13: et l'Irlande vous a donné plus de travail, en fait, parce que c'est tout nouveau, malgré tout, troisième année.
14: Non, au contraire, l'Irlande nous facilite beaucoup le travail, en fait. Ils sont très, très volontaires. D'abord, d'une part, ils nous inondent de propositions de films. D'autre part, comme vous l'avez dit, je suis allé à Galway cet été. Donc, c'est toujours agréable, l'Irlande.
13: Bien sûr,
14: plus, il a fait un temps absolument superbe à Galway, qui est un festival très important. Hein, Galway, et en même temps adorable, très sympa, personne ne se prend la tête, c'est très bon enfant. Et si je suis allé à Galway, c'est parce que le ministère de la Culture m'a subventionné. Ils sont quasiment couverts, pas tout à fait, mais ils sont quasiment couverts, ils ont la majeure partie des frais de déplacement et de séjour là-bas.
13: Mais ça demande beaucoup de travail, malgré tout. Il faut être très attentif, il faut créer des liens. Et la page 12 et 13 du beau programme, c'est le nouveau cinéma irlandais. Il y a 6 films, on ne va pas tout détailler, mais c'est compliqué de faire un choix.
14: C'est compliqué de faire un choix. Enfin, là, si vous voulez, la plupart des films qui sont là, ce sont des films que j'ai vus à Galway. C'est tout Galway. Et justement, l'intérêt de ce festival, c'est qu'il est extrêmement facile de rencontrer les interprètes, les réalisateurs, les réalisatrices. Et vous pourrez constater que sur les 5 films qu'on voit, donc 4 viennent de nous, parce que le dernier, Christic, effectivement, j'ai vu à Galway également.
13: Ils sont tous inédits.
14: Lui est distribué, effectivement. Donc, c'est ce qui prouve que quand même il a intéressé les distributeurs. Et là, tous ces films seront accompagnés de leur réalisateur ou, dans le cas de Honshu, de la productrice du film que j'avais également rencontré à Galway.
13: Alors, le film d'ouverture, c'est un film irlandais.
14: Oui.
13: C'est Loveland United.
14: Absolument. Oui, c'est effectivement le film d'ouverture qui sera présenté en présence de son réalisateur, Jack Thornton. C'est un premier film, un premier long métrage en tout cas.
13: Donc le vendredi 13 à 20h45.
14: Voilà, vendredi 13 à 20h45, après la cérémonie d'ouverture qui se déroulera
13: au
14: Carré d'Art, comme d'habitude, à 18h, en présence de l'ambassadeur d'Irlande, s'il vous plaît. Et donc de Ginger.
13: Vous allez vous habiller comment? Vous avez une carnomie.
14: Non, j'ai pas de cravate, donc je vais pas en acheter pour l'occasion. Donc en présence de l'ambassadeur et en présence de Jim Sheridan, qui sera déjà là, il sera là toute la semaine.
13: Il
14: est là quasiment tous les 10 jours, lui. On dit toute la semaine, mais il est présent du vendredi au dimanche, au dernier dimanche.
13: Et j'ai vu qu'il présente beaucoup de films.
14: Bien sûr.
13: Il commente.
14: Et donc ce film, c'est Loveland United, c'est une comédie douce amère, on y rit. On n'y pleure pas non plus quand même, mais c'est une comédie douce amère sur une jeunesse dublinoise un petit peu paumée, où on retrouve quand même des thèmes qui font partie de l'histoire et de la société irlandaise. Il est pas mal question aussi des migrations déjà, à nouveau, je veux dire, parce que c'est un petit peu surprenant, parce qu'on voit l'Irlande comme un pays en pleine résurrection, à nouveau, parce qu'il a été un moment le tigre celtique, et puis après, la crise l'a très, très durement frappé. Mais là, le pays semble prospère à nouveau, et là, on voit quand même des jeunes qui sont en manque de repères, qui glandouillent, et donc l'un d'eux décide de fédérer un petit peu tout ça, donner un petit peu un but, en créant une équipe de foot, mais alors de bras cassés, quoi. Leur premier match, 11-0 quand même, contre eux, naturellement. Donc c'est ça.
13: Donc vous l'avez mis en séance d'ouverture, ça nous met dans l'ambiance, et puis ça donne vraiment une visibilité sur l'Irlande, mais je rappelle que vous avez été longtemps à un festival des écrans britanniques, et maintenant britannique et irlandais, donc EBIS.
14: C'est
13: important.
14: Ça,
13: voilà. Vous avez un site internet où tout est marqué. Vous avez un très beau livret, Facebook, Instagram, vous êtes partout.
14: On peut le suivre sur les réseaux, effectivement.
13: Une très belle affiche avec une belle mèche rousse.
14: Ces cheveux qui volent au vent et qui invitent au rêve, absolument.
13: Alors, nous écoutons la bande-annonce.
5: Are you not taking this a bit too seriously, no?
10: I'm worried about him.
12: Why don't you want to give it a go?
5: Just know I wouldn't be any good.
10: Do you ever get the feeling that you're losing time? You know, that you thought things would have stayed the same for longer?
5: I don't know. I'd love to spend some time somewhere else, in Australia or Canada or something.
12: This whole thing started off as something stupid. Like most of the things you do. But we managed to make it this far. This has been one of the best things I've ever been a part of. Thought I should call around before you headed off.
5: I'm gonna miss you too.
10: Comes a point in everyone's life where they have to move forward, move on.
13: Bernard, l'invité qui est là les 10 jours, hein, ouais. C'est rare tout de même, en général les invités viennent 2-3 oui, jours.
14: C'est ça, c'est ça. Ouais.
13: Là, c'est qu'il est, il est partant et vous présentez 6 de ses films.
14: Ouais,
13: hein.
14: Tout
13: moi,
14: à
13: je ne connais pas beaucoup de ses films, j'en connais que 2. Ouais. Présentez-nous, Jim Sheridan, un vrai Dublinois.
14: Ah oui, c'est un vrai Dublinois et on considère que c'est l'homme qui a régénéré le cinéma irlandais, si vous voulez.
13: D'accord.
14: Et entre autres, par exemple, avec son tout premier film, hein, My Left Foot, qui a voulu un Oscar d'interprétation à Daniel Day-Lewis, puisqu'ils ont fait équipe dans d'autres films, Au nom du père, The Boxer, ce sont des films qu'on présente également.
13: 1989, My Left Foot.
14: Ouais. Et on présente également le film dont il est le scénariste et qu'il n'a pas réalisé lui-même, Le cheval venu de la mer en français. Mmh. Oui, donc oui, effectivement, c'est un cinéaste très important, hein, ouais. qui a marqué son époque, qui a marqué le cinéma, et j'ai l'impression d'en donner l'impression plutôt d'en parler au passé, alors qu'en réalité, oui, non, il tourne toujours, et comme l'a dit ce matin Isabelle en conférence, en fait, son dernier opus va sortir bientôt, donc voilà, il est encore très actif, et il a tourné, donc ce film qui apparemment sort de post-production, mais n'est pas encore disponible. Voilà.
13: Donc c'est un véritable honneur, hein, de l'avoir pendant une dizaine de jours. Oui. Et c'est toujours, on sait que chaque année, vous avez des invités prestigieux et c'est vraiment un vrai plaisir de discuter avec vous parce que le Festival des écrans britanniques et irlandais, c'est la proximité aussi. Hein,
14: c'est ça, tout à fait.
13: Pouvoir parler avec eux.
14: Exactement.
13: Ça ne s'adresse pas qu'aux anglophiles. Hein,
14: non, bien sûr.
13: Vraiment, il y a des interprètes et c'est toujours très
14: c'est
13: bien.
14: C'est notre philosophie depuis le début. Hein. C'est très bien de montrer des films, de faire découvrir, enfin de revoir, si vous voulez, ou de faire découvrir des films importants du patrimoine et de même essayer de dénicher les talents de demain. Mais je trouve que ce n'est pas suffisant dans un festival et que donner au public la possibilité de rencontrer les artistes qui ont fait ces films, c'est très important. Et comme vous l'avez dit, on est un petit festival, c'est très, très convivial et très facile de rencontrer les interprètes, même dans la rue. Je me souviens, je ne sais plus combien de fois j'ai été arrêté sur le boulevard Victor Hugo quand j'amenais Terry Gilliam à Dodée pour une représentation.
13: Oui, j'allais parler de Terry Gilliam.
14: Voilà, donc oui, c'est très facile.
13: Peter Lord, moi je me souviens.
14: Bien sûr.
13: Avec sa marionnette. Là,
14: exactement, recevant la médaille de la ville et faisant une marionnette, sa marionnette en pâte à modeler.
13: Bien sûr,
14: et ensuite il avait...
13: des gens très, très disponible.
14: Absolument.
13: Alors, on va mettre 2 bandes annonces très rapprochées, puis après, on continuera.
14: D'accord.
13: Parce qu'on a choisi My Left Foot, hein, le premier ouvrage de Jim Sheridan.
15: This is Christy Brown, my son. Genius.
16: A story of remarkable ingenuity becomes a triumph of the human spirit. My Left Foot. The true story of Christy Brown.
17: Go on, Christy. Go on, make your mark.
16: Born into a stricken body, Christy Brown made himself heard.
18: I don't fight cripples.
16: Within his world of pain and despair, he discovered the power of love and beauty.
18: Christy is simply a great painter, full stop.
16: My Left Foot. Starring Daniel Day-Lewis in a landmark performance. My Left Foot.
19: One man's tribute to the celebration of life.
13: Alors, sur Radio Alliance Plus, nous avons parlé donc de... Enfin, vous avez parlé, Bernard, de... Comment dire, de l'aspect général de ce festival, de Jim Sheridan. Et là, on va passer aux hommages. Alors, moi, je le dis avec mon mauvais accent, Charles Crichton.
14: Crichton. Oui, Charles Crichton. Dans le nom, je suis sûr, ne parle pas du tout au public. Mais lorsqu'on dit un poisson nommé Vanda, alors là, tout de suite, là, on connecte.
13: Et on rit.
14: Et on rit, bien sûr, et on rit. C'est un vrai bonheur que de revoir ce film culte qui a vraiment disparu. On a eu de la peine à le trouver, vous savez.
13: Bon
14: oui.
13: Ah, moi, je me souviens de John Cleese en caleçon.
14: Il est absolument extraordinaire, absolument extraordinaire.
13: Donc, c'est le poisson nommé Vanda.
14: C'est le dernier film, d'ailleurs. Je crois que c'est tout à fait le dernier film de Jim Sheridan. Jim Sheridan qui fait partie de ces cinéastes qui ont fondé ce qu'on a appelé de Healing Comedies. Healing Comedies, c'était dans les studios d'Healing. Et il y a eu toutes ces... Et... comédie britannique, un peu débridée. Par exemple, Noblesse oblige, par exemple, Whisky à gogo, toutes ces choses-là, ça vient de... et de Lavender Mob Hill, Lavender Hill Mob, pardon, qu'on va présenter. Donc, toutes ces comédies font partie de la carrière de Jim Sheridan, pardon, de Charles Crichton, mais il n'a pas fait que ça.
13: Il est décédé en 1999. Oui.
14: Oui, donc lui, c'est un hommage un peu tardif, mais bon, mieux vaut tard que jamais.
13: Et alors, vous avez mis sa photo, fumeur de pipe et amateur de whisky.
14: Exactement, et très grand talent, parce que vous voyez, encore une fois, un poisson nommé Wanda, c'est son dernier film, et on voit qu'il avait gardé toute la verve de sa jeunesse. Ouais. Et en plus, ce n'est pas simplement quelqu'un qui faisait des films qui faisait des comédies. Il a aussi fait des films de guerre, il a fait des drames sociaux qui ont été de grands succès. D'accord. Donc c'était un homme aux talents multiples.
13: Merci à vous de le remettre en avant.
14: Voilà, hein. Et donc on offre, si vous voulez, un aperçu de ce talent.
13: Non, quatre films.
14: Quatre films.
13: Quatre films, voilà. Dont le poisson nommé Vanda, et puis présenté par Quentin Folk. Alors j'ai un très bon souvenir de Quentin Folk qui était déjà venu,
14: oui.
13: Historien du cinéma.
14: Biographe.
13: Biographe, oui. D'une simplicité absolument... extraordinaire, et c'est un vrai plaisir.
14: Oui,
13: aussi
14: il est très très éclairant quand il parle des films. Voilà, et donc oui, nous sommes ravis qu'il revienne.
13: Et ça me permet de faire un petit coucou à Nicolas Botti qui est malheureusement malade et qui était là depuis des années et des années.
14: Absolument, absolument.
13: Et qui était le traducteur de Quentin Folk. Absolument. Donc un petit coucou à Nicolas Botti.
14: Et oui, Nicolas qui se remet d'une grave maladie. Et qui,
13: Publie sur Cinéma de Rien.
14: Absolument, il continue à travailler, il continue à alimenter notre site parce que c'est lui qui gère, qui est le maître de cérémonie de notre site. Donc, il le met à jour quand tu lui envoies des documents, etc. Oui.
13: Donc, c'est important de citer.
14: Bien
13: Nicolas.
14: Sûr. Salut Nicolas, je ne sais pas s'il va nous écouter, mais bon, continue.
13: Si, on va lui envoyer le lien de l'émission.
14: Continue à faire des progrès, il est en rééducation en ce moment. Et bon, voilà. On aurait bien aimé t'avoir avec nous, mais on compte bien t'avoir pour le 30e.
13: Voilà. Eh oui, 30e, c'est en 2027.
14: Il sera là.
13: Alors, deuxième hommage. Peter Watkins, l'indomptable.
14: C'est un cinéaste très engagé, au style très particulier, que nous avions invité déjà, qui est venu à Nîmes.
13: Et il est décédé très récemment.
14: Oui, il est décédé le mois dernier, en janvier, je crois. Ou,
13: 2025, ça doit être plutôt en décembre.
14: Oui, plutôt en décembre. Donc, il nous a quittés en décembre. On avait également organisé une rétrospective de lui. Donc, oui, tout à fait. Et là, nous allons présenter trois films, c'est ça, je crois. Trois films de lui.
13: Oui. J'ose pas prononcer en anglais.
14: The Forgotten Faces, Gladiator et Culloden.
13: Ah oui, voilà. C'est beaucoup mieux dit par
14: voilà.
13: vous.
14: Voilà, donc oui, qui donne un bel aperçu de son talent.
13: Oui, Les Gladiateurs, c'est pas l'Antiquité.
14: Non, pas du tout, c'est un film d'anticipation en fait.
13: C'est pour ça que je ris, parce que les Gladiateurs, on imagine tout de suite
14: l'anime. Tout à fait. C'est une sorte de dystopie en fait. Oui. Hein, donc voilà, mais hélas, le monde actuel, il se trouve qu'il lui donne raison.
13: Oui. On parle beaucoup d'Orwell, on parle beaucoup de 1984, mais il n'y a pas que lui. Hein,
14: non, il n'y a pas que lui. Venez voir The Gladiators et vous comprendrez. Voilà.
13: C'est vrai qu'aussi, on est en pleine élection municipale, on est dans un contexte de guerre, vraiment compliqué. Oui. Et les cinéastes, les réalisateurs, ils sont là aussi pour nous faire réfléchir, et malheureusement, quelles que soient les époques. Alors, nous passons à la page 18, les séances spéciales.
14: Oui.
13: Et voilà le Blue Carbon dont vous avez parlé ce matin à la conférence de presse. Et ça m'a interpellée parce qu'il y a un invité français.
14: Oui.
13: Donc là, on a
14: Jean Jalbert, qui est le directeur de l'Institut de la Tour du Valat.
13: Voilà.
14: Donc un institut qui étudie donc les zones humides et travaille à la préservation des zones humides. Mmh. Et effectivement, Blue Carbon, et je vous avoue que j'ai découvert le terme, ce qu'il signifie, à l'occasion de lorsque nous a proposé ce documentaire, dont la productrice Sarah McDonald sera présente pour le présenter et en parler avec le public. Blue Carbon, c'est le carbone qui est capté précisément par les zones humides, par les mangroves, par les marais, et dont il s'avère que, en fait, ces zones-là en captent beaucoup plus que, par exemple, les forêts. Et qui plus est, le garde prisonnier, le séquestre, beaucoup plus longtemps, parfois même pendant des millions d'années.
13: D'accord.
14: Donc c'est comment dire, une piste intéressante. C'est quelque chose qu'on a découvert récemment. On l'appelle le bleu, non pas parce qu'il est bleu, mais parce qu'en fait, ça se passe sous l'eau, justement.
13: Sous l'eau.
14: Voilà,
13: donc
14: voilà, le blue carbon. Donc c'est une piste d'avenir et d'espoir.
13: Donc c'est très éclectique, vos séances spéciales, parce qu'on va de Blue Cardone à Jane Austen à Gâcher ma vie, qui a eu beaucoup de succès.
14: Tout à fait, oui. Mais ça, c'est une nouvelle, c'est une nouvelle séance spéciale. C'est une nouvelle...
13: Le festival féministe.
14: Voilà, avec le festival Prolé. Les Amis EIES du Prolé. Voilà,
13: du
14: tout Prolé. À fait, c'est
13: on
14: nouveau.
13: On aura une émission aussi sur les Amis du Prolé et ce festival féministe.
14: Et deux autres séances spéciales où on reconduit des partenariats qui nous ont beaucoup satisfaits l'an dernier. Le premier... avec le Club de la Presse.
13: Voilà.
14: Et cette année...
13: C'est le dimanche 15 à 18h.
14: Exactement. Donc, le film choisi, ça a été L'ombre de Staline.
13: Film remarquable.
14: Tout à fait. Et il sera présenté et commenté par Julian Collin, qui est un journaliste lui-même, et qui a été en poste à Moscou de 2015 à 2025.
13: Expulsé.
14: Date à laquelle il s'est fait expulser par le gouvernement russe. Ce qui, pour
13: donc,
14: moi,
13: à mon avis, c'était un trop bon journaliste.
14: Voilà, exactement. Voilà. C'est un badge d'honneur.
13: Ce qu'il fallait pas dire.
14: C'est un badge d'honneur. Il sera parmi nous pour justement parler de ce film et parler de la Russie ou d'autres sujets liés à ça, au métier de reporter.
13: Donc c'est vrai que, j'ai dit en introduction, et vous le mettez dans votre... C'est 120 ans de cinéma.

0: l'authenticité de ce festival. Il y a une dernière séance spéciale, Hush by Baby. Je ne connais pas du tout.
1: Alors, ça aurait pu être là. C'est un film irlandais également, dont la réalisatrice sera présente également, Margot Hawkins. C'est un film qui a marqué son époque, qui date de 1990, et il vient d'être remasterisé. C'est pourquoi nous le passons. Il a marqué son époque parce qu'il a traité de la question très difficile et très douloureuse à l'époque pour les femmes de l'avortement, qui était illégal à l'époque en Irlande. Le pays avait même voté par référendum pour le déclarer illégal aux yeux de la Constitution. Voilà. Et donc c'est un film très sensible,
0: tout à fait, d'actualité,
1: et qui présente la particularité d'avoir donné un tout petit rôle à Sinéad O'Connor, qui est tout à fait jeune à l'époque, et qui a d'ailleurs un tout petit rôle dans le film également.
0: Alors il faudra être attentif, la reconnaître.
1: On la voit, parce qu'elle a un petit rôle, mais elle apparaît dans plusieurs scènes. Donc Margot Hopkins sera là.
0: Alors le temps passe très vite dans ce programme très riche. Ciné-concert, là aussi c'est une tradition.
1: Oui, bien sûr.
0: Au Sémaphore, toujours. Virgile Goller.
1: Oui, donc, si vous êtes un familier du festival, un fidèle, vous le connaissez, Virgile Goller.
0: Depuis au moins 15 ans maintenant.
1: Cette année, le film muet sera, les films muets, il y aura trois. Ce sont trois films récemment restaurés par le BFI, le British Film Institute. Donc trois aventures de Sherlock Holmes, le Golden Pencenay, la dernière affaire, je crois, c'est ça, le dernier combat, et le scandale à la cour, je crois. Trois Sherlock Holmes.
0: Le mercredi 18 à 18h, donc au Sémaphore. Je répète, si vous prenez votre carte d'adhérent, vous avez des tarifs intéressants.
1: Absolument.
0: Au Sémaphore.
1: Absolument.
0: Alors, on va aller très vite sur les courts-métrages de la London Film School. C'est pas que c'est pas important, mais...
1: C'est important, mais on n'a plus le temps, mais c'est dommage.
0: On n'a plus le temps, mais on lit le livret qui est très très détaillé, parce que c'est aussi un travail résumer ces films.
1: Oui. Mais il faut souligner quand même qu'une fois de plus, le directeur de cette école, c'est quand même l'école, la plus ancienne école, la plus prestigieuse école de cinéma d'Europe, elle a formé plein de talents. Et son directeur, Chris Otte, nous fait l'amitié de revenir cette année encore, et il va donner deux masterclass, une pour le public en général, et l'autre pour des élèves. Ça se passera au lycée Camus, d'ailleurs.
0: Donc, c'est qu'il a été très content du festival, de votre accueil, et puis de ce qu'il peut amener, justement.
1: Tout à fait.
0: Et vous avez déjà fait des séances aussi dans les lycées.
1: Oui, absolument. L'an dernier, nous l'avions amené à L'Amour, au lycée Philippe L'Amour, où il a vu une rencontre très intéressante et très enrichissante avec les élèves, suite à la présentation. Alors, cette année, ce sera quatre courts-métrages des élèves de l'école, des courts-métrages que nous avons sous-titrés. Et des courts-métrages vraiment remarquables.
0: Vous aimez sous-titrer, c'est un
1: défi, si vous voulez, ça m'intéresse, mais c'est une...
0: Ça prend beaucoup de temps.
1: Oui, c'est très très très chronophage, et en fait, on n'a pas le choix, on n'a pas les moyens de payer des adaptateurs, traducteurs professionnels, donc on le fait nous-mêmes, voilà.
0: Bravo. Alors, page 22, 23, 24, 25, c'est toutes les avant-premières, les inédits, les versions restaurées.
1: On cite tout ou on cite rien du tout. Donc, là, on y retrouve quand même beaucoup de films britanniques, parce qu'on a l'impression qu'il n'y a que des films...
0: Non.
1: Il reste une majorité de films britaniques. Et là...
0: Et puis, il y a le fameux Hamnet, si vous ne l'avez pas encore vu, il faut le voir.
1: Absolument le voir. Il y a une reprise intéressante, Blood, Sweat and Cheer, qui est un film que nous a proposé le British Council. Une aventure absolument remarquable d'une équipe de gymnastes handicapés et leur parcours vers le championnat du monde en Amérique, où ils ont obtenu quand même, je spoil un peu le film, la médaille d'or. Voilà.
0: Ah oui, mais ça donne envie justement d'aller les voir, parce que là, ça nous motive à aller voir le film.
1: C'est
0: au Carré d'Art. Hein,
1: c'est au Carré d'Art, oui, tout à fait.
0: Le 14 à 16h15. Sinon, je vois que pour beaucoup de films, c'est les horaires du Sémaphore.
1: Il faut
0: naviguer entre votre programme et le programme du Sémaphore.
1: Ben là, il y a des films que nous avons amenés, nous, comme Iceware, que nous avions vu à Ajaccio avec Isabelle et qui nous a absolument séduit. Donc, l'histoire vraie de ce garçon, désormais un adulte malgré tout, atteint du syndrome Gilles de la Tourette, qui, comme vous le savez, non seulement provoque des tics irrépressibles, mais surtout, et c'est le plus dangereux pour sa victime, pousse à crier mais absolument n'importe quoi, des insanités.

0: voire des injures, voire même des injures racistes, si vous voulez. D'ailleurs, il y a eu un incident au BAFTA, donc les Césars, si vous voulez...
1: Parce que ça a été mal interprété.
0: C'est ça, en fait. les Césars anglais, où le film a obtenu le BAFTA du meilleur acteur, et c'est son Jérôme Aramayo qui a obtenu ce BAFTA. Contre des gens comme DiCaprio quand même, Timothée Chalamet, etc. Vous voyez,
1: donc bon. C'est I Swear et c'est au Sémaphore, voilà. Le samedi 14 à 20h45.
0: Et l'incident, c'est que le vrai personnage était là et qu'il a gueulé « niggers », »,« nègre ». Et ça a été
1: très
0: pris.
1: Mal vécu.
0: Très mal vécu, mais alors qu'en réalité, il n'y peut rien. Et c'est justement, s'il est intéressé au point qu'on fasse un film, c'est qu'il a reconnu, il a eu une reconnaissance nationale. D'ailleurs, il a été décoré de l'Ordre du Mérite OBI, officier, Office of the British Empire, qui est juste en dessous de ça, par la reine elle-même, à qui elle avait dit « Fuck the Queen !» Voilà, parce que justement, il a passé une bonne partie de sa vie à expliquer sa maladie, et à expliquer... que si quelqu'un criait « niggers », c'est pas parce qu'il était raciste, mais parce qu'il avait cette espèce de compulsion qui s'en sortait, où il peut croiser des policiers, leur crier « sale vache », vous voyez, donc ils se retrouvent au poste, voilà.
1: Et donc il a passé... c'est « I swear ».«
0: I swear ».«
1: I swear », c'est de Kirk Jones.
0: Kirk Jones, qui devait venir, qui vient pas, finalement.
1: Il vient pas.
0: Et oui, c'est, pardon, c'est pas Jérôme, c'est Robert. Et « Dragonfly que », que j'avais repéré à Dinard et à Galway, où il a été primé, Dinard a eu le Hitchcock d'or, Galway il a eu le prix du film, du meilleur film étranger. Donc, et son réalisateur devait venir, mais il ne sera plus avec nous qu'en visio, parce que ben, voilà, c'est les aléas du métier de réalisateur, voilà. Si vous voulez. Voilà.
1: Ben, merci Bernard, merci à toute l'équipe des Écrans Britanniques, hein, parce qu'on voit toute cette équipe qui travaille la main dans la main, nos photographes aussi, une exposition à l'Office de
0: Exactement,
1: Tourisme, une après-midi aux Galeries Lafayette. Donc, vous êtes partout, quoi.
0: On est partout. Merci de m'avoir accueilli.
1: Merci à vous et bon festival. Et puis, rendez-vous pour le 30e. Là, on fera encore plus la fête. Merci
0: Bernard. Merci beaucoup. Merci.

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1: 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Il est 18h à Paris, 16h en temps universel.
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1: Bonsoir à tous, ravi de vous retrouver pour ce journal en français facile. Des crues soudaines ont frappé le Népal et la Chine, détruisant des villages à leurs frontières dans l'Himalaya. Un premier bilan fait état d'une centaine de morts. SpaceX annonce vouloir construire une base spatiale pour 100 milliards de dollars en Louisiane, dans le sud des États-Unis. C'est de ce site que l'entreprise compte à terme envoyer des fusées vers la Lune et Mars. La disparition d'une icône américaine, la légende de la musique country, Dolly Parton, est décédée hier à l'âge de 80 ans. Sa popularité était aussi importante en Afrique de l'Est. Reportage auprès de ses fans kényans à la fin de cette édition. Le Premier ministre népalais a appelé à rester unis après la crue meurtrière qui a eu lieu dans une région montagneuse à la frontière avec la Chine. Les autorités népalaises ont dépêché des secours sur place. Elles précisent que plus de 400 touristes sont recherchés. Plusieurs centaines de personnes sont portées disparues. Bonsoir Mélissa Barra.
3: Bonsoir.
1: Un premier bilan fait donc état d'une centaine de morts pour le moment, principalement au Népal.
3: Le bilan des victimes augmente d'heure en heure au Népal et dans le Tibet chinois. La police népalaise déplore 98 morts à ce stade, tandis que les autorités chinoises comptabilisent pour le moment 3 décès. De part et d'autre de la frontière, il y aurait des centaines de disparus. RFI a contacté l'office de tourisme népalais. Plus de 400 voyageurs étrangers et népalais se trouvent dans leur liste de personnes qui restent introuvables. Les régions frontalières de Girong en Chine et de Rasuwa et Nuwakot au Népal ont été frappées ce matin par de très violentes inondations et plusieurs glissements de terrain. Les images sont terrifiantes avec des villages entiers balayés par des murs de boue et de débris. Les voies d'accès sont complètement détruites ainsi que les infrastructures énergétiques. Les autorités chinoises mènent d'importantes opérations de recherche et de sauvetage. Côté népalais, en aval de la rivière Botekoshi, l'accès aux zones sinistrées est difficile. Le niveau des eaux est trop élevé pour permettre aux hélicoptères de l'armée d'atterrir. Des riverains évacués que nous avons contactés s'inquiètent d'être coupés de l'assistance humanitaire.
1: Merci Mélissa. Mélissa Barra pour toutes ces précisions. Une frappe ukrainienne a fait 9 morts dans la région de Lugansk, dans l'est de l'Ukraine, une zone occupée par la Russie. Notez par ailleurs que le président ukrainien Volodymyr Zelensky a lui annoncé avoir rendu visite aux troupes dans un secteur proche de l'intersection des fronts est et sud, une zone où l'armée ukrainienne a récemment réussi à regagner du terrain face aux soldats russes. Il était accompagné du commandant en chef des armées, Mykhailo Drapaty. L'Iran dit que des accords ont été conclus avec Oman sur la gestion du détroit d'Ormuz. Oman, c'est le pays situé de l'autre côté du détroit, en face de l'Iran. Ces accords prévoient notamment un partage des revenus liés à la navigation dans ce passage maritime. Mais les autorités iraniennes ont prévenu que ce passage ne sera pas rouvert avant que les États-Unis ne mettent fin à la guerre. Aux États-Unis, SpaceX annonce la création d'une gigantesque base spatiale en Louisiane. L'entreprise d'Elon Musk prévoit d'y effectuer un premier lancement de fusée en 2029. SpaceX prévoit d'y investir 100 milliards de dollars. Bonsoir Marius Roland.
4: Bonsoir.
1: Alors quel est l'objectif de ce chantier qui s'annonce colossal?
4: On parle du plus grand site de lancement de la planète. 50 000 hectares, plus de 2 fois la taille de Washington, la capitale des États-Unis. Il se situera à Pecan Island, dans le golfe du Mexique. Là-bas, Elon Musk veut faire de sa méga-fusée Starship, un véritable vaisseau spatial entièrement réutilisable. Déjà présent en Floride, en Californie et au Texas, SpaceX déclare que ce terrain est l'un des seuls endroits qui pourra répondre à la cadence des missions. Avec 12 zones de lancement de fusées, l'entreprise prévoit d'effectuer des milliers de vols chaque année, direction la Lune, Mars, mais aussi des opérations pour installer des centres de données dans l'espace. C'est un tournant décisif pour l'État de Louisiane, s'est réjoui son gouverneur. C'est le deuxième État le plus pauvre des États-Unis. SpaceX promet d'y créer plus de 3000 emplois pour les habitants. Le début des travaux est prévu l'an prochain, mais la société spatiale est connue pour ses retards. Si elle a aussi promis de restaurer le littoral de l'île, le projet est déjà contesté par des habitants pour des raisons environnementales.
1: Marius Roland du service économie de RFI. L'entreprise américaine Meta, qui possède Facebook, Instagram et WhatsApp, a passé un accord amiable ce mercredi avec des dizaines d'États américains. Le groupe était poursuivi par 29 États qui l'accusent d'avoir favorisé l'addiction de mineurs à ses réseaux sociaux. Meta va donc verser plus de 16 milliards de dollars pour mettre fin à ses poursuites. Mais de très nombreuses procédures sont encore en cours aux États-Unis, à l'initiative cette fois de jeunes utilisateurs. Ils reprochent à l'entreprise d'avoir entraîné leur addiction et accentué les troubles psychologiques dont ils souffrent. Le chanteur malien Salif Keïta annule ses concerts en Afrique du Sud à cause des violences xénophobes dans le pays. Il dénonce la haine des Sud-Africains envers ses compatriotes. Salif Keïta dit avoir le cœur lourd en prenant cette décision. L'Afrique du Sud, première économie du continent, est depuis longtemps une destination pour les travailleurs africains en situation irrégulière, mais aussi régulière, mais confrontée à un taux de chômage supérieur à 30%. L'Afrique du Sud a connu des vagues répétées de manifestations xénophobes et anti-migrants qui ont parfois été meurtrière. Dolly Parton est décédée hier, icône américaine de la musique country. Elle s'est éteinte dans le Tennessee à l'âge de 80 ans. Les États-Unis sont en deuil. Les hommages se multiplient, dépassant les frontières. La chanteuse était très populaire aussi en Afrique de l'Est. Repose dans la puissance, Dolly Parton. Ta musique continuera de nous donner une raison de sourire, a écrit ce matin sur X Martha Karua, l'ancienne ministre de la Justice et opposante kenyane. La country connaît un essor remarquable au Kenya depuis une quinzaine d'années, notamment dans les montagnes de la vallée du Rift, au centre du pays. Gaëlle Alex.
5: I'm doing a song to celebrate the life of Dolly Parton.
6: Sur sa page Facebook, la chanteuse Esther Konkara rend hommage à Dolly Parton. La jeune chanteuse kényane se sent proche de l'icône américaine de la musique country, pourtant de 40 ans son aînée. Selon elle, ce sont les grands espaces qui les lient.
5: When I listen to Dolly Parton, I've never been to Tennessee, but I hear her talking about...
7: Je ne suis jamais allée dans le Tennessee, mais quand j'écoute Dolly Parton, je l'entends parler des Mount Great Smoky. Et c'est comme chez moi, elle parle de son enfance, de l'importance de ce lieu pour elle. C'est pareil pour moi, ces montagnes, ces collines me tiennent vraiment à cœur et tous mes souvenirs viennent d'ici.
5: All my memories are built around this place.
6: Esther Konkara a grandi dans un petit village de la vallée du Rift, un territoire montagneux, isolé et rural qui constitue le grenier à grains du Kenya. Là-bas, la musique country trouve une forte résonance, selon Sir Elvis, la star incontestée du genre au Kenya.
8: Le Kenya est un pays d'agriculture. Cette réalité correspond bien au thème et aux paroles des chansons de country. Pour moi, c'est l'une des nombreuses raisons qui font que les gens aiment tant la country ici.
6: Le Kenya dispose aujourd'hui de plusieurs festivals de musique country. Celui de Nairobi a réuni près de 5000 participants fin juillet. Gaëlle Alex, Nairobi, RFI.

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1: Sur Lynn, la célèbre chanson de Dolly Parton, décédée donc hier à l'âge de 80 ans. Au Japon, 4000 personnes tirent un château à la force de leurs bras. Le monument historique construit en bois avait été déplacé de 80 mètres en 2015 pour permettre de réparer le socle en pierre sur lequel reposait l'édifice. Depuis samedi, des groupes d'environ 80 personnes se relaient pour faire progresser le château de quelques centimètres. Cette opération de déplacement est une technique traditionnelle qui existe au Japon depuis l'Antiquité.
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7: Bonjour ou bonsoir, Théologie en liberté. Alors vous savez, vous connaissez notre émission. J'ai interviewé plusieurs personnes responsables de la région nîmoise, des théologiens, des philosophes, des gens qui sont d'origine protestante, d'autres pas. Des personnes qui s'approchent des questions spirituelles, mais qui finalement se considèrent comme non-croyants. Et puis des protestants qui ont du mal à croire. Alors, il y a tous les cas de figure, mais... Pour cette émission, alors là, c'est le haut de gamme. On va parler avec deux amis, Bernard Cavalier et Jacqueline Dhomme. L'une, Jacqueline, est dans les hautes sphères du protestantisme, rue de Clichy, à Paris, mais elle va se présenter et elle va nous dire certaines choses. Mais donc, elle a été secrétaire à 47 rue de Clichy. Je ne suis jamais allé à la rue de Clichy. Je ne sais pas si ça existe vraiment.
8: C'est très grave.
7: Ça existe vraiment, alors. Voilà. Et donc, dans le secrétariat de la Fédération protestante de France, sur le plan national, mais aussi, tu connais l'Église un peu internationale, parce que ton père a été pasteur en Suisse, tu avais des grands-pères pasteurs en France, enfin, tu connais beaucoup de choses, et puis aussi les églises missionnaires, tu nous en parleras. Et puis, Bernard Cavalier, qui a eu beaucoup de responsabilités, qui a encore beaucoup de responsabilités dans l'Église, et qui a été le premier président du conseil presbytéral de Nîmes au moment du passage de l'ERF à l'EPUF, Église réformée de France, à Église protestante unie de France à Nîmes. Et donc c'est quand même assez important de diriger un conseil presbytéral comme à Nîmes, l'animer et puis prendre toutes les décisions qui incombent à une église qui est consistoriale avec plusieurs pasteurs. Donc vous avez... Et puis tu vas nous le dire, mais tu es... prédicateur laïque, tu es membre du groupe local Évangile Liberté, tu es reconnu comme très libéral, original, intéressant et sympathique.
8: Rémi.
7: Et vous êtes tous les deux très sympas.
9: C'est un peu exagéré tout ce que tu dis, mais enfin continue, j'aime ça. Hein.
7: Voilà, non, mais vous allez vous présenter. Alors Jacqueline, tu t'appelles Dom, mais tu vas nous le dire que tu as vécu... aussi en Polynésie, avant d'être... Mais, et en fait, ton père, pasteur, c'est Schindler.
8: Oui, Suisse.
7: Suisse. Et puis ton grand-père, c'était Lacheray.
8: Voilà.
7: Donc ta maman était une fille Lacheray. Et alors c'est aussi la dynastie pastorale. Donc tu es... Et avec ton mari, vous avez eu aussi une vocation et un travail missionnaire, et puis avec beaucoup de responsabilités sur le plan de l'Église. Et Bernard, donc j'ai été le pasteur de ta maman, je le rappelle, et toi, tu as été le médecin de mes enfants.
9: Et je m'en souviens. Oui.
7: Sur la ville de Nîmes, tu es connu comme un très bon médecin et tu as accompagné des familles pour les enfants. Et puis, donc, maintenant, tu es prédicateur laïque, mais tu m'avais dit qu'il y a plusieurs générations de prédicateurs laïques chez toi.
9: Oui, en fait, en reprenant un peu la vie de mon père et puis la vie de ma famille, j'ai réalisé que mon arrière-grand-père était déjà prédicateur laïque. Mon grand-père était prédicateur laïque, mon père était prédicateur laïque.
7: Formidable.
9: Et moi aussi. Et je pense que malheureusement, ça va s'arrêter là. Probablement. Bon, mais enfin, on ne sait jamais de quoi la vie sera faite.
7: Oui. Voilà, alors Jacqueline...
0: Moi, j'ai toujours été étonnée par ce mot, le sacerdoce universel. Quand j'étais jeune, je me disais, qu'est-ce que ça veut dire? Et finalement, j'ai compris que nous, les femmes, on pouvait faire comme les hommes dans l'Église.
7: Ah oui, et oui.
0: Et que surtout, on pouvait aussi prêcher. Pourquoi? Je voulais dire que, fille de pasteur, on a fait son caté, où j'ai rencontré mon homme. J'avais 14 ans, il en avait 17. Et c'est resté mon mari, il a fait 64 ans cette année. Bref, on s'est dit, on était très engagés dans l'Église, lui était art décoratif, graphiste, moi j'étais secrétaire. On s'est dit, on ne va pas s'installer sans bourgeoisie en Suisse. C'est pas intéressant. Donc on va partir. Les parents nous ont dit, en mission, on est protestants, vous n'allez pas partir à l'aventure avec des ONG. On a obéi aux parents. Donc, nous sommes allés à Paris et nous sommes partis avec la Société des missions évangéliques de Paris.
7: Ah oui, d'accord. Ce qui est devenu la mission actuelle,
0: le DFAP. Oui. Et on nous a dit très bien, monsieur art décoratif, professeur de dessin en Afrique. Il y a un grand collège à Yaoundé, ce sera très très bien, un gars qui fera professeur de dessin. Madame, à l'époque, les femmes ne travaillaient pas. Elles aidaient, mais elles ne travaillaient pas au niveau financier. Donc, le mari était payé, mais pas les dames. 3 mois avant le départ, on ne dit pas du tout, changement de lieu.
7: Oui.
0: Il se trouve qu'à Tahiti, dans une petite île, il y a un internat de 52 enfants primaires qui n'a pas de directeur. Donc, monsieur, vous devenez directeur d'un internat de 52 enfants comme métier. On n'était pas du tout préparé, donc nous faisons tous les deux un BAFA, vous savez ce que c'est.
7: Oui, bon, d'accord.
0: Et on nous envoie, donc c'était dans les îles, c'était même pas à Tahiti, où pendant 4 ans, on dirige un internat. Donc, on était jeunes mariés avec 52 enfants.
7: Ah là là, oui, d'accord.
0: Et c'est là-bas.
7: Mais vos filles sont nées à Tahiti.
0: C'est là-bas que j'ai eu 2 enfants.
7: Ah,
0: voilà.
7: C'est ça, oui, d'accord.
0: Puisqu'on est resté 10 ans. À l'époque, vous partiez en bateau, écoutez bien, Marseille-Papété, 30 jours, en bateau. Je ne sais pas si vous imaginez, par le canal de Suez. Et on restait 4 ans sans revenir. On ne pouvait même pas faire des mails ni des téléphones aux parents, c'était rare. Et au bout de 4 ans, on revenait pendant 1 an. Et souvenez-vous, autrefois, les conférences missionnaires.
7: Oui.
0: Pendant 1 an, on rentrait chez soi et on passait d'une paroisse dans l'autre pour faire des conférences missionnaires, ce qui rapportait de l'argent à la mission. Et on est reparti 4 ans. Donc, on a fait 2 fois 4 ans, 8 ans.
7: Oui. Où mes deux enfants sont nés. Et c'est après que...
0: Après, on rentre et on se dit, on va revenir en Suisse. On va à ce moment-là s'installer tranquillement, etc. On avait 6 mois de congé quand on nous appelle. On vous attend à Paris, il y a un poste pour monsieur, le DFAP, là, il faut quelqu'un qui s'occupe des finances. Monsieur Dom a l'air très sérieux, il va s'occuper des finances. Or, avec sa formation, il n'était pas financier du tout. Donc, il a suivi des cours pendant 6 mois pour devenir le trésorier du DFAP, où il est resté 10 ans.
7: Donc, et après, toi, de ton côté, très rapidement, tu as été secrétaire, président de la Fédération protestante de France.
0: Une histoire plus belle, c'est qu'il y a une certaine dame que peut-être vous connaissez, Madeleine Barrault, célèbre, qui rentre après 20 ans de travail à Genève, elle s'installe à Paris et elle voudrait s'occuper des relations internationales, parce que cette femme avait voyagé dans le monde entier. Donc elle dit, j'ai besoin d'une secrétaire qui parle anglais, qui se débrouille. Alors on dit, Jacqueline Dorn, ça fera très bien. Et je me rappelle, en 1er avril 73, je rencontre cette femme, je ne sais pas si vous avez déjà vu des images d'elle, elle était imposante, un peu sévère, etc. Et elle me regarde et elle me dit, bonjour madame, à Genève, au conseil œcuménique, j'avais 4 secrétaires à plein temps. J'arrive à Paris, à la Fédération protestante, on m'en met une à mi-temps.
7: Une seule, oh là là.
0: Parce qu'elle n'est pas... Alors, vous ferez affaire, j'espère. J'avais un peu la trouille, mais je suis tombée sur une femme extraordinaire. J'ai fait 8 ans avec elle, et c'est elle qui m'a tout appris, vraiment. Elle a été extraordinaire, elle connaissait le monde entier, elle avait été en Chine et ailleurs, etc. Et c'est comme ça, après, par la force des choses, qu'on dit Jacqueline Dom étant compétente, elle va devenir la secrétaire des présidents de la Fédération.
7: Oui,
0: j'ai remplacé une demoiselle qui avait fait 20 ans, et après, c'était Madame Dom.
8: Et j'ai commencé avec ce pasteur Maury, pour certains qui le connaissent.
7: Alors, le lien avec le midi, parce que j'ai rencontré Jacqueline, ta sœur, qui était organiste dans l'église protestante à Castelnaudary, maintenant elle est à Montauban.
8: Ouais.
7: Et d'ailleurs, vous ressemblez beaucoup. Je vous ai vues toutes les deux mais, au musée du désert l'année dernière. Mais donc, vous êtes venus le midi, Nîmes, pour vous, alors, la famille d'hommes, c'est...
8: Le midi, il faudrait dire que mon grand-père maternel était pasteur à Aulas. Est-ce que vous connaissez Aulas?
7: Oui.
8: Ma mère s'est mariée à Aulas, dans le petit temple de Aulas,
7: à côté
8: en
7: du
8: 1935.
7: Vigan.
8: Voilà.
7: À côté du
8: donc, il y avait de la tâche française, parce que ma mère française... En 1939, on a dit, vous devez aller rentrer en Suisse. Mon père était suisse.
7: Ah, oui.
8: Donc voilà pourquoi depuis 1939, mes parents habitaient en Suisse, mais avec un cœur un peu en France.
7: Ah, c'est
8: voilà.
7: Ça. Oui.
8: Donc, nous, c'est très simple. J'ai dit à Freddy, comme on n'a pas de biens familiaux en Suisse, je voudrais du soleil, parce que 10 ans de Tahiti, oui. J'ai pas envie d'être en Suisse à avoir froid, ou en Savoie. Et j'aimerais des protestants. Parce que des fois, je remarquais qu'en France, il fallait faire 30 km pour aller au temple. Alors moi, j'ai dit, j'ai pas envie. Et deux messieurs que connaissent beaucoup, je pense, d'auditeurs, Pierre Clavel et René Bosque, qui à l'époque étaient en vie et connaissaient bien mon mari, m'ont dit à mon mari, allez, viens à Nîmes, t'auras le soleil, les protestants, tu seras très heureux. Et on est arrivé à Nîmes en 2002, ne connaissant personne, puisque ses deux amis étaient décédés. Donc voilà pourquoi nous sommes dans le Sud.
7: Et Pierre Clavel a été trésorier national de l'Église réformée de France, et actuellement, c'est son fils qui est le président, le successeur de Bernard Cavalier.
8: Alors,
7: Bernard Cavalier, toi, le lien avec Nîmes, c'est ta famille.
9: Oui, moi, je suis né par les hasards du métier de mon père en Lorraine, mais de parents cévenols.
7: De deux côtés.
9: Mon père était de 3 km en amont de Valrogue et ma mère de 2 km en aval, mais ils se sont connus à 20 ans grâce à un pasteur qui était un peu marieur et qui faisait qu'il faisait se rencontrer les jeunes gens et les jeunes filles, parce qu'ils étaient originaires de là, mais ils n'habitaient pas là.
7: Ah oui, c'est
9: mon
7: ça.
9: Mon père habitait à Nîmes et ma mère était élevée par une de ses tantes et elle a vécu à Menton, un peu partout à travers la vaste France.
7: Oui. Et vous avez choisi, avec ton épouse, au moment de la retraite, de rester ici à Nîmes, bien sûr.
9: Ah non, mais moi, alors, j'ai toujours... Après, mon père est mort quand j'étais très jeune, j'avais 9 ans.
7: Ouais.
9: Donc ma mère est revenue dans le Midi à Nîmes, puisque c'était sa ville de prédilection.
7: Ouais.
9: Et puis c'était la ville de la famille. Hein. Donc j'ai toujours vécu depuis à Nîmes.
7: Alors l'importance de la foi. Parce que alors, c'est vrai que quand on est dans les hautes sphères de l'organisation de l'Église, on pourrait dire la boutique Église, c'est suffisant. Après, mais alors qu'il y a une faiblesse dans la foi, il y a une recherche, il y a quelque chose, mais qui est un peu de l'ordre de l'intime. Mais qu'est-ce que vous diriez? Je sais, Bernard, que je te trouve, et j'ai beaucoup d'amitié pour toi, mais je te trouve, moi, normalement, je suis pasteur libéral, mais je suis assez modéré. Et toi, je te trouve encore beaucoup plus libéral que moi. Tu es assez critique par rapport à la foi. Mais en même temps, tu as une expérience, comme tous les deux, je sais que vous avez une expérience spirituelle. Il y a du vécu derrière le mot foi pour vous. Vous commencez par Jacqueline ou...
8: Moi, des fois, dans ma vie, je me suis dit, j'aurais tellement voulu... être converti. J'aurais tellement voulu découvrir...
7: À partir de rien, quoi.
8: De rien, ouais.
7: Ah oui.
8: Quand j'entends des gens qui, à 30 ans, rencontrent quelqu'un, et se mettent à lire la Bible et découvrent la foi et qui se font baptiser ou pas, je suis toujours admirative.
7: Ah oui.
8: Moi, en somme, je suis tombée dans le chaudron, vraiment, depuis 4 générations de pastorale.
7: Oui.
8: Et finalement, contrairement à beaucoup d'enfants de pasteurs, je n'ai pas pris la poudre d'escampette, vous voyez.
7: Ah oui.
8: Beaucoup d'enfants de pasteurs, j'ai dû avoir des parents très équilibrés pour nous laisser libres de choisir ou de ne pas choisir. Et quand avec mon mari, on a dit on part en mission, c'est qu'on avait envie de servir. Alors la foi, pour moi, j'allais dire, c'est la confiance, c'est ma vie, c'est tout. Là, j'apprends qu'un enfant, un petit enfant meurt hier, mais je prie quand même le Seigneur pour qu'il entoure ses parents. Je veux dire, la foi, il me semble que c'est quelque chose qui m'habite.
7: Ouais.
8: Et quand j'en rencontre des gens qui sont malheureux, et il y en a beaucoup, j'essaye de leur dire, mais quand même, il faut avoir de l'espoir, le Seigneur nous aime tous, qui qu'on soit, quoi qu'on fasse. Mais enfin, justement, moi, je pense que je suis moins libérale que vous quand je vous entends parler. Je suis un peu plus classique dans ma façon de lire ma Bible ou de prier. Il me semble que Bernard avait l'air de dire qu'il ne prie pas forcément tous les jours.
7: On ne dénonce pas son collègue.
8: Non, mais il a dit cette phrase qui m'a beaucoup...
9: Elle peut me dénoncer,
8: non, mais cette phrase m'a beaucoup, non pas traumatisée, mais travaillée. Je me suis dit, bon, alors, il est croyant, forcément, il sait que Jésus est le Fils de Dieu, qu'il est mort pour
7: et
8: nous.
7: Encore, et encore, je crois que Bernard le conteste. Non, il faut, dans le protestantisme, il faut assumer nos remises en question.
9: J'assume, oui, mais moi, j'assume totalement. Voilà. Alors, pour ce qui est du parcours de foi, moi, je suis né dans une famille croyante. Ouais. Quand mon père est décédé, j'avais la foi du charbonnier. Ouais. Comme mon papa était mon héros, ben, je pensais que Dieu allait faire comme pour Jésus, qu'il allait ressusciter son héros.
7: Oui.
9: Donc j'ai prié un temps.
7: Ouais.
9: Et puis mes prières, elles ont été vaines. Hein. Donc Dieu, il n'est pas venu. Par contre, la foi, pour moi, ça ne correspond pas à quelque chose de rationnel, ça correspond à du vécu. Ce que je peux dire, c'est quand je suis arrivé à Nîmes, ma mère nous a mis à l'école biblique, et c'est un lieu où j'ai été accueilli. J'ai été accueilli enfant, avec des gens qui étaient extrêmement bienveillants. Je me souviens du pasteur Ingrand, qui était un traditionnaliste. S'il m'entendait parler, il dirait, mais c'est un hérétique.
7: Mais parce qu'il était orthodoxe.
9: Oui, très orthodoxe.
7: J'ai beaucoup entendu parler de lui comme un pasteur apprécié, gentil, mais il était très orthodoxe.
9: Il était d'une très grande humanité, d'une très grande modestie. C'est en lisant le livre « Nous l'avons fait parce que nous devions le faire » que j'ai découvert que c'est pendant toute la guerre, il est parti cacher des juifs chez des confrères, etc. C'était un homme de grande modestie et qui nous faisait en même temps une extrême confiance, puisque c'est le premier lieu où on m'a fait confiance dans la vie, absolument confiance. Après l'école, après la première communion, on nous laissait aller à la Gazelle. On était toute une bande de jeunes, garçons et filles.
7: Ouais.
9: On faisait des pièces de théâtre. On y était tous les dimanches du culte jusqu'au coucher du soleil.
7: Ouais.
9: Personne n'est jamais venu nous contrôler. On nous a fait une confiance absolue. Donc j'ai vécu toutes ces choses-là et ma foi, elle a évolué petit à petit avec le temps. Et elle est passée de la foi de l'enfant à la foi de l'adulte. Alors qu'est-ce que c'est que la foi ? Ben, la foi, c'est... Comment dirais-je ? Je dirais que, pour moi, ma vie serait totalement différente si je n'avais pas cette relation à Dieu.
7: Oui.
9: Mais Dieu, je ne sais pas qui c'est, je ne sais pas quelle est sa puissance, je ne crois pas vraiment tout puissant, mais je sais que je ne serais pas l'homme que je suis si je n'avais pas ce parcours-là.
7: Qui est
9: particulier.
7: C'est plus une interrogation qu'un savoir, finalement. Là,
9: c'est absolument pas de l'ordre du savoir. Ça ne me touche pas. C'est propre à moi, c'est ma propre façon de croire.
8: Puisque tu dis que je ne serais pas le même homme si je n'avais pas la foi.
9: Oui.
8: Donc ça veut quand même dire que cette foi, elle te nourrit, elle t'apporte quelque chose de supérieur.
9: Oui, mais elle m'apporte quelque chose de très important, de supérieur. Mais moi, je pense qu'il n'y a rien de rationnel à cela. Et je pense que tous les choix les plus fondamentaux de notre vie échappent au rationnel. Pourquoi as-tu épousé ton mari et pas un autre ? Pose-toi cette question. Il y a des millions d'hommes qui auraient correspondu et avec lesquels tu aurais pu être aussi heureux. Pourquoi as-tu fait ce métier et pas d'autre ? Pourquoi à certains moments de ta vie as-tu pris telle direction et pas telle autre ? Tu serais incapable de le rationaliser. Tu vas chercher à le rationaliser, mais ce ne sera pas la clé. Ben moi, pour moi, la foi, c'est pareil. J'essaye pas de la rationaliser, mais je sais que sans cette relation à cette entité que j'appelle Dieu, je ne serais pas le même.
7: C'est
8: donc
7: ça.
8: Dieu existe, malgré ce que tu dis, et ce n'est pas un Dieu tout puissant.
9: Ah, mais je n'ai pas dit
8: qu'il
9: n'existait
8: pas. Pour moi, Dieu, c'est l'amour. Pour moi, Dieu, ce n'est pas la puissance, le Père éternel, ça ne me plaît pas.
7: Ouais.
8: Moi, je dis, Dieu, c'est l'amour avant tout, c'est ça qui compte.
7: Ouais.
8: Il aime tout le monde, même le tueur, etc. Donc, je dis, c'est quand même extraordinaire, cet être suprême qui est là et qui tient le monde entier dans sa main. Moi, j'y crois. Je crois.
9: Ah mais voilà. je crois que d'une certaine façon, il le tient, mais je n'y crois pas.
8: Scientifiquement,
9: Non, mais si tu veux, pour moi, c'est bon, les psychanalystes diraient peut-être, enfin je fais de la psychanalyse de bistrot là, mais diraient peut-être c'est le surmoi, c'est cette espèce d'entité qui me tire toujours vers le haut, qui fait que j'arrive à ne pas me conduire un peu trop, pas trop de façon pas trop méprisable, et puis surtout chaque fois que je suis tiré vers le haut, je pense que c'est cette entité là que je nomme Dieu, qui me tire, mais sans savoir à quoi elle correspond exactement.
7: C'est ça, oui, ça correspond plutôt à un chemin, à
9: une
7: évolution. Et dans la vie, on est embarqué dans un certain sens. On ne choisit pas avec, de façon rationnelle tous les éléments.
9: Bien sûr, mais je pense que
7: on est embarqué par une histoire.
9: Tous les choix les plus fondamentaux de notre vie échappent au rationnel. On est dans une société qui prétend être rationnelle, oui, cartésienne, et en réalité, chaque individu dans cette société, au moment des choix fondamentaux, il est obligé de reconnaître que ce n'est pas, oui, là-dessus qu'il s'appuie, c'est sur autre chose.
7: Mais là où vous ressemblez, Jacqueline et Bernard, tous les deux, c'est en fait, vous avez reçu la foi de l'environnement, de votre enfant, etc. Et en fait, ça s'est assez bien passé. Il n'y a pas eu de conflit entre le groupe église, paroisse et identité spirituelle, sentiments religieux.
9: Oui. Alors, je pense qu'il n'y a pas eu de conflit avec le groupe Église parce que je suis tombé sur des gens extrêmement bienveillants qui ont accepté mes interrogations, qui ont accepté, j'étais un peu insolent quand j'étais jeune, qui ont accepté mes insolences. Et qui peut-être, maintenant, je réalise que pour un pasteur traditionnel, enfin un peu, pas conservateur, mais
8: classique,
9: ouais, ça devait avoir quelque chose, quelquefois, d'un peu provoquant.
7: Ah oui.
9: Et ça a toujours été... Donc, j'ai pu cheminer de la foi d'enfant qui croyait que Dieu allait ressusciter son père, à la foi de l'homme qui pense, comme Jacqueline, que Dieu est tout amour et que c'est ce qui nous reste quand on n'a, ouais, plus rien. Eh bien, il y a tout un cheminement à faire qui ne s'est pas fait de façon classique parce que, effectivement, j'ai découvert de la bienveillance parmi les gens de l'Église qui m'ont conduit, qui m'ont aidé à cheminer.
8: Et moi aussi, quelque chose que j'aimerais dire, c'est que je n'aime pas faire du prosélytisme, quel qu'il soit. Hein, quand, oui, je rencontre quelqu'un, ma voisine, je descendais la rue, je lui dis « Venez donc à la foire aux livres, samedi, vendredi et samedi, vous verrez, c'est formidable. » Et elle me dit « Je ne suis pas protestante. » Je lui dis « Mais aucun problème, nous avons cette grande foire aux livres à la maison, je vais montrer la rue, etc. Venez, oui, donc, c'est très bien. » Et moi, je vois justement, ce que j'aimerais, c'est que la façon dont je vis, c'est-à-dire, oui, ce que je fais ou ce que je dis, soit un peu un exemple à d'autres. Voilà ce que je veux dire.
7: Oui, c'est ça.
8: Aimer son prochain, rendre service. J'ai trop tendance à vouloir rendre service. Et maintenant que je ne suis plus dans les instances du tout, il faut que je fasse attention de ne pas dire à quelqu'un, oui, « Tu devrais plutôt faire comme ça. » Je me rappelle quand j'étais dans les conseils de paroisse, comme ça je donnais des conseils. Oui. Maintenant, je sais que je ne dois plus trop faire ça. Oui. Quand je vois dans un temple quelque chose qui ne va pas trop bien, je dis « Tiens, si j'avais été au conseil, j'aurais peut-être fait comme ça. Enfin, » mais voilà. Donc moi, je trouve que notre vie personnelle, la façon dont on vit, la façon dont on parle, oui, la façon dont on pense, ça devrait être une image pour que les gens disent « Tiens, qu'est-ce, oui, qu'elle a cette femme ?»
7: Oui,
8: elle a un petit quelque chose, oui, c'est quoi ?
7: Mais en même temps, on ne peut pas prévoir à l'avance, parce qu'on le vit, ceci, cette dimension spirituelle et chrétienne dans le protestantisme, avec dans le cadre d'un monde qui bouge énormément, les identités des générations qui arrivent, nos enfants, oui, c'est dans un monde qui complètement bouleversé. Alors, voilà, on ne peut pas trop prévoir. Non. On accompagne les gens, on fait ce qu'on peut. Alors, aussi, c'est aussi un chemin, ouais, et une hésitation, une recherche.
9: Mais c'était aussi un chemin pour l'Église.
7: Oui.
9: Comment annoncer l'Évangile de la grâce actuellement,
7: aujourd'hui, oui,
9: en 2026.
7: Oui.
9: Ça correspond, ça, enfin, je veux dire, il y a vraiment toute une réflexion théologique là-dessus. Qu'est-ce que ça veut dire aujourd'hui que d'annoncer l'Évangile de la grâce ?
7: Et oui, avec le langage aussi. Est-ce que notre langage est assez démodé ?
9: Mais c'est plus qu'une question de langage, c'est une question d'essence même.
7: Oui.
9: Quel rôle ?
8: On est quand même dans un monde et dans un continent déchristianisé, je veux dire l'Europe en entier, à moins qu'il y ait des pays que je connaisse mal, mais il y a peu de pays européens où les mouvements d'église sont en développement, si, oui, ce n'est, comme on en parlait tout à l'heure, du mouvement évangélique, alors c'est un autre, oui, monde que nous, etc. Oui. Mais donc, c'est vrai que notre église locale est un peu en diminution.
7: Oui,
8: on m'en racontait l'autre jour, parce que nous avons eu, je crois, 4 catéchumènes l'an dernier, oui, et on me disait, mais Jacqueline, au temps où j'étais catéchumène, on était 58, un monsieur, oui, me dit au culte.
9: Par paroisse.
8: Voilà, exactement.
7: Par paroisse.
8: Et,
7: ouais.
8: C'était vraiment. Donc, ça, c'est, oui, déjà, c'est, oui, un signe que, oui, on n'a pas su intéresser notre jeunesse. Et,
7: oui,
8: et s'il n'y a pas de jeunesse dans l'église, ben, un jour, est-ce qu'elle ne va pas.
7: Mais les Nîmois protestants, on les trouve partout, à Lyon, à Toulouse, à Paris, à l'étranger. Et c'est vrai que, bon, mais dans notre. Nîmes et Montpellier ont accueilli les Cévenols, et puis ces Cévenols, maintenant, ils sont un peu partout. Et alors, donc, c'est vrai, il y a une évolution sociologique qui est assez. inquiétante, mais d'un autre côté, à vivre par la foi, c'est pouvoir surmonter les questionnements, enfin, aller au-delà. Est-ce que vous avez vécu des remises en question théologiques, Bernard?
8: Alors moi, je voudrais qu'on précise au micro que mon frère Bernard a fait une formation théologique puisqu'il est prédicateur laïque. Moi-même, pas du tout. Donc je suis une laïque pure et... Enfin pas, non, je suis une laïque non formée en théologie. J'ai été à des études bibliques. Oui. J'ai fait un peu monitrice d'école du dimanche quand j'étais jeune. Et ensuite, dans toutes les paroisses où j'étais à Paris ou ailleurs, je suivais des études bibliques, donc je connais ma Bible. Mais je n'ai jamais étudié vraiment la théologie, ce que Bernard a fait.
9: Oui, alors donc, moi je ne suis pas du tout théologien, non. Non,
8: mais quand même.
9: Les remises en question théologiques, ce sont les remises en question sur la nature de Dieu, sans qu'on puisse la cerner. Quand tu passes de la situation d'enfant où tu penses que Dieu est tout-puissant et à la situation d'adulte où tu penses qu'il ne l'est pas, tu te poses la question de... Alors, quelle utilité existe-t-il? Quelle place a-t-il? Où est sa toute-puissance? Est-ce qu'il est tout aimant ou tout-puissant? S'il est tout-puissant, bah, il n'est pas vraiment tout aimant, hein, parce qu'il y a tellement de, on voit tellement de cochonneries, parce que je ne vois pas un père de famille disant à son gamin, puisque tu as volé de la confiture, je vais te donner du diabète. Ce Dieu tout aimant, il ne peut pas être tout-puissant, ou alors sa toute-puissance, eh bien, elle est autre. Et je pense qu'à la lecture d'un certain nombre de textes de Gounel en particulier, je me suis fait une idée de ce que c'était cette toute-puissance et cette capacité à ne jamais renoncer, à une évolution heureuse et possible de l'humanité. Oui. Et mon espérance, elle est là.
7: André Gounel, qui est Cévenol d'origine aussi, de la région du Vigan, à côté d'Aulas. Et enfin, André Gounel a été un professeur de théologie à Montpellier, et il a beaucoup travaillé la réponse de la foi par rapport à l'athéisme, aux remises en question modernes. Et en fait, il a avancé un peu avec des théologiens américains qui aiment beaucoup travailler entre la physique et la théologie. La process théologie qui parle plus d'une sorte d'évolution, un Dieu qui est en mouvement plutôt qu'une sorte de Père Noël suprême matériel.
9: Et puis la deuxième remise en question, c'est quand j'étais enfant, je croyais que, et alors là je pense que c'est important, je pensais que la Bible c'était un livre d'histoire, que ça s'était vraiment passé. Et que les gens qui écrivaient dans la Bible étaient inspirés, que Dieu leur dictait ce qu'il fallait faire, enfin, ou presque. Oui. Et puis, avec le temps, j'aurais pu dire, bon, ça c'est idiot, on va passer à autre chose. Oui. Et puis je me suis dit, non, finalement... L'histoire de la relation entre Dieu et les hommes, elle s'écrit toujours. Elle a commencé à un certain moment, et ce sont des hommes qui ont dit « voilà comment nous concevons ce que peut être ce Dieu pour nous ». Alors c'est un Dieu qui leur a dit « écoutez les copains, si vous restez avec la loi du plus fort, ça ne va pas pouvoir le faire. Oui. Il va falloir passer à autre chose. Donc on met une loi. » Et puis il y a un homme qui est arrivé et qui a dit « mais la loi, si elle est vidée de l'empathie, de l'agapé, elle sera obsolète. » D'accord. Donc c'est tout ce cheminement qui s'est fait, mais ça s'est fait petit à petit sans qu'il y ait eu de grands jours.
7: Ah, c'est ça.
8: Moi, alors, ce qui me travaille en ce moment, je m'intéresse depuis très très longtemps à la fin de vie et au problème du suicide assisté. En tant que Suisse, il y a déjà très très longtemps que nous sommes au clair sur cette question. En France, je sens que tout le monde y travaille, réfléchit, projet de loi, pas projet de loi et tout. Et des fois, en tant que croyant, je me dis, mais enfin, j'ai beaucoup d'amis croyants qui me disent, Jacqueline, mais c'est impossible. Dieu nous a donné la vie, c'est lui qui doit nous la reprendre. Et des fois, ça, c'est un sujet qui me travaille un peu.
7: Répondre à cette question.
8: Alors moi, je réfléchis moderne, beaucoup et je dis, mais surtout, Dieu, il nous a donné la liberté. C'est ça qui est important. D'être libre par rapport à ce qu'on croit, à ce qu'on pense. Moi, je ne veux pas qu'une personne me dicte quoi que ce soit dans ma vie. J'ai des idées précises qui sont inspirées par ma foi, etc. Donc voilà un sujet qui, en ce moment, me travaille. D'accord. Mais je suis persuadée, ayant vu des gens mourir dans d'atroces souffrances et sachant que ma fille, il y a 15 jours, a accompagné des amis en Suisse pour faire le suicide assisté. Elle m'a expliqué que c'était magnifique, finalement. Oui. Je crois qu'il faut qu'on aille de l'avant.
7: D'accord.
8: Et je ne vois pas pourquoi les églises, et je peux comprendre que l'église protestante, la fédération, avait dit quelques textes contre ce projet.
7: Oui, non, mais je sais que Bernard est d'accord avec ton évolution.
9: Je suis entièrement d'accord avec toi, et d'ailleurs j'écris régulièrement au CEP à cause de ça.
8: Voilà. Très fort.
7: Eh bien, merci beaucoup Jacqueline, Bernard, on a cheminé avec vous et vous avez un témoignage qui nous interpelle aussi. À bientôt, au revoir.
9: Ben, merci de ton accueil. Au revoir.

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2: Bonjour à toutes et à tous, bienvenue dans votre émission Soundtrack sur Radio Alliance Plus 103.2.fm. Ravi de vous retrouver toutes et tous pour un hommage à Claudia Cardinale. Claudia Cardinale, l'actrice italo-française qui nous a quittés récemment en 2025. Voilà, je trouvais intéressant, une fois n'est pas coutume, de brosser le portrait musical d'une des plus grandes actrices internationales, de rendre hommage à cette femme incomparable, à cette actrice au charme extrêmement méditerranéen. Je vous propose de rentrer tout de suite en musique avec la bande originale du film Le Guépard, film de Luchino Visconti qui date de 63. La bande originale a été composée par Nino Rota. Voilà, je vous laisse redécouvrir ou découvrir cette musique du chef-d'œuvre de Visconti, adaptée du roman de Giuseppe Tomasi di Lampedusa.

Élue la plus belle italienne de Tunis, elle se montre au Festival de Venise et fait un séjour à Rome où elle suit les cours du Centro Sperimentale. En parlant de Claudia Cardinal, je trouve qu'il est intéressant de recontextualiser dans l'époque la place qu'avaient les femmes et les actrices au sein de l'industrie cinématographique. En effet, c'est l'époque où le marché commun européen en Italie est en voie de formation et où le cinéma italien ne possède que deux vedettes féminines de valeur internationale, Gina Lollobrigida et Sophia Loren. En revanche, elles ont du mal à séduire le public anglo-saxon et leur popularité est médiocre en Europe, excepté bien évidemment en Italie. Voilà, c'est important de recontextualiser effectivement la carrière de Claudia Cardinal à l'intérieur en fait de ce marché commun européen. Vous comprendrez plus tard pourquoi, je vais y aller petit à petit. Claudia Cardinal, le voyage musical que je vous propose, c'est vraiment un panel de 50 ans de cinéma aussi bien italien, français qu'international. On y croise vraiment des compositeurs de tous horizons, à la fois des confirmés comme Stelvio Cipriani, Armando Trovajoli, Morricone, les frères De Angelis, Maurice Jarre, Henri Mancini, Philippe Sard, Michel Legrand, Nino Rota, Lalo Schifrin, François de Roubaix, Jerry Goldsmith, Jean-Claude Petit, Georges Delerue, bref. Elle a travaillé dans à peu près 150 films avec autant de metteurs en scène et donc autant de compositeurs qui tous ont toujours été inspirés de par l'éclectisme des rôles qui lui ont fait croiser les plus grands réalisateurs et bien évidemment les plus grands acteurs et actrices. Pour revenir à sa carrière, le producteur Franco Cristaldi, avec qui elle se mariera plus tard, mise sur ce marché commun italien et cherche une comédienne susceptible d'être lancée sur ce marché comme un produit. Je vais m'arrêter là en termes d'introduction. Je vous propose d'écouter la musique du film de Bolognini, Il bel Antonio, musique composée par Piero Piccioni.

Je vous parlais de produits en termes d'actrice, et c'est vrai que le producteur Franco Cristaldi cherchait véritablement un produit typique et exclusif à lancer sur le marché international en tenant compte du phénomène Bardo qui submerge à l'époque le cinéma français de l'époque. Il s'agit en effet de créer une nouvelle Brigitte Bardot en la personne de Claudia Cardinal, mais en moins érotisée, afin de passer les frontières européennes sans créer de difficultés avec les diverses censures internationales. En guise d'introduction musicale, on vient d'entendre une composition de Nino Rota et de Piero Piccioni. Voilà, j'ai décidé, pour rendre hommage à Claudia Cardinal, de brasser quelques grands films italiens pour lesquels elle a travaillé au début de sa carrière, mis en musique donc par Nino Rota, Piero Piccioni, Carlo Rustichelli et Armando Trovajoli. On retrouvera d'autres compositeurs italiens plus tard dans la programmation de cette émission, mais je trouve ça intéressant de brosser le portrait de Cardinal via les premiers films sur lesquels elle s'est fait la main en quelque sorte, hein, c'est-à-dire qu'elle a vraiment fait ses armes de comédienne aux côtés de metteurs en scène comme Zurlini, comme Luigi Zampa, Pietro Germi et bien évidemment Luchino Visconti, avec qui elle travaillera sur Rocco et ses frères, et Le Guépard, Il Gattopardo, dont on vient d'écouter la bande originale en début d'émission. Toujours est-il que Cristaldi fixe son choix donc sur Claudia Cardinal à peu près à la fin de l'année 1958. Et la comédienne a à l'époque quelques films mineurs à son actif. Et le producteur la lance en Italie même. Elle tourne ainsi avec donc Mario Monicelli, Le Pigeon, et conquiert petit à petit le marché français dans des films comme Rocco et ses frères, donc avec Delon, et La Viaccia avec Belmondo. Je vous propose d'écouter la bande originale composée par Carlo Rustichelli pour ce film qui s'appelle La Ragazza di Bube.

Vous l'aurez compris, à travers ces trois bandes originales, on a une représentation de ce qu'était le cinéma italien de l'époque, c'est-à-dire un cinéma, une espèce de nouvelle vague, hein, de ce qu'on a appelé aussi le néo-réalisme, via des films qui se veulent effectivement dénonciateurs, politiques, intellectuels. Cardinal travaillera ensuite sur quelques comédies, mais au début de sa carrière, c'est vrai qu'elle ne fait pas de films, on va dire, très léger. Je vous en propose un maintenant qui s'appelle Le Cocu Magnifique, en l'occurrence la bande originale du film Il Magnifico Cornuto, composé par Armando Trovajoli, car effectivement, ce qui sied parfaitement à Cardinal, c'est à la fois des rôles un petit peu intellectuels qui représentent un peu ce nouveau modèle féminin qu'elle incarne dans le cinéma italien, et là il s'agit d'une musique un petit peu plus légère pour ce qu'on pourrait appeler un vaudeville comique, une petite comédie à l'italienne sans prétention, Il Magnifico Cornuto.

Suite au succès de tous ces films italiens, elle tourne en 1961, Les Lions sont lâchés, avec Henri Verneuil, et c'est vraiment la coproduction italienne qui l'a imposée au sein du film de Verneuil. C'est son premier rôle en français, et c'est aussi la première fois qu'on peut l'entendre jusqu'alors, et même en Italie, sa voix était doublée. Et Claudia Cardinale, c'est aussi une voix un petit peu éraillée, un petit peu cassée. Et à la porte dans ce film, Les Lions sont lâchés, aux côtés de Jean-Claude Brialy et Lino Ventura, au personnage d'Albertine, une fraîcheur, une authenticité et une couleur des plus heureuses. Je vous laisse découvrir la partition composée par Georges Garvarens pour le film d'Henri Verneuil, Les Lions sont lâchés.

Suite au succès du film d'Henri Verneuil, c'est Philippe de Broca qui la convoque en 1962 pour tourner Cartouche aux côtés de Jean-Paul Belmondo et qui la rend immortelle dans son rôle de Vénus. Cartouche témoigne véritablement du génie de Georges Delerue dans sa période la plus féconde. Librement inspiré du style baroque, la musique illustre parfaitement son sens mélodique inégalé ainsi que son habileté à orchestrer et à diriger. On ne se lasse pas du thème principal, de la marche pour cuivre et percussion qui souligne les prouesses du héros, brigand au grand cœur interprété par Belmondo, ou de son thème d'amour enjôleur tenu par la flûte, le hautbois et la harpe, qui sied à merveille à sa compagne Vénus, interprétée par Claudia Cardinale.

Voilà, tragique et baroque à souhait, ce thème composé par Georges Delerue pour la séquence finale du film Cartouche, qui décidément s'inscrit véritablement dans la tradition des grands films d'aventure à costume des années 50-60, un petit peu empreint de romantisme, tel Fanfan la Tulipe, réalisé par Christian Jacques avec Gérard Philippe, et ce qu'on pourrait appeler un peu la rivale de Claudia Cardinale, Gina Lollobrigida. Bien évidemment, Delerue affirme véritablement son style personnel hein, dans l'écriture de cette partition. Nul doute, d'ailleurs, qu'il se soit souvenu de ses illustres prédécesseurs qui avaient œuvré dans le film de KPDP, Georges Vamparis et Jean Marion. Continuons notre lancée sur donc cet hommage à Claudia Cardinale. S'il y a eu Bébé en France, il y avait CC en Italie. Hein, Bébé pour Brigitte Bardot, bien évidemment, et CC donc pour Claudia Cardinale, qui apparaît comme une comédienne véritablement en constant progrès. C'est-à-dire qu'elle a eu la chance, hein, un signe de n'être pas cantonnée, comme on aurait pu le craindre, qu'à des productions commerciales. Le fait qu'elle ait débuté sa carrière auteur autour de films, comme on les a évoqués, de Visconti, de Monicelli, de Luigi Zampa, lui a vraiment fait traverser les frontières et a vraiment permis aux réalisateurs d'outre-Atlantique de constater l'amplitude de son talent. Passons désormais à un thème d'un film américain, The Professionals, les professionnels en français, de Richard Brooks, musique composée par Maurice Jarre. Je vous laisse écouter le thème composé par le français et on en reparle juste après.

Voilà, vous aurez reconnu la patte inimitable de Maurice Jarre, en tout cas dans cette période de sa carrière, c'est-à-dire que on a vraiment des cuivres, des percussions, cette marche haletante pour ce film d'aventure, donc Les Professionnels, qui date de 1966, réalisé par Richard Brooks et Claudia Cardinale. Dans ce film d'hommes, se retrouve à l'affiche aux côtés de Burt Lancaster, après Le Guépard, Lee Marvin, Robert Ryan, Jack Palance et Woody Strode. C'est-à-dire qu'elle est aussi capable, en tant que femme libre, indépendante, vraiment, en plus très féministe, elle l'a souvent revendiqué, elle tient vraiment la dragée haute, voilà, à toutes ses gueules, à tout, dans cet univers un petit peu machiste de western qui se passe dans l'univers texan de la moitié du 19e siècle. Claudia Cardinale, donc, on l'a évoqué, tourne trois fois avec Visconti, où elle crève l'écran, hein, aux côtés donc d'Alain Delon et Lancaster. Fellini lui offre aussi un contre-emploi très tôt dans sa carrière, dans son film 8,5. Et Claudia Cardinale, c'est vraiment une présence omnivalente, une voix, comme je l'ai précisé, et un charme. Hein, elle le prouve à travers ses diverses collaborations. Et elle n'hésite pas à user de drôlerie, d'émotion dans ses films. Et je vous propose de découvrir ou redécouvrir un des thèmes du film La Panthère Rose, réalisé par Black Edwards, en 1963. Je n'ai pas choisi le thème si connu au saxophone, interprété par Plas Johnson, mais le thème de la princesse, interprété donc par Claudia Cardinale, qui dans le film interprète le rôle de la princesse Dalla. Voilà, je trouvais ça plus intéressant de proposer un thème que Mancini a délibérément composé pour le personnage incarné par Claudia Cardinale.

voilà, tout le charme et toute l'élégance décidément si caractéristique au compositeur Henri Mancini. Je vous propose de passer en 1971 pour un succès, en tout cas en Italie, d'un film réalisé par Luigi Zampa, où Claudia Cardinal partage l'affiche avec Alberto Sordi. Il s'agit d'un film qui s'appelle Bello, Onesto, Emigrato, Australia, Sposerebbe con paesana illibata. Voilà, excusez mon italien, mais il n'y a pas de traduction en français pour ce film qui se veut être une comédie, un espèce de vaudeville italien, comme on savait en faire dans les années 70. La bande originale a été confiée à Piero Piccioni.

Voilà, j'espère que vous aurez apprécié cette partition écrite par Piero Piccioni pour ce film qui se veut être une comédie effectivement un petit peu vaudevillesque, mais vous l'aurez entendu. Point de comédie dans cette musique, c'est lancinant, c'est charmant, c'est un brin mélancolique et c'est aussi tout le charme des compositeurs italiens de savoir s'adapter à ce genre de sujet. On passe désormais en 1983 pour le film de José Giovanni, Le Ruffian, où Claudia Cardinale apparaît aux côtés de Bernard Giraudot et Lino Ventura. La bande originale avait été confiée à Ennio Morricone. José Giovanni racontera d'ailleurs que lorsqu'il a invité Morricone à déjeuner pour lui expliquer le sujet du film Le Ruffian, il voyait Morricone griffonner quelques notes de musique sur un coin de nappe, et ce pendant tout le repas. Et Giovanni, à sa grande surprise, découvrira qu'à la fin du repas, Morricone avait déjà, lors de la conversation, écrit le thème principal du film Le Ruffian. Là, j'ai sélectionné un thème qui s'appelle Aldo et la Barona.

Tout au long de sa carrière, Claudia Cardinale aura réussi à devenir une véritable vedette internationale sans pour autant être éclipsée de sa patrie. C'est-à-dire qu'elle a continué tout au long de sa carrière à travailler en Italie et aussi bien aux États-Unis qu'en France. Je vous propose maintenant de découvrir la bande originale d'un film assez peu connu, réalisé par Étienne Perrier en 1978, à savoir La Part du Feu, dont la musique a été confiée à Paul Misraki. C'est une bande originale pour un film, un thriller politique, un film mystérieux, empreint de suspense, avec Michel Piccoli aux côtés de Claudia Cardinale, Jacques Perrin, Rufus et Roland Bertin.

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On touche à la fin de cette première émission dédiée à l'actrice Claudia Cardinale qui nous a quittés en 2025. Et pour ce faire, pour clôturer cette émission, je vous propose une chanson, alors non pas interprétée par Claudia Cardinale, je vous aurais réservé une petite surprise dans la deuxième partie de l'émission qui sera diffusée dans quelques semaines, mais une chanson interprétée par Pierre Mondy et Clio Goldschmidt pour ce film réalisé par Michel Lang en 1982, Le Cadeau. La bande originale a été confiée à Michel Legrand. Et ce qui est intéressant dans la carrière de Claudia Cardinale, c'est qu'elle aura aussi bien eu des premiers rôles que des seconds. Et voilà, elle n'hésite pas en fait à prêter son physique, son talent pour des apparitions des fois de quelques secondes ou vraiment en tout cas faire office de second rôle alors que c'est une vedette internationale. Et d'ailleurs, ce qui est intéressant dans ce film, donc Le Cadeau, réalisé par Michel Lang, c'est qu'il a été dit que elle interprète dans le film le rôle de la femme de Pierre Mondy. Et je trouve que ce qui a été dit à propos de ce rôle résume assez bien aussi la classe et l'élégance de Claudia Cardinale, c'est que son personnage a réellement été joué avec un charme, et une expressivité mature. Et c'est vraiment ce qui peut aussi caractériser beaucoup de personnages interprétés par Claudia Cardinale tout au long de sa carrière. Je vous dis à très bientôt, vous souhaite un très bon appétit et vous laisse avec la musique de Michel Legrand sur une chanson interprétée par Pierre Mondy et Clio Goldschmidt.

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1: Hélène Vignon pour Radio Alliance Plus. Bonjour à toutes, bonjour à tous. Nous commençons aujourd'hui un nouveau livre. Détenu 20801, Aimé Bonifa. Édition Marin Pony, jeune à Pau. Et étonnamment, ce qui m'a fait choisir ce livre en particulier, c'est tout simplement que, quelque temps en arrière, je suis allée écouter au Carré d'Art, à Nîmes, une conférence qui nous parlait de l'auteur de ce livre, Aimé Boniface. Une foule incroyable s'est présentée à l'entrée de la salle. Et tout le monde n'a pas pu entrer pour assister à la conférence. J'avais ce livre dans la bibliothèque de mes parents et j'ai pensé que, peut-être, quelqu'un qui n'a pas pu assister à la conférence pourrait ainsi écouter ou avoir en tout cas l'occasion d'écouter la lecture du livre lui-même. Je me permettrai aussi de donner quelques informations complémentaires. En particulier, je vous lirai un document dactylographié qui est dans le livre que je possède. C'est en quelque sorte un résumé qui vous dira, en quelques mots, ce que vous pouvez trouver dans ce livre. Voici une très brève biographie de l'auteur. Aimé Bonifa est né en Algérie en 1920. Il est arrivé en métropole, d'abord dans le Var, puis à Nîmes à l'âge de 8 ans. Il étudie le droit à Montpellier et plus tard, il sera pasteur. Il est mort le 31 août 2013 à Nîmes. Voici maintenant ce que ce document nous donne en tant que résumé. Détenu 20801 dans les bagnes nazies par Aimé Bonifa, préface du pasteur Marc Bündner de l'Académie française. Le livre du pasteur Aimé Bonifa, écrit à chaud à Nîmes, dès son retour des camps en juin 1945, est un des témoignages remarqués sur la déportation. Ayant connu de nombreuses éditions en Allemagne, aux USA, en Amérique latine, il était depuis longtemps devenu introuvable en France. L'auteur, membre de la Résistance, fut arrêté en 1943 sur la frontière espagnole et connut les prisons de Saint-Giron, Toulouse, Royallieu, avant d'être déporté à Buchenwald et dans les sinistres commandos de Laura, Dora, Mackenrode et Osterhagen. Évadé d'un convoi d'évacuation, c'est par un inexplicable concours de circonstances qu'il échappera à l'holocauste de la grange de Kardelegen, où en 1016 de ses camarades seront brûlés vifs. Un document bouleversant, ont écrit les critiques unanimes. On y découvre à quelle profondeur spirituel, l'indescriptible put être vécu et surmonté. Ça, c'est une phrase tirée du journal Le Monde. En outre, en postface, cette réédition s'enrichit de deux importants chapitres. L'un évoque par un certain nombre de considérations et de citations le comportement des chrétiens dans les camps. L'autre ouvre le dossier troublant et terriblement actuel des révisionnistes qui nie la réalité des camps et la volonté d'extermination des nazis. Par des précisions irréfutables, Aimé Bonifa dévoile l'entreprise systématique à l'échelle internationale des falsificateurs de l'histoire en vue de la réhabilitation du nazisme. Ainsi, le rappel du passé devient un exigeant appel à la vigilance dans le temps présent, contre toutes les atteintes à la dignité de la personne humaine. Le livre du pasteur Boniface, membre résident de l'Académie de Nîmes, membre du comité d'honneur de la Fédération nationale des déportés et internés, résistants et patriotes, est destiné au public le plus large et il a sa place dans toutes les bibliothèques. Aimé Boniface, détenu 20-801, témoignage sur les bagnes nazies, deuxième édition, préface du pasteur Marc Buechner de l'Académie française. Je précise que j'ai lu deuxième édition. En fait, il y a eu une première édition qui s'est faite en Suisse. Ensuite, pendant des années, ce livre n'a pas été édité. Et nous trouvons maintenant devant la deuxième édition que je vais vous lire. Aimé Boniface, à la mémoire d'Albert Capus, mon frère de patience et d'espérance. Préface. De tous les livres que, depuis 20 ans, j'ai lus sur la vie dans les camps de concentration nazis, aucun, à l'exception de « L'homme et la bête » de Martin Chauffier, ne m'a aussi profondément bouleversé que le récit du pasteur Boniface. Sa simplicité, sa sobriété, son refus de toute littérature donnent à son témoignage une force d'authenticité qui d'emblée fait pénétrer le lecteur dans l'intimité d'une vie miraculeusement rescapée, d'un enfer d'inexprimable souffrance. Inexprimable est bien le mot qui convient. À plusieurs reprises d'ailleurs, l'auteur souligne son impuissance à trouver les mots qui lui permettent, au soir d'une journée plus atroce encore que les autres, de traduire à peu près exactement les traitements abominables dont il a été victime, ou l'insondable détresse morale où le jettent les spectacles révoltants, dont la vue lui est imposée, ou les drames de conscience que l'existence quotidienne fait surgir en lui, jour après jour. C'est pourquoi, prononçant le mot « intimité », nous devons reconnaître qu'il nous est impossible de communier totalement à une pareille misère humaine, au sentiment poignant d'une déchéance de tout l'être, scientifiquement poursuivi par d'ignobles bourreaux. Il y a tout au fond de l'homme, projeté dans un enfer d'angoisse, de torture et de douleur, un mystère personnel, de peur et d'espérance, de mort et de vie, dont Dieu seul peut sonder les dernières profondeurs. C'est en cet homme-là que le déprofondisme du psaume 130 peut, par la grâce de Dieu, à une heure où tout se détruit, corps, esprit, volonté, faire jaillir l'attente de la délivrance. Cependant, si nécessaire soit-il de marquer cette réserve, notre sympathie dans son sens étymologique de communion à la souffrance croît à chaque page du récit d'Aimé Boniface. Et c'est, si j'ose dire, par le dedans que nous assistons à son combat de chaque jour, souvent de chaque heure, plus encore que nous ne le vivons avec lui. C'est en effet un combat presque sans répit où sont reçues de terribles blessures de la chair et de l'âme, un combat à mort où le tout de l'être est engagé, où l'irrémédiable défaite semble sans cesse sur le point d'être consommée, auquel nous sommes comme contraints de prendre avec une intensité croissante le respect d'affection et de gratitude. La mort est là, toujours sous ses formes les plus laides, les plus sales, rôdant autour des proies innombrables qu'elle guette sans relâche et qui, lorsqu'elle les a saisies, ne l'assouvissent jamais. Quiconque consent à sa défaite et dans un mouvement de défaillance laisse s'affaiblir sa volonté de vivre, de survivre, ne tardera pas à être jeté sur l'amas de cadavres qui attendent de passer au crématoire. Aimé Boniface, lui, a voulu vivre. Il nous entraîne à sa suite dans cette lutte implacable entre la mort et la vie qu'il sent en lui, dans sa chair torturée, dans son esprit auquel il échappe jusqu'à la possibilité de penser, la vie qui est là encore, parfois si près de sombrer définitivement dans la mort, et que son énergie, enracinée dans sa foi chrétienne, veut à tout prix préserver d'une défaillance dernière. Quelle vision que celle de cet homme et des camarades imitant son exemple, refusant de crier ou de gémir sous les coups s'abattant sur leur pauvre reine meurtrie. Oui, il a voulu vivre. Il a cru à la vie. Il en a voulu la victoire en lui, pour lui et pour ceux qu'elle devrait un jour servir. Et je dis que, devant la tragédie qui nous fait souffrir, avec celui qu'elle risque de broyer chaque jour, nous nous sentons obligés de crier « Merci ! Merci pour ce courage, pour cette foi et pour cette victoire. Merci pour cette merveilleuse liberté du chrétien dans l'enfer de la douleur et du désespoir. » Je ne prétends pas qu'Aimé Bonifat n'ait jamais senti sa foi chrétienne chanceler sous les assauts répétés des forces démoniaques. Il a traversé des zones d'ombre et même de ténèbres. Quelle grâce qu'il ait pu se nourrir de la Bible! En lisant ce qu'il a reçu d'elle, en particulier des psaumes, je pensais à notre cher Jean-Brice de Barry, condamné à mort, attendant jour après jour son exécution et trouvant dans la méditation constante de la Bible une force de calme, de sérénité, de confiance, d'amour, et même la source de cette joie dont le Christ parlait à ses disciples au moment d'aller à Gethsémané et d'y vivre la plus affreuse agonie. Le détenu 2801 a connu, dans les pires détresses, la douceur de se désaltérer à la source d'eau vive. Là encore, quel exemple Dieu nous donne par lui. Et pourtant, ces pages nous le disent de la façon la plus claire, ce n'est pas facile de sauvegarder sa vie spirituelle, une quelconque vie intérieure, dans la torture des bagnes nazis. Là aussi, le combat a été sans répit pour ne pas se résigner à n'être plus qu'une bête. Combien de ces malheureux dont Bonifat était le compagnon ont su, ont pu sauvegarder en eux une part si faible qu'elle ait été d'authentique humanité. Quelques-uns, à coup sûr. Et l'on éprouve un étrange soulagement à se trouver tout à coup dans le rayonnement de ces âmes de lumière que notre ami a eu la joie de découvrir et d'aimer. Peut-être, ayant achevé la lecture de ce livre réédité après 20 ans, au cours desquels il n'avait pas tardé à devenir introuvable, certains se demanderont s'il est opportun de réveiller d'affreux souvenirs, de faire revivre ces horribles cauchemars, peut-être même de susciter de nouveaux ressentiments. Pour ma part, je suis reconnaissant au pasteur Boniface d'avoir passé outre aux objections qui pourraient lui être présentées. Il ne s'agit pas de faire appel à la vengeance ou à la haine, pas même de s'opposer à la prescription de crimes odieux. Il s'agit de mettre en garde la jeune génération contre le danger de se laisser fasciner et asservir par des hommes qui font de ceux qui les acclament des esclaves de la bestialité et du sadisme le plus cruel. Il s'agit surtout de leur montrer qu'au milieu des pires épreuves de l'esprit et de la chair, un homme, serviteur de Jésus-Christ, peut manifester dans la liberté que lui donne et lui maintient son Seigneur la beauté souveraine de la vie, reçue comme un don de Dieu et sauvée par sa seule grâce des puissances de mort qui veulent l'anéantir. C'est de cette vie qu'en définitive, à travers tous les spectacles de mort, l'auteur nous laisse la vision. Je lui en redis mon affection gratifiante. Pasteur Marc Bergner de l'Académie française.
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1: Deuxième édition. Je relève l'idée que une première édition avait été faite en Suisse en 1946. Le livre que je suis en train de lire pour vous est une édition de mars 1966 et est bien noté deuxième édition, imprimée directement à Pau par Marempei Jeune. Ses souvenirs n'avaient pas été réédités pour être publiés, mais comme une réponse aux interrogations de mes proches. Des amis qui m'en demandèrent communication prirent l'initiative de les faire éditer. C'était l'époque où l'on avait soif de savoir si c'était vrai. La première édition, qui m'a valu bien des contacts et des correspondances émouvantes, fut rapidement épuisée. Depuis près de 20 ans, j'écarte l'idée d'en faire un nouveau tirage. Tant de témoignages irréfutables, d'études systématiques et de travaux collectifs n'ont-ils pas été publiés depuis lors? Pourquoi isoler mon cas particulier alors qu'il se confond avec le destin de centaines de milliers d'autres? Par ailleurs, les exigences d'un ministère pastoral absorbant et l'appel vital à tourner mes regards en avant me font me défier de la sclérose que guette une cristallisation sur le passé. Or, après une période où l'on a été saturé jusqu'à l'horreur par ces récits de guerre, il semble que la nécessité se fasse à nouveau sentir de ne pas laisser tomber dans l'oubli ce qui fut non seulement le drame d'une génération, mais la révélation de l'abîme qui menace constamment d'engloutir les vraies valeurs humaines par le perfectionnement des techniques de la haine. C'est à l'instance pression de nombreux amis que je cède en acceptant que ces pages soient à nouveau publiées. Ces pages, où je parle de la première personne du singulier, mais je n'aurais pas accepté de le faire si je n'étais pas assurée que chacun de mes camarades, chaque déporté de n'importe quel camp du régime nazi peut s'y reconnaître. À part quelques corrections de détails ou quelques précisions, ces pages sont telles qu'elles ont été spontanément écrites dans le courant du mois qui suivit mon retour de l'enfer concentrationnaire. Étrange période, irréelle transition entre deux mondes, où je me retrouvais toujours habité par les visions d'horreur, l'ignominie sans nom de ce temps de mépris, et à la fois, tout à la joie neuve, à l'exaltation de la liberté recouvrée. Et cependant, en même temps, cheminait en moi l'ineffable référence à une autre histoire, significative de tout notre destin d'homme. C'est pourquoi, malgré son tour personnel, je livre ce récit tel quel, afin qu'il porte humblement témoignage des raisons qu'il y a toujours d'espérer contre toute espérance. Pau, Pâques 1966. Frontalier, que siam bien, c'est you la fonte que manme, icare anque es de noche. Je connais la fontaine qui sourd et coule bien qu'il soit nuit. Saint Jean de la Croix, un poème mystique. Bam, bam, bam, bam. Ici Londres, des Français parlent aux Français. C'est ainsi que tout a commencé, alors que, franchissant les frontières et les brouillages, sur l'étrange silence hébété qui s'est emparé de nos villes et de nos campagnes, une voix grave vient nous parler d'espérance. En cette fin de l'année 1940, notre patrie s'enfonce dans les conséquences d'une défaite militaire sans précédent, où peuvent sombrer son existence et son honneur même. J'ai 20 ans. Ma classe, appelée sous les drapeaux 15 jours avant la débâcle, repliée de dépôt en cantonnement, a été défaite avant d'avoir combattu. 2 millions des nôtres sont en Allemagne, derrière les barbelés. Le poids de l'occupation ennemie se fait chaque jour plus oppressant, multipliant les vexations et accumulant les rancœurs. Mais le plus enrageant en cette propagande du néoconformisme officiel qui bafoue à longueur de journée les principes fondamentaux de notre culture et de nos raisons de vivre. J'achève le droit à Montpellier, Montpellier où tant d'étudiants alsaciens sont repliés, où Delattre, commandant la place, fait assurer avec éclat la relève de la garde aux accents triomphants de la marche lorraine sous l'autel de la commandanture. Bien vite, une complicité s'est établie entre quelques-uns d'entre nous autour du grésillement d'un vieux poste de radio. L'exemple des Français libres sous la conduite du général de Gaulle nous enthousiasme et nous fait rêver d'apporter une aide efficace à la cause de la liberté. Nous avons perdu une bataille, nous n'avons pas perdu la guerre. Pour croire à cela à l'époque, il faut la foi. Notre jeunesse nous rend disponibles. Des croix de Lorraine fleurissant les murs, des graffitis injurieux pour les Allemands ou ridiculisant les Italiens, des messages glissés dans des boîtes aux lettres, tels sont nos premiers actes naïfs de résistance. Mais dans l'abandon général des esprits, il faut retrouver une âme. Un homme comme mon professeur P.H. Teitgen nous y aide lucidement. Et c'est l'organisation du premier groupe Combat, voué d'abord à la propagande. J'assure la liaison du journal clandestin avec Nîmes, parfaitement inconscient du risque. L'année suivante, ma licence achevée, cherchant à trouver le sens de ma vie, je me mets au service des unions chrétiennes de jeunes gens, mouvement de jeunesse d'inspiration protestante alors en plein essor. C'est une période féconde d'activités, de rencontres et de camps. Dans l'ambiance démoralisante de combines, d'opportunisme, de marché noir qui règne alors, il est tonique de rencontrer tant de jeunes épris d'idéal. Entre-temps, j'accomplis un stage de 6 mois à l'École nationale des cadres d'Uriage, dirigée par Dunoyer de Segonzac, le vieux chef, entraîneur d'hommes que nous suivrons n'importe où. J'y suis. Lorsque Laval annonce à la radio « Je souhaite la victoire de l'Allemagne », phrase qui sonne le glas du loyalisme formel que l'école professe pour le vieux maréchal. Peu de temps après, dissoute, ses cadres iront former les maquis. Les événements s'enchaînent selon une logique implacable. Occupation de la zone sud, livraison à l'ennemi des étrangers réfugiés sur notre sol, déportation des Juifs. Les mouvements de résistance, encore réduits à quelques hommes admirables de courage, s'organisent. Des maquis se forment en Corrèze, au Vercors. Nous, nous participons, quand nous le pouvons, à la contre-propagande, au renseignement, au camouflage de quelques Juifs. L'occupant, avec la complicité de Vichy, a institué le service du travail obligatoire en Allemagne. M'étant dérobée à l'appel du STO, ma situation devient inconfortable à cause des nombreuses rafles ou vérifications d'identité de la police. Les nuages s'amoncellent sur notre malheureuse patrie et l'on sent que se prépare l'heure du grand affrontement où il faudra bouter dehors le Feldgrau indésirable. Je décide alors d'entrer dans une phase plus active en allant rejoindre l'armée d'Afrique du Nord créée depuis le débarquement anglo-américain. Je pourrais passer en Suisse et y commencer des études de théologie auxquelles je me sens appelée depuis peu, mais en conscience, j'aurai le sentiment d'une fuite. Il s'agit, comme beaucoup d'autres, de gagner l'Algérie par l'Espagne. Des amis très sûrs, étudiants à la faculté de théologie de Montpellier, ont mis sur pied une filière de passage des Pyrénées qui fonctionne tous les 15 jours, sans accroc jusque-là. Lorsque ma décision est prise, je vais ranger mes affaires à Lyon. Le dimanche, je me rends à la chapelle de la rue Lanterne, cette paroisse qui m'a tant apporté. Et j'arrive pour voir mon ami, le pasteur Roland de Purie en robe, amené entre deux civils qui le font monter dans une voiture. La lucidité et le courage de ses prédications lui valent cet honneur d'être arrêté par la Gestapo au moment où il va célébrer le culte. Au pied de la chaire se tiennent les catéchumènes bouleversés, les jeunes, la foule des parents et des amis. C'est le dimanche de la confirmation. Le vendredi suivant, pourvu de bonnes chaussures de marche et d'un sac de vivres, André Liu me conduit en train de Montpellier à Foix, en Ariège, où il me confie au guide chargé de me conduire en Espagne. Celui-ci, un garagiste de Variès, attend à la sortie de la gare avec son automobile. Mais je ne suis pas seule. 7 autres jeunes gens ont le même rendez-vous, parmi lesquels Albert Capu, qui deviendra un ami bien cher. Notre guide nous transporte jusqu'à la zone frontalière interdite, va garer sa voiture, puis entreprend avec nous la longue marche qui doit nous faire franchir la frontière. Le crachin fin de la matinée s'arrête. En une file silencieuse, nous nous élevons insensiblement vers la haute montagne. La nuit est déjà tombée lorsque nous faisons halte près d'un lac où un autre groupe nous attend. Nous sommes maintenant 18 en tout. La plupart de mes compagnons de route fuient le STO et quelques-uns n'ont d'autre ambition que de se mettre à l'abri le mieux possible en attendant la fin des événements. Certains, en souliers de ville, sans provisions, semblent prendre bien à la légère cette expédition, ce qui explique en bonne partie le manque de virilité dont elle fera preuve. Toute la nuit, nous marchons dans ces hautes vallées. Une nuit splendide, constellée d'étoiles, frissonnant de l'étrange tendresse du printemps. Le guide nous annonce que nous avons franchi les premiers postes de guet allemands. Mais, vers le matin, un incident vient retarder notre progression. 12 de nos compagnons, qui n'ont pu soutenir le rythme, sont attardés. Le guide perd beaucoup de temps à leur recherche. C'est dans ces conditions que l'aube pâlit et nous n'avons toujours pas franchi la frontière. Le guide, inquiet, nous dissimule tant bien que mal derrière les rochers des pentes, mais l'abri est précaire dans cette zone surveillée. Il fait bientôt grand jour et il n'est plus question de se découvrir avant la nuit suivante. Tout à coup, des coups de feu éclatent dans notre dos, suivis de cris gutturaux. Des gardes frontières allemands nous ont repérés à la jumelle et sont venus nous surprendre par derrière, alors que nous cherchions à nous dissimuler au regard de la vallée. Mis en joue, nous ne pouvons pas fuir. Si nous savions ce qui nous attend, nous le tenterions sans aucun doute. Heureusement, notre cohorte est dispersée dans les rochers et 9 seulement d'entre nous sont vus et amenés. Ainsi, notre tentative échoue à cause de l'insuffisance physique et morale de certains camarades et du flottement qui en a résulté. Il est probable, par ailleurs, que notre troupe a été signalée dans la traversée de certains bourgs. Mais si nous avions forcé la marche, nous passions, et moi, dont le seul souci était d'éviter les geôles franquistes. Je parle espagnol, j'avais 3 ou 4 adresses sûres en Catalogne, et des pesetas. C'est le dimanche de Pentecôte, 13 juin 1943, à 8h30 du matin, à 2800 mètres d'altitude. La frontière est à 2 km seulement. Une autre histoire commence. En dévalant les pentes, pressé par la vigilance de nos nouveaux gardiens qui ne lèvent pas le doigt de la détente, je rumine mes projets bouleversés. Sans inquiétude toutefois, le sentiment d'avoir choisi librement ce qui me paraissait être mon devoir me donne une sérénité qui ne semble pas être le lot de ceux qui ne songeaient qu'à fuir les difficultés. Cependant, Une sourde angoisse m'étreint lorsque je songe à la peine des miens quand ils apprendront que je suis fait prisonnier. Après 3 heures de marche, alors que les sacs nous scient les épaules et que nos souliers nous entament les pieds, nous arrivons dans la coquette ville d'Aulus-les-Bains. Au grand hôtel, nous sommes accueillis par l'exubérance bruyante et lourde d'un membre de la Gestapo, le type même de l'Allemand sorti de la plume de Hansi. Fouilles, premiers interrogatoires. Cérémonies qui se répéteront ô combien souvent au cours de notre captivité. À tort, Eichen est pris pour le guide. On essaye de le faire avouer en lui tordant les testicules. Sans succès. Puis, nous sommes placés sous bonne escorte dans le parc de l'hôtel et nous nous étendons sur le gazon harassés de fatigue. Depuis 24 heures, nous marchons. Ne plus penser à rien, se reposer sur cette herbe tendre en cet après-midi de dimanche face au névé que glorifie un soleil éblouissant. Ne plus penser à rien si ce n'était ces obsédants uniformes verts de gris. Le temps se gâte vers 5 heures et un orage d'une violence inouïe s'empare de la montagne. Que font nos camarades éparpillés là-haut? Bien plus tard, j'apprendrai que la plupart franchirent la ligne libératrice dont le chargé d'affaires du gouvernement hollandais de Londres qui était dans notre groupe. Dire qu'il eût suffi de quelques heures pour échapper à la vue des gardes frontières. Mais tout regret est stérile. Nous ne sommes pas seuls à peser sur les événements. Il faut commencer par faire face à son destin. La patronne de l'hôtel obtient de ces messieurs la permission de nous apporter du café, qui est vraiment le bienvenu. Elle nous sert bouleversée et ne sait comment nous manifester sa sympathie. Je réussis à griffonner l'adresse de ma famille sur un bout de papier et à le lui glisser pour qu'elle la prévienne. Elle cherche des paroles de réconfort et nous dit que la fin de la guerre n'est pas loin. Brave femme de France, dernier contact réconfortant avec le monde libre dont nous emportons un souvenir reconnaissant. À la fin de l'après-midi, on nous embarque dans un camion militaire venu nous chercher. Nous roulons à vive allure sur une route étroite. Saint-Giron, fouille réglementaire et la porte de la prison se referme sur notre petit groupe. Nous voici donc maintenant appelés à vivre ensemble une existence nouvelle dont nous ignorons ce qu'elle va nous apporter, où, quand et comment elle se terminera. C'est le moment de se sentir serrer les coudes, de nous unir dans la difficulté. Ce sentiment nous fait spontanément mettre en commun les provisions qui nous restent. Quelle galère que ce groupe bien décidé à être des actifs dans ce conflit et disent être frais prisonniers alors que tout semblait se mettre en place pour eux. Certains camarades n'étaient pas à la hauteur de ce qu'ils allaient vivre. Et bien sûr, ils ont fait perdre beaucoup trop de temps. Mais pour Ibn Boniface, comme il l'écrit en ce dimanche de Pentecôte, 13-6-43, 8h30 du matin et 2800 mètres d'altitude, une autre histoire commence. Nous la poursuivrons dans notre prochaine lecture et dans notre prochaine émission, donc. 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À bientôt, chers auditeurs.
4: Merci à Hélène Vignon pour cette émission. 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
2: Bonjour chers auditeurs, chères auditrices de Radio Alliance Plus, bienvenue pour notre émission. Aujourd'hui, nous allons parler du pasteur Daniel Bourguet. Et oui, Daniel Bourguet est décédé lundi 6 avril dernier à Nîmes, à l'âge de 79, il allait sur ses 80 ans. Il a été notamment professeur, prieur de la fraternité spirituelle des veilleurs. Il a vécu aux Abeillères avec les sœurs de Pomerol. Et puis, il a vécu une vie de solitude, de silence et d'écriture et de relations beaucoup avec d'autres pour parler avec eux et enseigner. Voilà, très très brièvement, parce que nous allons parler de lui beaucoup plus largement, avec Hélène et Christian Garel qui sont venus nous rejoindre. Bonjour.
3: Bonjour Christiane.
2: Bonjour, je suis ravie que vous soyez là, parce que je sais à quel point Daniel Bourguet a compté pour vous.
3: Oui.
2: Et donc, c'est une très bonne chose que vous puissiez être avec nous et nous partager un peu de sa vie, nous dire peut-être en premier lieu comment vous l'avez rencontré.
3: À l'époque où nous avons rencontré Daniel, nous habitions les Cévennes, au-dessus du Vigan, et il se trouve que Daniel est originaire de cet endroit, et qu'il avait sa grand-mère qui habitait la vallée voisine. Et à ce moment-là, nous traversions un moment, on pourrait dire, pas forcément de désert spirituel, le mot peut être un peu fort, parce que nous avions des groupes de prières à la maison, mais nous n'étions pas vraiment pleinement intégrés dans l'église locale, et c'était un petit peu en questionnement, un petit peu difficile quand même pour nous, par rapport à l'église. Et notre fille avait demandé le baptême, notre fille aînée, et nous avions donc rencontré un pasteur qui était stagiaire au village voisin, à Aulas. Ce pasteur, c'était Yvon Thomas, et Yvon était en même temps donc étudiant en tant que stagiaire, étudiant en alternance à l'IPT et puis en paroisse. Et c'est lui qui nous a dit qu'à l'IPT, il avait donc l'Institut protestant de théologie, il avait comme professeur d'Ancien Testament le professeur Daniel Bourguet, qui était donc prieur de la fraternité spirituelle des veilleurs. Et Yvon nous a dit, mais ça, je vous vois très bien devenir veilleur, c'est quelque chose qui pourrait vraiment vous correspondre, je vous invite à rencontrer le prieur. Alors nous avons dit, mais avec grand plaisir, une prochaine fois qu'il viendra en Cévennes, qui s'arrête chez nous. Et donc, je ne sais plus si Daniel avait à ce moment-là une 4L ou une 2CV.
4: Il avait une 2CV beige.
3: D'accord. Et je revois encore Daniel, voilà, s'arrêtant et rentrant dans notre petite maison des Cévennes, alors qu'il montait le col pour aller voir sa grand-mère. Et c'était il y a plus de 35 ans, à peu près, il y a à peu près 35 ans de ça. Et il nous a donc parlé de ce qu'était la fraternité spirituelle des veilleurs. Et nous avons été très touchés parce que vraiment, ça correspondait pour nous non seulement à une confession de foi qu'on trouve dans l'Église, mais surtout à une pratique de foi dans le quotidien. Et c'était ça qui nous a interpellés. Et à partir de là, nous avons donc cheminé avec les veilleurs. Et dans ce cadre-là, nous avons rencontré Daniel à chaque rencontre régionale et pendant donc toutes ces années, en l'approfondissant après par la suite, puisque quand nous sommes venus à Nîmes, notre groupe de prière des membres du groupe nous ont dit, mais pourquoi, alors que vous connaissez Daniel, pourquoi ne pas prolonger par des journées de retraite auprès de lui, puisqu'il venait à ce moment-là d'ouvrir le lieu des Abeillères comme lieu d'accueil. avec des Martes qui s'occupaient de l'accueil. Et donc, pendant des années, je n'ai pas compté, environ, on va dire, une vingtaine d'années, nous avons, trois fois par an, passé une journée auprès de lui où il nous transmettait, on va dire, son enseignement, duquel après il tirait ses livres, en fait, de sa méditation personnelle. D'abord, il y avait une transmission orale, et puis après, une mise à l'écrit. Donc voilà comment nous avons cheminé avec Daniel.
2: Et alors, avant qu'il soit prieur de la communauté spirituelle des veilleurs, Daniel, il a donc, comme vous l'avez évoqué, Hélène, il a été aussi enseignant, mais il a fait aussi beaucoup d'autres choses. Mmh. Vous pouvez nous en dire plus, un peu sur l'avant. Voilà. Quelques mots avant sur ça.
4: Alors, ce que nous en connaissons, ce que j'en connais en tout cas, parce que nous l'avons vraiment connu en 1992, Daniel. Hein. Ouais. Nous avons vraiment commencé à nous attacher et à sa proposition de pratique. Donc, j'en reparlerai peut-être un petit peu plus tard là, du monachisme intérieur et de sa pratique, sa proposition de pratique et d'éveilleurs, etc., etc. Et donc, avant de le rencontrer, donc, quand nous l'avons rencontré, on va partir peut-être de là, quand nous l'avons rencontré, il était encore donc, professeur d'Ancien Testament à la faculté de Montpellier, d'où sa rencontre avec Yvon Thomas, qui était son élève, etc., etc. Mais avant ça, il avait déjà pas mal cheminé dans cette idée du monachisme intérieur, c'est-à-dire que donc il a fait ses études à la faculté à l'IPT de Montpellier, enfin à l'époque ça s'appelait, je crois, la faculté de théologie de Montpellier, tout simplement, et déjà à l'issue de ses études en théologie, déjà il a prolongé ses années de formation, il les avait prolongées en allant étudier à l'école biblique de Jérusalem. Il était allé là-bas un an durant, donc en Israël, donc, un jour comme ça, enfin, il le raconte à une amie qui a écrit un petit article là-dessus. Un jour, il se décide un petit peu inspiré par l'histoire, le récit du bon samaritain, il se décide à faire le chemin entre Jérusalem et Jéricho. Et entre Jérusalem et Jéricho, il y a un monastère orthodoxe qui s'appelle le monastère Saint-Georges de Cosiba. Et là, il s'arrête, il entre dans le monastère et il rencontre le père abbé et il commence à lui poser des questions. Mais qu'est-ce que c'est la vie de moine et comment ça se passe? Dites-moi un peu plus, etc. Et le voilà sorti du monastère en se disant « C'est cette vie-là qui me plaît ». Et depuis ce moment-là, il explique très bien ce petit article-là, et depuis ce moment-là, ça ne l'a jamais lâché. Il a cherché à développer à la fois cette intuition et cet appel à la vie monachique. Et donc, voilà, il finalise ses études, il est nommé pasteur en Haute-Loire. En Haute-Loire, Comme fait exprès, il se rapproche d'un lieu investi par les diaconesses de Reuilly, donc le Mazet-Saint-Voix. Au Mazet-Saint-Voix, évidemment, parce qu'il cherche un lieu priant, un lieu d'une un petit peu plus une expression de foi un peu plus contemplative, etc., etc., à la manière de son appel pour le monachisme. Et il y rencontre bien évidemment des diaconesses, et il y rencontre aussi des frères de Ruy, donc des hommes qui cherchaient un petit peu la même chose que lui. Et donc, tout en étant pasteur à Tence, exactement, Haute-Loire, tout en étant sur son ministère de pasteur, il va se concrétiser un projet un petit peu inattendu, c'est-à-dire qu'il y a Sœur Myriam, des diaconesses de Reuilly, qui propose de mettre à disposition de ces frères-là, enfin, lui, il n'était pas frère de Reuilly, mais enfin, il était un petit peu dans la même quête, de mettre à disposition de ces hommes, on va dire, eh bien, la possibilité d'avoir une vie communautaire, de démarrer une vie communautaire. Et là, il a commencé donc entre 1900, en gros, enfin pendant 4 ans, je n'ai plus les dates en tête, mais en fait pendant 4 ans, il va vivre déjà une expérience de vie communautaire. Mais il va ressortir assez rapidement en se disant « Non, ce n'est pas, c'est pas vraiment comme ça que j'aimerais mener mon projet ». Donc, c'est un petit peu, ce sont les prémices un petit peu de ce qui va se passer plus tard, parce que bon, il sort de cette expérience et de l'expérience de la paroisse en Haute-Loire, en se disant non, si j'ai cette expérience communautaire, ça ne me va pas. Je vais changer un petit peu de logiciel. Et le voilà parti pour des études de doctorat. Et il fait un doctorat sur l'Ancien Testament, sur le prophète Jérémie, etc., etc. Et de fil en aiguille, devient prof de théo à la fac de Montpellier.
2: D'accord, très bien. Merci Christian pour ce cheminement intérieur qui a dû être assez compliqué à un moment donné pour Daniel Bourguet, pour ce sentiment de la vie monastique, de cet appel qu'il avait. Comment le mettre en place, comment le vivre, et puis pas forcément tout seul, justement. Voilà, donc ça c'est important de voir comment les personnes évoluent et comment Dieu nous appelle à quelque chose de particulier qui ne se faisait pas tant que ça à cette époque.
3: Surtout au sein de l'Église protestante.
2: Voilà.
3: Enfin, à l'époque, c'était l'Église réformée. C'était pas encore le PU, c'était pas encore l'Église protestante unie de France, c'était l'ERF à cette époque-là. Mais ce courant-là existait dans le catholicisme, existait dans le monde orthodoxe, mais dans le monde protestant, il n'y avait pas de place pour ça.
2: Pour faire une petite pause, peut-être, de musique, vous avez choisi quoi ?
4: Alors, Daniel a commis un magnifique CD. Donc, il était, bon, on va dire le cœur de la pratique pour Daniel, comme pour de nombreux moines, hein, ce sont les psaumes. Et il a commis un CD qui s'appelle « Au cœur des psaumes », donc des textes qu'il a écrits. Ce sont des textes un peu priants, c'est un petit peu les documents que je proposerai aux auditeurs, un petit peu avec Hélène, on s'est mis d'accord là-dessus aujourd'hui tout au moins, des petits textes priants comme ça de Daniel. Et ces textes priants-là, il les a fait lire, donc une interprétation par un comédien professionnel qui s'appelle Michael Lonstal, et il a fait des intermèdes musicaux, voix a cappella, avec l'ensemble vocal mélange. Donc je vais vous proposer, dans ce CD-là, je vous propose un extrait que Daniel a choisi, alors qui s'appelle, si je ne me trompe pas, c'est un hymne arménien à la résurrection. Et vous verrez, c'est une monodie particulièrement appréciée de Daniel.
2: Très bien. Eh bien, nous allons l'écouter et puis nous reviendrons juste après ensemble pour continuer notre conversation autour de Daniel Bourguet. Je suis donc avec Hélène et Christian Garel.

0: Vous êtes bien sur Radio Alliance Plus, vous écoutez le 103.2 et puis vous pouvez nous écouter en podcast sur radioallianceplus.fr, bien sûr. Nous sommes toujours ensemble avec Hélène et Christian Garel pour parler de Daniel Bourguet et ce qui nous intéresse en particulier là maintenant, c'est bien qui était-il pour vous cet homme ? Qu'est-ce que vous pouvez nous dire de ce que vous retenez de lui, de ce qu'il vous a donné, ce que vous avez reçu ? Là, vous nous allez nous répondre en duo, Hélène et Christian. On commence par Hélène ?
1: Oui. Entendu.
0: Allez.
1: Si on se dit que la règle des veilleurs se concentre autour de trois mots, joie, simplicité et miséricorde, ça c'est pour les veilleurs. Peut-être que si pour moi je devais résumer en trois mots ce que j'ai retenu de Daniel, il y aurait silence, humilité et trinité. Silence parce que c'est auprès de Daniel que j'ai creusé et développé et senti l'importance du silence dans la pratique de foi. Humilité parce que c'était vraiment quelque chose qui imprégnait sa pratique, qui sa personne en fait, toute sa démarche. Et puis trinité parce que tout en lui, tout dans sa théologie renvoyait à cette aspiration unitaire vers la trinité. Et c'était vraiment ce qu'il nous montrait sans arrêt. Mais ça, c'est, on va dire, pour résumer le cœur de ce que j'ai reçu. Ce qui m'a beaucoup touchée, c'est que pour moi, c'était une théologie incarnée. C'était un homme qui vivait ce qu'il croyait et qui en était tout imprégné. C'était pas juste dans la tête, quelque chose qu'il pensait avec son mental, il en était tout imprégné et ça le façonnait complètement. Je te laisse, Christian.
0: Christian, il a beaucoup de choses à dire.
2: Oui, Mais donc, tout à l'heure, je présentais un petit peu quelques éléments de la biographie de Daniel. Il y a vraiment une pièce maîtresse. La pièce maîtresse, elle arrive justement au moment où nous rencontrons Daniel, en 1992. Là, il y avait un petit peu de l'eau dans le gaz à la fac de théologie. Nous, on ne comprenait pas trop pourquoi. Parce qu'il y avait des bruits qui couraient. Daniel va partir de la fac de théologie, lui, le doyen de la fac de théologie. Mais vous pensez, et il partirait, imaginez-vous, peut-être pour devenir ermite. Quelle folie. Alors, évidemment, les bruits ont couru, et puis Daniel, très tranquillement, a dit, écoutez, je suis peut-être quelqu'un d'éternellement insatisfait, mais ce n'est pas grave. Il a fait 6 ans à peu près prof à la fac de Théo. Il se dit, mais maintenant, je rendrai le service ailleurs. Je vais retourner en paroisse pour retourner un petit peu les mains dans le cambouis, si on peut dire. Et le voilà, donc il laisse la fac de Théo dans un premier temps. Et retourne dans une paroisse. Il retourne une paroisse dans les Landes. Et là, il fait le point. Et il fait le point dans les Landes et il se dit est-ce que je continue comme ça ? Est-ce que je continue avec une paroisse normale ou est-ce que je continue plutôt à creuser mes aspirations à la vie monachique ? Et là, il reste pas très très longtemps. Je l'ai noté quelque part. Je crois qu'il reste un an en fait. À Mont-de-Marsan, il doit y rester de 94 à 95, quelque chose comme ça. Très rapidement, un chasser le naturel. Il revient au galop chez Daniel. Il se rapproche donc de Notre-Dame des Dombes dans l'Ain. Il se rapproche pour essayer de faire une réelle expérience en immersion, une expérience de moine. Donc il est accepté, ainsi que plusieurs autres collègues qui demandaient un petit peu la même chose. Je crois que, de mémoire comme ça, c'est celui parmi les trois personnes qui est resté le plus longtemps. L'une est restée quelque chose comme quelques semaines, l'autre 3 mois ou 5 mois, et lui 9 mois. Et donc, on va dire que cette année 94-95 a été vraiment le socle, on va dire, de tout ce qu'il va bâtir après, qui va lui permettre de nous témoigner tout ce dont Hélène nous a parlé. Donc à 95, donc il passe une année comme ça, pratiquement, enfin 9 mois, on va dire, avec les moines. Et là, il a un témoignage, et c'est vraiment une chose très, très importante pour moi, qu'il m'a dite. Il m'a dit, tu sais, la première chose, quand on veut être moine, la première chose, tu sais ce que c'est, Christian ? Eh bien, je vais te le dire, c'est de prendre les psaumes du numéro 1 au numéro 150 et de les apprendre par cœur. Et quand tu apprends le 1, c'est bien. Tu apprends le 1 et le 2. Tu connais le 1 et le 2, tu apprends le 3. Tu connais le 1 et le 2, le 3, tu apprends le 4. Ah, tu t'es trompé au 4, tu reviens au 3, etc. etc. Et c'est pour dire à quel point les psaumes étaient au cœur de sa pratique priante et de son expression de foi. Et il y a une chose très particulière que j'ai retenue de ce qu'il m'a apporté alors aux abbayères, donc, puisqu'il a mis en pratique aux abbayères l'ayant vécu au Dombe, c'était les psaumes chantés. On a l'habitude de faire la lecture des psaumes. Eh bien, lui, il nous a dit, écoutez, à l'origine, les psaumes étaient toujours chantés, par un chantre ou par une assemblée, mais ils étaient toujours chantés. Et donc, il a instillé comme ça une petite pratique pour qui voulait, aux abbayères, des psaumes chantés. C'est-à-dire qu'on avait les psautiers habituels, comme on les retrouve dans d'autres communautés protestantes. Et il nous proposait donc une petite mélodie en 4 vers. Cette mélodie, elle se calquait sur chaque fois 4 vers, les petits groupements de 4 vers du psaume. Allez, je vous donne un exemple. Il y a une petite mélodie qui fait, qu'on chante souvent à Pomerol, qui fait « Rendons grâce au Père Tout-Puissant, à son Fils Jésus-Christ, le Seigneur, à l'Esprit qui habite en nos cœurs. » Pour les siècles des siècles. Amen. Et voyez, si je prends par exemple un psaume très connu, le psaume 23, ça nous donne quelque chose comme ça. Le Seigneur est mon berger, je ne manque de rien. Il me fait reposer dans les champs d'herbes vertes. Il me conduit au calme près de l'eau. Voyez, des choses comme ça. Et voilà, tous les psaumes étaient chantés.
0: Oui, ça donne un autre ton au psaume.
2: Avec une accentuation marquée sur le texte, comme on a dans les psautiers de Pomerol ou autre. Alors évidemment, donc, j'ai parlé de cet aspect un peu singulier qui m'a personnellement touché, de Daniel chanter les psaumes. Donc les psaumes, et en plus chanter les psaumes, les prier. Mais il y a tellement, tellement de choses qui m'ont touché. Et j'en veux pour preuve les titres emblématiques de sa spiritualité. Je cite par exemple
0: son premier... Quand vous dites les titres, ça veut dire qu'il écrivait, c'est Hélène qui en a parlé très, très rapidement tout à l'heure, mais ça faisait partie de son travail aussi, quand il était seul notamment, moine, mais aussi avant, quand vous l'avez rencontré.
2: Tout à fait.
0: Et donc, en même temps qu'il enseignait oralement, il écrivait. Vous pouvez nous donner donc quelques titres, parce que je crois que c'est emblématique de ce qu'il était aussi.
2: Tout à fait,
0: voilà.
2: Tout à fait. Donc,
0: on va les écouter.
2: Il y a une trentaine de livres que personnellement j'ai parcourus. Donc le premier qu'il a écrit, c'était intitulé « Prions les psaumes ». Donc vous voyez les psaumes, l'importance. Le troisième, « Sur un chemin de spiritualité ». La question du monachisme intérieur, du moine intérieur que chacun a en lui ou en elle.
1: Il y a celui sur les béatitudes qui est central chez les veilleurs, qui a été tellement important. La pudeur de Dieu aussi.
2: La tendresse de Dieu. Vous voyez, c'est des concepts qui mettent Dieu dans une situation beaucoup plus maternelle que paternelle.
1: Le silence de Dieu durant la passion. L'humble divinité de Jésus.
2: L'humilité. Il y a deux tomes, les 27e et 28e ouvrage là, que j'ai lu sur l'humilité de Dieu. Et tant de choses comme ça.
1: Ce qu'on peut dire aussi, c'est qu'en plus de ce travail d'écriture et de prière, il y avait aussi tout un temps que Daniel consacrait à accueillir les autres, ceux qui étaient en recherche, en question, en souffrance, qu'il accueillait aux abbayères et qu'il accompagnait spirituellement. En cela, il a été pour beaucoup un vrai père spirituel dans l'accompagnement et l'écoute et la prière individuelle.
2: Et lorsqu'il n'avait pas le temps, comme avec moi en particulier, je l'ai très peu rencontré en vis-à-vis, eh bien, il écrivait. Il a écrit, il a recueilli dans un livre entier qui s'appelle Dieu au cœur de nos vies, Lettres aux veilleurs. Il écrivait régulièrement aux veilleurs. Et donc, des lettres sont consignées dans ce livre, Dieu au cœur de nos vies.
0: Merci Hélène et Christian. Il y aura encore tellement de choses à dire. Nous sommes un peu presque sur notre fin, mais enfin, nous avons profité au maximum de tout ce que vous nous avez dit et qui nous réjouit et qui nous remplit aussi, oui, avec cette personne assez hors du commun, il faut le dire.
1: Ça a été une grâce Daniel de rencontrer Bourguet. Daniel Bourguet, oui, ouais. Une vraie grâce.
0: Merci bien.
1: Merci Christiane.
0: Peut-être à une autre fois, d'autres émissions.
2: Probablement.
0: Sans doute. Au revoir.
1: Au revoir.
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c'était Amy Winehouse avec le titre Tears Dry on Their Own de 2006. 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C'est Jérôme du Sac à Son. Alors, le Sac à Son, c'est un webzine de découverte musicale que vous pouvez retrouver sur le www.lesacasson.fr. Vous pouvez y trouver nos playlists, nos articles. On est aussi présent sur Facebook avec des publications quotidiennes. Et tous les mercredis sur Rage de 19h à 20h et en rediffusion le jeudi à 13h. Alors aujourd'hui, c'est une émission playlist. Je vous propose une heure de soul d'aujourd'hui et d'hier. Donc c'est un genre musical qui a connu son apogée dans les années 60 et 70, mais qui continue à exister avec même un beau retour au premier plan dans les années 2000. Donc on a commencé par une chanteuse incontournable, Amy Winehouse, qui représente bien l'essence de cette musique, la voix exceptionnelle, l'émotion et les thèmes de prédilection, l'amour, les joies, mais surtout les peines. Donc je vous propose d'explorer un sous-genre, en fait. On va plutôt creuser dans un sous-genre qui s'appelle la « cheating soul », qui vient de l'anglais « to cheat »,« tromper ». Donc ça regroupe les innombrables chansons qui abordent les thèmes de l'infidélité, la tromperie, les amours impossibles. Donc on va commencer par le Graal de ce thème. C'est la chanson sur la culpabilité d'un homme marié, père de famille, et qui tombe fou amoureux. Donc c'est Isaac Hayes avec « If loving you is wrong, I don't want to be right ». Ça date de 73. Alors c'est une reprise de Luther Ingram, mais je préfère largement cette version-là. Et on enchaînera avec ce qui pourrait être le point de vue de sa femme, avec le « Who is she and what is she to you » de Gladys Knight and the Pips, de chez Motown, 73. Et sur le même thème, Anne Sexton, avec le titre « I'm his wife, you're just a friend », donc de 77, qui s'adresse elle aussi directement à la maîtresse de son mari. Donc voilà, on s'écoute ces trois titres pour commencer cette session de Cheating Soul. Donc Isaac Hayes, suivi donc de Gladys Knight, et ensuite Anne Sexton. C'est parti.

Vous êtes bien sûr Rage à l'écoute de l'émission Playlist du Sac à Son. On vient d'écouter Anne Sexton qui a mis les choses au clair et au point sur le titre Amy's Wife. Donc une chanteuse assez méconnue que je vous encourage à découvrir encore plus. Une super voix de soul sudiste. Soul sudiste, bah justement, c'était le premier titre des trois qu'on vient d'écouter. Isaac Hayes et le magnifique titre If Loving You Is Wrong, donc sur le label Stax de Memphis. Et ensuite, c'était un peu les, on va dire, les concurrents chez Motown, donc avec Gladys Knight. Donc trois styles de soul assez différentes. Et on va continuer toujours dans la soul, dans cette cheating soul, donc hein, la soul spécialiste dans le thème de l'adultère et des peines de cœur et des règlements de compte. Là, on va passer sur un autre point de vue. D'abord, le point de vue d'un homme jaloux que son amoureuse a une aventure. Donc, c'est le chanteur de la Nouvelle-Orléans, Ernie Caidou, en 70. Le titre, c'est Backstreet Lover, qui est composé par l'immense Alain Toussaint, dont on reparlera tout à l'heure. Alors, je sais pas, vous écouterez bien le thème qui se répète, qui est en intro aussi. Moi, ça me fait vraiment penser à What a Feeling d'Irene Cara. Je pense que le compositeur de What a Feeling s'est vraiment, vraiment inspiré de ce titre méconnu d'Alain Toussaint, mais bon. Et on enchaînera avec Martha Raine and the Groove Velvets. Alors là, c'est une chanteuse contemporaine. Hein. C'est un album qui date de 2016. Et le titre, c'est « I'm not your regular woman ». Donc là, on adopte le point de vue de la maîtresse qui se sent mal aimée, délaissée et qui en a marre de la situation. On s'écoute donc Ernie Caidou, « Backstreet Lover », suivi de Martha Raine, « I'm not your regular woman ».

Vous êtes toujours sur Rage à l'écoute du Sac à Son. C'est Jérôme donc, qui vous présente l'émission playlist Cheatin' Soul, qui est basée sur une playlist à retrouver sur notre site le www.lesacasson.fr, une playlist qui s'intitule Cheatin' Soul Bag. Donc on vient de s'écouter Martha Raine avec I'm Not Your Regular Woman. Donc là c'était un peu plus up-tempo, groovy. Donc la Cheatin' Soul, hein, donc c'est donc toute cette branche de la soul qui a toujours existé, qui existe toujours, la preuve, hein, parce que là ce titre date de 2016, qui parle donc d'adultère, de relations impossibles, voilà, l'amour contrarié. Donc là on va changer de point de vue, on va passer aux femmes, aux épouses légitimes face aux maîtresses, mais on va passer un cran au-dessus avec un peu les conflits, les menaces. Avec d'abord la superbe chanteuse Anne Peebles du label High Records, donc la soul sudiste de Memphis, avec le producteur Willie Mitchell, qui est très connu pour ses productions pour Al Green. Donc Anne Peebles qui règle ses comptes avec les hommes volages sur le titre très gospel I'm Gonna Tear Your Playhouse Down, qui date de 73. Ensuite, même thème pour Della Humphrey, là, un titre qui date de 67. Ça, c'est de la soul funk de Miami. Le titre, c'est Don't Make the Good Girl Go Bad, un titre qui a été samplé d'ailleurs. Et en plus virulent encore et plus menaçant, on va enchaîner avec un troisième titre de Lolita Holloway, donc un titre qui date de 75, mais c'est une reprise en fait d'un morceau de soul de 67, mais la reprise est vraiment, vraiment meilleure que l'original, je pense, je trouve, plus puissante. Et la chanson, le titre, c'est très clair, ça s'appelle Casanova, donc une adresse à tous les Casanova. Donc on s'écoute ces trois titres, Anne Peebles, Della Humphrey et Lolita Holloway.

Vous êtes bien sûr Rage Nîmes 102.5 Avignon 90.3 sur la tranche 19h-20h le mercredi, rediff le jeudi à 13h. Donc c'est l'émission playlist, c'est une playlist spéciale soul qui s'intitule Cheatin' Soul. Donc on vient de s'écouter Lolita Holloway avec le titre Casanova, un titre très offensif hein, avec là on est aux les prémices du on était en 75, hein, un son un peu plus qui annonce un peu le disco à venir. D'ailleurs Lolita Holloway va avoir une carrière un peu disco funk un peu plus tard. Et avant on était en 67 avec là vraiment une très jeune chanteuse à l'époque, Dell Humphrey, une voix incroyable, chanteuse très peu connue. Je vous invite aussi à découvrir d'autres titres là de ce son de Miami et des excellentes compiles sur le label Soul Jazz Records qui s'appelle Miami Sound. Donc voilà, pour c'était trois titres assez féministes, on pourrait dire. Et on va passer au point de vue maintenant de deux hommes. Et là, on est arrivé au point de non-retour, la rupture, avec Marvin Gaye. Alors d'ailleurs, on avait ouvert l'émission avec un titre de Amy Winehouse qui est un gros sample de Marvin Gaye et Tammy Terrell. Et là, on va donc s'écouter un titre qui s'appelle donc You Can Leave But It's Going to Cost You. Je crois que c'est le titre explicite. C'est sur le label Motown, évidemment, en 78. C'est un double album de Marvin Gaye qui s'appelle Hear My Dear. Conceptuel, il parle que de son divorce, donc hein, il règle ses comptes en disque. Voilà, et ensuite on va s'écouter donc Alain Toussaint, on en a parlé tout à l'heure, donc retour à la Nouvelle-Orléans avec aussi un titre assez culte qui s'appelle donc Get Out of My Life Woman, très très explicite aussi. Alors c'est pas la version qui était sortie originalement, la version originale elle avait été chantée par Lee Dorsey. Avec un peu plus de paroles. D'ailleurs, là, c'est un peu plus instrumental, ça groove. Le texte reste quand même assez clair et net. Je préfère vraiment de loin cette version qui est un peu moins connue. Mais en plus, c'est Alain Toussaint qui a composé le titre, alors on peut lui rendre hommage. Hein. Donc, on s'écoute Marvin Gaye suivi d'Alain Toussaint. C'est parti.

Vous êtes toujours sur Rage à l'écoute du Sac à Son, Nîmes 102.5, Avignon 90.3. L'émission playlist Cheating Soul arrive à sa fin. Mais vous allez pouvoir nous retrouver mercredi prochain avec Léa Aina pour l'émission classique avec toutes nos rubriques à 19h. En attendant, vous pouvez aussi aller faire un tour sur le www.lesacasson.fr. Il y a tous les podcasts aussi, les playlists. Vous pouvez aussi les retrouver sur Spotify, Deezer, YouTube. On va se quitter avec des chansons de rupture, hein, cœur brisé. Pour finir ce thème de Cheating Soul, donc la soul qui parle d'amour, un thème inépuisable s'il en est. Alors c'est vraiment le genre de musique un peu idéal pour exprimer ses émotions, des émotions fortes. Beaucoup de ces émotions passent par la voix. C'est évidemment des chanteurs et des chanteuses qui ont souvent une voix incroyable. Des textes souvent simples, directs, des thèmes un peu des choses de la vie. Bon, surtout l'amour, on l'a dit. Mais voilà, j'espère que cette heure vous a donné envie d'écouter encore plus de soul, si ce n'est pas déjà le cas, de vous plonger dans ce genre qui est riche, hein, que ce soit au présent ou dans le passé. Hein, vous pouvez aller creuser dans les pépites du passé, il y en a plein. Et puis suivre les artistes de la scène actuelle. Au Sac à Son, on le fait souvent. Hein, on publie des articles, on les met dans nos playlists, les artistes de la scène soul actuelle, notamment en Angleterre. Donc merci de nous être fidèles, de nous écouter sur les ondes de Rage. On va terminer avec une pépite sublime absolue, pas très connue, Your Turn to Cry, d'une chante qui date de 72, une chanteuse incroyable qui connaît une deuxième carrière bien méritée là dans les années 2000, c'est Betty Lavette. Et ensuite, avec deux chanteuses de soul anglaise, justement, j'en parlais, donc de la scène contemporaine, hein, Alice Russell avec Heartbreaker, qui finira l'émission avec un titre un petit peu plus groovy. Et juste avant, il y aura Anna Williams avec Late Nights et Heartbreak, hein, décidément, cœur brisé. Et ces deux chanteuses qu'on a pu voir sur scène plusieurs fois, d'ailleurs, ces dernières années, c'était d'excellents moments. On espère vite revivre. La soul, là, ça se vit vraiment en live, hein. C'est des émotions, hein. C'est comme Charles Bradley, Lee Fields, tous ces grands chanteurs qu'on a eu la chance de voir sur scène et ces grandes chanteuses. Donc voilà, on se quitte en musique avec Betty Lavette, Anna Williams et Alice Russell. Merci.